0: ça y est,
1: c'est drôle,
0: change
1: drôle.
0: De case, quoi. Ouais. C'est un truc de fou. Alors, beaucoup de gens ont l'habitude de vous voir ensemble, Big Flo et Oli. Ce soir, Oli, t'es tout seul. Alors, je vais pas te faire comme dans la chanson « Il est où ton frère ?» Mais qu'est-ce que ça dit de votre duo que, justement, sur cet album-là, sur Karma, il y a eu quelques promos que vous avez fait l'un sans l'autre. Moi, j'ai l'impression que c'est très positif, mais dis-moi ce que t'en penses.
1: Ben, moi aussi, je crois que c'est positif. Écoute, ça dit qu'il y a un côté un peu plus libre et un peu plus assumé. Peut-être que parfois, on ne se permettait pas ces petites parenthèses de solo.
0: Oui.
1: Et ça dit aussi une volonté d'un peu plus développer. Souvent, quand tu es à deux, là, s'il aurait été là, ça aurait été aussi génial. Mais,
0: de toute façon, tu commences une phrase, il la termine.
1: Ouais,
0: c'est la mitraillette, vous deux, quand
1: mais
0: même.
1: Mais c'est bien aussi de pouvoir parfois faire des longues phrases et pouvoir développer, ouais, laisser un silence. Sans qu'il Flo à côté.
0: Flo, il peut pas, mais s'il en fait tout de suite, il rentre dedans.
1: Flo, il supporte pas. Mais ouais, on s'est un peu réparti un peu les tâches. Et puis, pour te dire la vérité, 100% honnête, Flo, il est un peu moins à l'aise. Enfin, à l'aise, il l'est, mais il aime un peu moins ce truc-là d'enchaîner beaucoup de promos, d'interviews.
0: C'est un exercice. Et quand voilà. Tu deviens un musicien, tu ne signes pas pour ça au départ.
1: Exactement.
0: Oui.
1: Donc, il envoie le petit frère. Moi, j'aime beaucoup ça. C'est toujours un plaisir de pouvoir défendre l'album et en parler, donc on se répartit de temps en temps la tâche.
0: Alors, défendre l'album, c'est un grand mot, puisque franchement, il n'est pas très attaqué. La critique est unanime et dithyrambique. Karma, c'est un super album. Et alors, c'est drôle, parce que beaucoup de journalistes ont l'impression qu'il faut rajouter, il est très rap.
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0: Alors pour moi, vous faites du rap depuis toujours. Pourquoi est-ce qu'on dit que celui-là, il est plus rap?
1: Écoute, franchement, tu me poses une colle aussi. Mais ça me fait plaisir que toi qui nous suis et qui nous soutiens depuis des années, tu le relèves. De toute façon, c'est un compliment, donc on est content. Oui. Mais c'est vrai que on l'a un peu plus axé comme ça en promo. En fait, on a un peu dit ça et les gens l'ont répété. mais je suis d'accord, on a toujours rappé. Mais allez, je vais pas être de mauvaise foi. C'est vrai que quand on entendait les morceaux que t'as mis au début,
0: les gros tubes,
1: plus
0: oui,
1: tard, dommage.
0: Vieux, ouais.
1: Quand tu nous connais de loin, sans être forcément rentré dans notre univers musical, c'est vrai que ça peut être étonnant si tu te prends Karma. Ayant juste découvert Coup de Vieux, Dommage, Sur la Lune ou Papa.
0: Oui,
1: donc il y a cette petite différence-là. Mais en effet, on a toujours été rap et de la famille rap, accepté aussi. On a toujours fait des collabs avec des rappeurs. C'est notre ADN pur et dur. Mais c'est vrai qu'il y a un retour quand même, un truc un peu plus essentiel, un retour aux sources, dans la manière de composer, un peu moins formaté aussi. Il y a un côté un peu plus rough, quoi, j'ai l'impression, dans cet album-là.
0: Ouais, c'est intéressant. Alors, on a vu par moments, grâce aux réseaux sociaux, comment vous l'avez fabriqué, ce disque. J'ai notamment le souvenir d'avoir été hyper jalouse d'une villa en Espagne.
1: À Cadaquès, ouais.
0: Vous étiez pas mal, là. Hein,
1: c'est bien. C'est Flo qui a choisi la villa, tu te doutes.
0: Oui, il a toujours très bon goût, Flo, tout ce qui est voyage, etc.
1: Confort,
0: oui. Ça, c'est sûr. Donc, c'est un album que vous avez fabriqué à plusieurs endroits, sur plusieurs périodes. C'est ça aussi le grand succès dont je parlais au début. Alors, je ne sais pas si ça vous mène sur l'autoroute du bonheur, on en parlera en écoutant des chansons, mais en tout cas, ça vous laisse le choix et les moyens de prendre tout le temps que vous voulez pour faire votre musique.
1: Ouais, ça c'est un luxe qu'on a, grâce à notre public aussi, qui nous a toujours suivis. Ouais. Et on fait partie des rares rappeurs, surtout dans le rap. C'est important de le souligner, parce que dans la variété ou dans la pop, c'est un peu plus courant de mettre des 3-4 ans entre les albums. Dans le rap, c'est quasiment tous les 6 mois que ça sort un projet. Et on a la chance d'avoir un public qui nous suit et qui est toujours présent.
0: Ils vous attendent.
1: Ils nous attendent, ils comprennent aussi le processus. Et puis aussi, on a aussi la chance de faire des tournées un peu infinies.
0: C'est vrai, vous êtes tout le temps là.
1: C'est-à-dire que souvent, là, on avait sorti l'album en 2022 et la tournée s'est finie mi-2025. Donc ça a été du non-stop, on rajoutait des zéniths partout à chaque fois, on a fini en stade, tournée inter. Donc c'est aussi un luxe qu'on a, un confort qu'on a.
0: Alors, Oli est là sans Big Flo, mais il y a aussi des moments de l'album où vous n'êtes pas ensemble. Mm-hmm. Et ça chante. Parce que oui, c'est un album très rap, n'empêche que ça chante aussi. Là, c'est Flo. C'est pas le meilleur moment de sa journée ou de sa vie, mais il le partage. Et c'est ça qui est beau. Il est dans un hôtel de luxe au Japon.
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0: W, c'est le nom de l'hôtel Osaka. Quand t'es tout seul, toi, Oli, c'est pas non plus le petit bonhomme en mousse.
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0: beau et triste et mélancolique, les deux chansons qu'on vient d'entendre. Elles se suivent aussi sur Karma. Vous avez eu envie de vivre chacun ces petits moments de...
1: Ouais, et puis souvent, duo, quand l'autre trouve pas sa place dans le récit, dans la narration, par exemple, le morceau qu'on entend là encore en fond, il s'appelle « Tu me manques ». Et c'est une déclaration d'amour à une dame, une vieille dame avec qui je me suis lié d'amitié. On aurait dit un récit de Marcel Pagnol, un peu dans notre quartier à Toulouse.
0: Une quand dame
1: j'étais
0: gamin.
1: Quand j'étais enfant, une femme en plus qui a jamais réussi à avoir des enfants. Donc il y avait toute une symbolique très forte entre les lignes. Et c'est vrai que c'est mon histoire avec elle d'amitié de gamin que j'étais. Et c'était pas du tout l'histoire de Flo. Donc souvent quand il trouve pas sa place, il se met de côté ou il prend un pas de recul. Et moi pareil. Là il parle de sa dépression un peu, de son spleen d'artiste. Et de grand frère qui a eu beaucoup de pression sur les épaules, tout seul un peu, il parle de ses antidépresseurs dans un hôtel où il est censé normalement être le plus heureux du monde vu que c'était son rêve. Ben là, je m'y voyais pas non plus à part raconter. Je vois mon frère et il m'écrit. Il y avait pas grand chose à raconter, donc parfois c'est bien aussi de s'accorder ça. Ouais.
0: Alors l'album s'appelle Karma. Moi, perso, le karma, c'est un truc qui me fait peur. Quand je fais un truc pas très propre, je me dis, méfie-toi, le karma va te retrouver et va te rattraper par le callback et tu vas payer ce que tu es en train de faire. Donc le karma, pour moi, c'est plutôt un truc qu'on redoute.
1: Ouais.
0: Karma, c'est ça.
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0: Alors pour vous, le karma, pour Big Flo et Oli, est-ce que c'est comme moi un truc qu'on redoute? Est-ce que c'est quelque chose qui a à voir avec la religion, avec la superstition? C'est un mot fort, karma.
1: Ouais, c'est un mot fort qui nous a beaucoup accompagnés. Tu sais, quand tu passes beaucoup de temps avec une personne, tu commences à rentrer dans des délires, tu crées ta propre mythologie.
4: Oui.
1: Ton langage, tes blagues de frères, tes running jokes, tout ça. Et ça a été vraiment le cas avec Flo autour du karma. C'est vrai qu'on se fait souvent... répéter ce mantra-là en se disant t'inquiète, laisse faire le karma.
0: Ah, donc vous, c'est plutôt un karma positif.
1: 100% positif.
0: C'est bien réparer les injustices dont vous avez été victime.
1: Exactement.
0: Les gens comme moi ont fait. J'ai peur, donc moi, c'est toutes les saletés que j'ai fait et vous, c'est toutes les saletés qu'on vous a fait.
1: Non, on voit plutôt le verre à moitié plein, quoi.
0: C'est bien, bravo.
1: Ouais, on voit, sur le karma, en tout cas, mais, mais ça marche dans les deux sens. Et d'ailleurs, ce qui était assez marrant, c'est qu'on l'a sorti un vendredi 13. Et pareil, ça a créé débat chez nos potes. Il y en a pour qui c'était ultra chanceux, ultra positif.
0: Oui.
1: Et d'autres qui disaient, faites gaffe à vos chiffres, les gars, ça porte malchance. Mais en tout cas, pour revenir au karma, c'est vrai qu'on s'est rattaché à ça. Et je crois qu'on n'est pas les seuls dans une société qui vacille un peu et où on manque parfois de repères. Là, tu vois, on regardait les news à la télé, on était assez choqués de ce qu'on lit, de ce qu'on voit, de ce qu'on entend. Donc je crois que parfois, on se rattache à des religions un peu intérieures, à des superstitions.
0: Quand on se sent impuissant.
1: Quand on se sent seul, impuissant, parfois ou perdu. C'est une sorte de phare un peu au loin. On essaie de se fabriquer un peu d'espoir, quoi. C'est ça, être humain, j'ai l'impression. Donc ouais, le karma nous a accompagnés. Et c'était aussi une métaphore sur notre carrière de se dire, voilà, on a planté une graine. Tout le monde ne croyait pas en nous, ça a été parfois un peu dur, on était un peu marginalisés, mis de côté, incompris dans ce qu'on voulait raconter, dans qui on était. Et on se disait, attends, une carrière c'est long, pas à pas, et finalement le karma et le public a été de notre côté. Donc il y avait une métaphore assez symbolique, il y a un morceau qui s'appelle Remontada, où on dit aussi voilà, qu'on a réussi avant la fin du match à remonter au score, quoi. Donc ça marchait bien.
0: Oli, on va reposer la question que j'ai posée au début en introduction. Alors, est-ce que réaliser ses rêves d'enfant, avoir autant de succès, vendre 1 million d'albums et remplir des stades, ça rend forcément heureux?
1: Alors, tu as Oli et tu n'as pas Flo, donc moi je vais te répondre oui.
0: Toi, oui, ça te rend heureux, ça te nourrit suffisamment.
1: Oui, après, il y a plein de phases dans le bonheur, c'est-à-dire qu'il y a plein de couches. Il y a des moments où, bien entendu, derrière l'artiste, il y a un homme, donc il y a des doutes, il y a des moments un peu plus durs, mais en tout cas, j'ai l'impression que ça m'a rendu plus heureux que ce qui était prévu de base dans la vie un peu qui m'attendait hors musique, quoi.
0: Bon karma.
1: Donc, bon karma, oui, après, c'est une question qui est toujours compliquée, je trouve, à répondre pour les artistes, parce que à la fois, il faut être élégant et assez doux dans la réponse. Parce que les gens, en général, et par exemple, si je compare à mon groupe de potes ou mon entourage, ont une vie, entre guillemets, difficile ou un peu plus difficile, une réalité. J'ai plein de potes qui font des métiers qu'ils n'aiment pas ou qui se lèvent le matin pour faire un taf qui leur plaît pas.
0: Oui, ou ceux qui ont pas de sous.
1: Ceux qui sont un peu plus en galère, etc. On a plein de potes à Toulouse comme ça. Et c'est vrai que si je me vois d'un regard extérieur, c'est toujours un peu compliqué d'entendre des artistes, et je le reconnais, je l'entends, se plaindre, entre guillemets, ou dire que la vie est difficile ou un peu fatigante. Mais c'est le cas. C'est vrai que parfois, ça peut être déroutant, cette vie-là d'artiste. On est mis en lumière, beaucoup critiqué aussi. C'est une vie qui s'arrête jamais. C'est-à-dire que nous, on est tout le temps en train de réfléchir au projet Big Flo Lee, on est tout le temps sollicité.
0: Oui, puis même si tu penses pas, dans la rue, tu vas croiser quelqu'un qui va dire « Hey, Big Flo Lee !»
1: Ouais, c'est ça. Et oui. Même quand je suis tout seul, il me dit ça d'ailleurs. On a jamais compris.
0: Et même quand, il paraît, même quand vous êtes au bout du monde, l'un ou l'autre, il y a toujours un touriste français qui vous reconnaît, qui vient vous parler.
1: Bah oui, c'est rigolo ça. Mais en tout cas, voilà, pour revenir à ta question, je crois que le bonheur, c'est dans le bonheur, il y a la liberté, quoi. En tout cas, c'est pour moi une des définitions. Et je me sens libre quand je fais de la musique. Et je me sens de plus en plus moi-même en grandissant et en faisant de la musique. Donc, je vais te répondre un petit oui.
0: Ouais,
1: mais derrière se cachent plein d'autres couches et plein de moments plus difficiles.
0: Ouais. Des nuances. Alors, exact. Dans l'album, il y a des réflexions hyper intéressante et profonde aussi sur l'ascension sociale. Alors ça rejoint un petit peu ce qu'on vient de dire,
1: ouais.
0: Sur le fait que bah voilà, t'as pas aujourd'hui la même vie, et ton frère non plus n'a pas la même vie que les gens avec qui il a grandi. Vous n'avez pas la même vie que celle que vos parents avaient à votre âge.
1: Exact.
0: L'ascension sociale, elle est par exemple dans la chanson 44D. Elle est matérialisée par bah, à quel rang tu es quand tu prends l'avion. Il y en a qui sont en 2A et il y en a qui sont en 44D.
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0: Alors, à la fin, je rajoute, je rigole. Ça m'intéresse parce que j'ai trouvé que cet album, c'était sans doute un de vos plus mélancoliques depuis le début,
1: en tout cas,
0: dans les textes.
1: C'est vrai.
0: Et pour autant, vous n'avez jamais été aussi gaulerie en promo. Je vous ai vu faire
1: des
0: folies chez Alice Moitier, chez McFly et Carlito, et vous êtes vraiment comme pour vous excuser d'avoir fait des textes aussi poignants. J'ai l'impression que vous avez mis des bouchées doubles pour être très marrant en promo.
1: Ah ben tu vois là, tu m'as débloqué un truc dans ma tête. C'est ça, c'est aussi parce qu'on se connaît très bien. Je te vois un peu comme une grande cousine qu'on croise de temps en temps en repas.
0: Ta première babysitter.
1: Mais c'est vrai, c'est vrai en effet. Je pense que c'est ça, et puis c'est aussi une part de notre personnalité aussi,
0: ouais.
1: Que les gens ne connaissaient pas vraiment. Nous, paradoxalement, on est des mecs aussi très drôles et très légers, très marrants, en plus des textes parfois
0: très profonds. C'est même un peu zinzin. Ça se voit dans les vidéos. Dès qu'il y a un événement à annoncer, c'est jamais juste une bête annonce. Vous faites toujours des choses. Oui, bien sûr,
1: on est créatif et ouais, voilà, fantaisie, ça nous va bien. Mais c'est vrai que peut-être il peut avoir un petit complexe ou alors de la pudeur. Je mettrais ça sur la pudeur. En fait, on passe beaucoup de messages par les blagues et Flo, justement, c'est le spécialiste de dire un truc super profond et de vite casser le malaise en faisant une blague ou quelque chose de totalement bizarre, quoi. Mais c'est vrai, c'est une belle analyse. Je suis d'accord avec ce que tu dis.
0: Il y a aussi le cul entre deux chaises. Ça, c'est un truc qui vous caractérise beaucoup et dans tous les domaines de la vie. La chanson, c'est le retour du texte.
3: 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Adorable Cali, entre le Big Mac et un pot de caviar. Détendu stressé, entre la finale et le match amical. Le célibat et le mariage, entre le soldat et l'amiral. Entre l'ouvert, le radical, entre le vegan et le cannibale. Entre Luther et Danidane, la province et la capitale.
1: À peu près.
0: Beaucoup de chaises, hein, pour deux petits culs.
1: Eh bien, ça fait plaisir que tu en parles, parce que c'est vrai que ça a été une position toujours particulière pour nous.
0: Ouais.
1: Dans notre vie, même dans notre vie en société, même avant le succès,
0: ouais.
1: On a toujours été à la croisée des mondes, quoi. Et j'ai l'impression que dans notre société actuelle, c'est un truc qui est de moins en moins compris ou accepté. Et nous, on a mis du temps à faire comprendre qu'on pouvait être fier d'être français, mais fier d'être algérien, fier d'être argentin, et avoir plein d'influences mélangées à la maison, qu'on pouvait être fan de variété, mais aussi fan de rap, qu'on pouvait avoir un festival, mais aussi faire une expo. Et c'est vrai qu'on a toujours eu ce sentiment d'être au carrefour de plein de choses. Et ça vient de notre éducation. Nous, on a grandi dans un quartier populaire, on n'avait pas d'argent, on faisait... On se galérait pour enregistrer dans les studios de rap, mais à la fois on était inscrit au conservatoire, donc on traînait qu'avec des mecs blindés de bonnes familles qui jouaient du violon, donc il y avait toujours ce paradoxe, et on s'est construit dans le paradoxe, mais pour nous c'est une richesse et une fierté, mais c'est vrai que ça peut souvent être pas compris dans une ère où tout est noir ou blanc.
0: Il faut choisir ton camp dans cette époque dans laquelle on vit qui est terrible,
1: un peu, ouais.
0: On te demande tout le temps. De choisir un côté ou l'autre. Et c'est pour ça qu'elle est intéressante, la place de Big Flo et Oli, dans la musique, dans le rap, mais même dans la société. Ouais. C'est parce que vous l'avez fabriqué, en fait. Mais il y a des vents un peu contraires, quoi.
1: Oui, il y a des vents un peu contraires, mais là, comme tu le disais, on a enfin la sensation qu'on faisait le bon choix, en tout cas, d'être nous-mêmes, quoi. On s'est toujours senti nous-mêmes. En tout cas, ça n'a jamais été forcé qu'on soit sur une radio un peu quali, comme je dis en rigolant, Intello, ou le lendemain avec McFly et Carlito dans un truc un peu plus gaulerie sur YouTube. On s'est toujours senti nous-mêmes. Et là, ça y est, les gens ont mis du temps, mais j'ai l'impression qu'on nous a compris. Ça y est, ouais.
0: Je vous ai compris. Ouais. Pardon. Oh là là, la blague de vieille personne du XXe siècle.
1: Ça va, ça. C'est la ref, j'ai 30 ans, tu sais, mais non, ça y est.
0: Vite un peu d'espagnol.
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1: Bah, moi, c'était Mille et Matoye. Il pourra pas t'aimer.

0: Casto sur Kerma, faut l'envoyer à Bad Bunny d'urgence, hein, vous allez vous retrouver sur scène avec lui pour ses concerts en France.
1: On aimerait bien, on aimerait bien. Mais on est content, ça aussi, c'est une part de notre univers depuis le début, en vrai. Oui. Si tu réécoutes Dommage ou des morceaux comme Plus tard, il y a toujours eu cette petite touche hispanique.
0: Papa.
1: Ouais, papa aussi. Ouais. Et on est super heureux et je crois que c'est une direction vraiment qu'on va de plus en plus assumer et prendre. Tu vois, ce morceau-là, on aimerait bien l'étirer.
0: Il est beau. Hein.
1: Et merci. Ouais. Et on aimerait bien en faire un projet entier. Peut-être de 10 titres avec beaucoup de touches espagnoles, avec des collaborations.
0: Tu as joué de la trompette.
1: Ouais, j'ai joué de la trompette dessus et je vais en jouer. Et c'est une envie qu'on a de plus en plus d'assumer ce côté-là. Je vais te dire une vérité aussi qui est assez marrante, c'est aussi les latinos sont revenus à la mode.
0: Donc c'est devenu beau gosse maintenant.
1: Donc nous, ça fait quand même du bien quoi. On attendait depuis 20 ans, ça, avec tout le respect que j'ai pour mon père, mais la salsa, il y avait un côté un peu old school quoi.
0: C'est vrai.
1: Et là, on a vu Bad Bunny, donc là, on est tous contents. Et même les potes à mon père, ils sont là, putain, ça fait plaisir. Les gens, ils se remettent à danser un peu. Et c'est vrai que. Au-delà de la mode, l'oreille du public français, ouais. C'est aussi ouvert à ça. Et un morceau comme Picasso, là, il est en train de cartonner, je pense que ça va être notre gros morceau de l'album. Il aurait été peut-être un peu moins accueilli et compris il y a 5, 6 ans ou 7 ans. Là, on a eu les Rosalia, les Cetangana, Bad Bunny récemment. Donc, ça fait du bien, donc on y va à fond. Ouais.
0: Madame Rivérol, est-ce que ça te dit quelque chose ?
1: Bien sûr, c'est un classique de notre histoire, de notre mythologie familiale.
0: Madame Rivérol, qui était CPE dans votre lycée, quand vous étiez petite.
1: Oui, qui fait partie de ces gens-là dans l'éducation nationale, qu'on remercie. Alors souvent on critique parce qu'il n'y a pas toujours des profs et des gens bien, c'est vrai, c'est une réalité. Mais aussi des gens qui sont visionnaires et qui ont l'ouverture d'esprit et de cœur de faire plein de choses. Elle avait mis en place la Semaine des Arts. C'était une semaine entière où tout le monde pouvait faire des concerts, des expos, photos, dessins. C'est une dame qui a beaucoup fait bouger notre lycée de musiciens. Ouais.
0: Ouais, c'est vrai. Et alors, les équipes d'ICI Occitanie, Sébastien Bretenoux en tête, sont allées rencontrer Madame Rivérol parce que elle est comme nous, elle est enchantée par votre succès et elle se souvient de quand vous étiez scolarisée et toi, Oli, et ton frère Flo, et que vous aviez énormément d'absence puisque vous vous lanciez évidemment dans la musique.
1: Surtout moi, ouais.
0: Elle raconte.
2: Un enseignant, il doit faire passer un programme et quand ses élèves sont trop souvent absents, là, ça passe plus du tout. Et je me souviens de moments d'échanges avec un professeur de mathématiques qui me disait « Non, mais là, ça suffit, il faut les coller maintenant, faut les punir, moi, j'en peux plus, ils sont jamais là. » Mais je t'assure qu'ils sont malades. Je me disais, en fait, je savais qu'ils faisaient une première partie à l'Olympia, donc ils étaient déjà très vite, ils ont atteint une sacrée notoriété et mener les choses de front devenait difficile à ce moment-là.
3: Et vous aviez des contacts avec la maman aussi?
2: Ah oui, la maman aussi. La maman voulait qu'ils aient le bac et elle a réussi. Elle disait sans le bac, non, je ne les lâche pas. Après, elle était bien obligée de lâcher quand même, une fois qu'ils sont majeurs. Elle aussi, elle s'est retrouvée dans mon bureau à examiner les absences. Et vraiment, ils peuvent remercier Patricia, leur maman, qui m'a dit déjà, mais voyons, ça, c'est pas justifié, ça, c'est pas justifié, ça. Non, là, je compte sur vous, vous les punissez, c'est pas possible. Bon, elle veillait au grain et elle avait bien raison.
0: Oh là là, Madame Rivérol!
1: Elle défend un peu trop ma mère, quand même. Il y a Anguille Storage dans cette histoire.
0: Déjà, c'était le plaisir de la retrouver. Merci.
1: Non, c'était hyper touchant, bravo.
0: Occitanie.
1: Ouais, merci les gars, trop bien.
0: Et ce qui me plaît, moi, c'est que, encore une fois, album après album, c'est le cas dans Kerma, mais c'est le cas dans les albums précédents, l'adolescence, la famille, les parents, les gens qui étaient là au moment où ce rêve dingue qui est devenu réalité est arrivé dans vos têtes, ces gens, ils sont toujours là dans vos textes. Parfois, c'est juste une petite punchline, parfois c'est plus, mais ils sont toujours là. En fait, vous pensez toujours à eux.
1: Ouais, alors on va savoir. Ouais, pour moi, c'est normal. Je trouve ça me fait même bizarre sa question, mais
0: pourtant, il y a tellement de gens qui passent leur vie à essayer d'oublier d'où ils viennent.
1: Ouais, je vois ce que tu veux dire. Mais nous, ça a été salutaire pour nous. C'est notre crew, un peu notre famille, et on est toujours avec les mêmes équipes. Mais quand je le dis, c'est vrai que je vois dans les yeux des gens que c'est assez rare. Est-ce que c'est un truc propre au sudiste, un peu à Toulouse, il y a ça, non, peut-être, je sais pas.
0: Est-ce que les gens du sud se serrent plus les coudes, je sais pas. Est-ce que c'est aussi une protection, justement, parce que quand le succès arrive, il y a peut-être des gens qui arrivent pour de mauvaises raisons, et tu te dis, ceux-là, ils m'aimaient quand j'avais pas un rond.
1: Exactement, il y a aussi ce truc-là d'avoir vécu ce succès à part très jeune, et d'avoir eu la chance d'être protégé, accompagné, quoi. C'est un accompagnement qui rassure, c'est vrai, ouais.
0: Merci Olivier d'être venu nous voir.
1: Merci Émilie, toujours un plaisir. franchement, j'ai l'impression que c'est Noël, tu sais, les gens que tu vois peu, parce qu'on en a mille trucs à chaque fois, mais qu'on est toujours heureux de croiser. Merci pour ton soutien depuis le début. Ouais.
0: Bisous, merci.
1: Gros bisous, merci.
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0: Ah là là, les frissons. Angélique Kidjo, 45 ans de carrière, 5 Grammy Awards, figure incontournable des musiques du monde et voix politique aussi pour le continent africain. Sa pensée est sollicitée, écoutée, respectée des grandes universités européennes et américaines jusqu'aux instances de l'UNICEF. Angélique Kidjo est ce soir dans Décibel à l'occasion de la sortie de son nouvel album Hope, ça veut dire espoir, et elle y met deux points d'exclamation. Angélique Kidjo est dans le studio, bonsoir.
1: Ah, moi je danse déjà sur le...
0: Ah, sur la musique de l'émission.
1: Ah, oui, bien.
0: J'aime bien la musique dans la peau. Angélique Kidjo, moi ce que j'aime, c'est qu'à chaque fois que je vous vois, j'ai l'impression de recevoir une dose d'énergie incroyable. Vous communiquez ça dès que vous êtes dans une pièce. Et alors parfois la pièce est très grande, hein, parce que vous jouez évidemment...
1: Heureusement.
0: Et voilà, que ce soit dans le petit studio ou sur la grande scène de Solidays, par exemple, j'ai souvenir de vous avoir vu là-bas, vous rayonnez de la même manière. Il y a quand même des moments où vous faites un peu la gueule, où vous êtes un peu éteinte.
1: Ah, j'aime pas la colère, j'aime pas faire la gueule parce que ça me fatigue.
0: Ah oui.
1: Ça me plombe. Moi, je peux pas. Me mettre en colère, c'est ce que je déteste le plus.
0: Ou alors juste être un peu bon.
1: Ah oui, mais quand je suis décalée, moi, je parle plus à personne. Ah, il y a deux choses. Quand j'ai faim et quand je suis fatiguée, ils ne peuvent pas me parler. Les Anglais disent « hungry ». Moi, quand je suis « hungry », là, ils ne peuvent pas me parler du tout, là.
0: Tout à l'heure, je parlais de votre rayonnement international. Et c'est vrai, hein, vous êtes quand même récompensé 5 fois aux Grammy Awards, qui sont les Oscars de la musique. Et puis, cette année, vous devenez la première chanteuse africaine à recevoir une étoile sur le Hollywood Walk of Fame, cette fameuse étoile là au sol. Est-ce que les honneurs de ce type, comme les statuettes, les récompenses ou les étoiles, ça vous touche?
1: Ben, ça me touche surtout cette étoile parce que je ne m'attendais pas à ça. Je me suis réveillée le matin, mon mari me dit « Ah, tu auras une étoile sur le Hollywood Boulevard ». J'ai dit « Écoute, c'est une blague, ça m'intéresse pas. Hein. Je viens de me réveiller, ne commence pas avec tes blagues à la mort moelleux. » Et il me dit « Mais non, tu ne me crois pas, regarde, c'est Internet ». J'ai dit « Encore, c'est encore pire. Internet, je n'y crois pas non plus. »
0: C'est vrai que tout n'est pas vrai sur Internet, mais là, c'est vrai.
1: Et là, c'était vrai. Et là, il a fallu un moment pour que je l'absorbe. Je n'ai pas encore complètement absorbé, mais en fait, c'est des gens qui vous proposent. Et ça veut dire que les gens écoutent et ouais. Prêtent attention. Et je ne peux que dire qu'une chose, je suis honorée de le recevoir. Et j'espère que ça va ouvrir la porte à d'autres artistes du monde entier.
0: Hope, espoir, c'est une notion, l'espoir et une énergie qui est partout sur le disque. Parfois, c'est aussi simple que dans les paroles et dans le titre de la chanson, You Can, tu peux. 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

0: The Voice, je vous dis, Angélique Kidjo dans le studio d'ici, qui chante avec elle-même hein, cette chanson You Can. Ça donne effectivement de l'espoir, de l'énergie. Est-ce que c'est quelque chose qu'on vous a beaucoup répété quand vous étiez petite? Est-ce que c'est quelque chose que vous vous répétez à vous-même à chaque défi, à chaque épreuve?
1: Mon père avait l'habitude de dire, ces tes rêves ne sont pas assez grands, ferme-la. On n'a pas envie de t'entendre.
0: Ok, papa. Ok.
1: Et cette chanson, en fait, a été. C'est l'inspiration de cette chanson, c'est ma fille, qui un matin, je crois que c'est en octobre ou novembre dernier, elle se réveille le matin à décembre pour le petit déjeuner et elle me fait: maman, tu sais, je viens de réaliser que je dois faire le deuil du monde qui nous a été promis. Et ça, c'est quelque chose qui m'a plombée.
0: Oh, waouh.
1: Ça m'est tombé sur la tête comme une pierre. Et ma fille n'a pas l'habitude de parler comme ça et je me suis dit: tu ne peux pas parler. J'ai dit: non, les mots, j'en veux pas. Parce que c'est ce que je ressens en ce moment. Donc pour moi, la seule solution, c'était d'écrire une chanson pour elle et pour les jeunes d'aujourd'hui, de ne pas perdre espoir parce qu'ils sont capables, ils ont la possibilité de créer le monde dans lequel ils ont envie de vivre. Et que s'ils ne le croient pas maintenant, ce monde n'existera jamais.
0: You can, vous pouvez. Alors, c'est carrément un message à une génération. Et puis, quand je parlais tout à l'heure de transmettre l'espoir, ce fameux hope,

0: c'est pas encore plus fou ça qu'une étoile sur le Walk of Fame d'Hollywood, de se dire il y a une grappe d'artistes, garçons, filles, de tout plein de pays différents, qui ont cru en leur rêve de musique en vous voyant.
1: Ça c'est dément.
0: Ouais. Hein.
1: Ça vous pouvez être fière de ça.
0: C'est dément.
1: C'est beau. Mais en fait, je m'en suis rendu compte en 2002 quand je suis devenue ambassadrice de l'UNICEF et quand j'ai commencé à aller au-delà des pays que je connais, le Togo, le Ghana, le Nigeria, le Bénin, que j'ai commencé à aller vers l'est, le centre, partout. C'est que tu arrives dans les villages, les gens arrivent et ils t'appellent pas par ton prénom ni ton nom. Ils t'appellent pas les titres de tes chansons.
0: Oh waouh.
1: Je dis alors là, si je porte les titres de mes chansons, la vie est belle. Et là, tout d'un coup, c'est un moment de reconnaissance de ce qu'on a fait. Et ça vous rend humble. Parce que je n'ai jamais pensé à ça. Je me dis, bon, mais chez moi, on me connaît. Bon, mais c'est à l'Afrique de l'Ouest, tout va bien, quoi. Et en dehors de l'Afrique de l'Est, de l'Ouest, tout le continent africain connaît ma musique. Et ça, c'est une responsabilité. C'est une joie. C'est une célébration de tous les instants pour moi, parce que chaque fois que je monte sur scène, je sais que je porte ce continent sur mes épaules.
0: L'Afrique, je vous avais interviewé par téléphone, puisqu'à l'époque, on n'avait pas le droit de se voir pendant le Covid, où vous aviez, pour l'UNICEF, enregistré une version d'un classique, hein, Patapata, pour faire passer le mot à toutes celles et tous ceux qui n'avaient pas forcément accès à Internet, etc., à propos du Covid et des mesures d'hygiène, et se laver les mains, etc. Quand vous parlez de responsabilité tout à l'heure, c'est ça, prendre vos responsabilités aussi, c'est utiliser votre voix parfois pour des messages qui ne sont pas artistiques.
1: Moi, je suis responsable de ma vie et ma vie dépend des autres. Donc, la responsabilité doit être commune. Donc, comme les filles de ma fondation Batonga en panique disent, qu'est-ce qu'on fait, c'est quoi, comment on peut se sauver, comment on peut sauver nos communautés, je leur explique ce qui se passe. Et on leur donne de l'argent pour fabriquer des masques. Déjà, au départ, elles fabriquaient des savons. Donc, qu'est-ce qu'elles ont fait? Elles ont fabriqué les masques, les savons, elles ont mis de l'eau à disposition et elles ont pris d'assaut toutes les radios locales de leur communauté, dans les langues différentes, pour leur dire, gardez votre distance, lavez-vous les mains, ne vous touchez pas le visage. C'est-à-dire qu'elles ont sauvé leur communauté, parce que, pour moi, mon rôle en tant que grande sœur dans cette histoire, c'est de leur donner les outils pour qu'elles puissent se protéger.
0: Et la chanson faisait partie des outils aussi.
1: Ah ouais, c'est clair.
0: Et voilà, parce que même quand on lit pas le journal, ou même si on n'est pas connecté à Internet, bah, la chanson qui passe à la radio,
1: ça fait plus d'effet.
0: Ça fait plus d'effet. Sur votre album, Angélique, vous avez rassemblé des artistes d'origines différentes, de générations différentes aussi. En fait, comme point commun, ils ont que bah, vous les aimez beaucoup et qu'ils ont énormément de talent. Alors, par exemple, sur Oyaya, je ne vais même pas vous dire qui est le guitariste. Vous allez entendre trois notes et vous allez comprendre. Eh oui, c'est Monsieur Nile Rodgers. Et il y a aussi une artiste qui s'appelle Isa.
1: Du Brésil.
0: Nile, tout le monde le connaît, vous aussi. Isa, pas encore.
1: Ah, mais Isa,
0: c'est ça aussi le kiff, c'est de faire découvrir des artistes.
1: Absolument, moi j'ai rencontré Isa il y a longtemps, elle devait avoir 15 ans, elle est venue voir mon concert à Rio et on a parlé. Moi je m'en souvenais plus, elle me l'a rappelé, tout d'un coup ça fait tilt dans ma tête. Et on s'est rencontrés aussi il y a pas longtemps ensemble et on a parlé avec plein d'artistes. Un ami à moi avait rassemblé des acteurs de très connus, de la nouvelle vague. C'était incroyable ce moment-là.
0: Ouais.
1: On a passé ensemble l'art qui nous réunit, la musique qui nous réunit. Bon, forcément, je me suis dit, avec Niles, je parle de la joie. Comment on célèbre la joie? Comment au Brésil on célèbre la joie? Par le carnaval.
0: Bien sûr.
1: Alors, donc, on va mettre le carnaval en plein dedans. Voilà.
0: On va parler des mamans. Avant de parler de la vôtre, on va parler de la maman de Dadju. Dadju, c'est un des artistes les plus populaires en France aujourd'hui. Franco-congolais, Dadju, c'est sa maman qui lui a fait découvrir votre musique. Et vous partagez une chanson ensemble sur l'album, une chanson qui s'appelle Superwoman.

0: Woman sur Hope avec Dajou. Donc, votre maman, Angélique Kidjo, qui est un personnage hyper important. Alors ça, vous allez dire c'est pour tout le monde, mais pour vous particulièrement, il y avait une connexion très très forte avec votre maman, qui a quitté ce monde, effectivement. Et pour ses obsèques, vous vouliez chanter sa chanson préférée, c'est Malaika. Vous étiez terrassé par le chagrin, vous n'avez pas réussi à la chanter ce jour-là, mais vous l'avez réenregistrée, cette chanson, elle est sur l'album Malaika, et vous avez choisi de la partager avec qui ?
1: Florent Pagny.
0: Florent Pagny. Vous pouvez m'expliquer votre parcours avec cette chanson, et du moment où vous n'arrivez pas à la chanter jusqu'au moment où vous allez en studio la réenregistrer ?
1: Cette chanson, je la chante pour maman depuis que j'ai 9 ans. C'est sa chanson préférée. Et elle me l'a dit à plusieurs reprises, le jour où je partirai de cette terre, avant qu'on me mette en terre, j'aimerais que tu chantes cette chanson. Je n'ai pas pu. Et comme je sais que ma maman est amoureuse des chanteurs et des chanteuses à voix, et je me suis dit, elle connaît forcément Florent. Malheureusement, elle n'est plus là pour qu'on ait cette conversation, parce que si elle était encore là, et que j'ai fait ça, elle m'aurait demandé le numéro de Florent pour l'appeler. Ça, c'est ma maman, ça. Pour lui dire, mais bien fait, mon garçon. Maman, c'est le numéro, je te dis. Voilà. Donc, c'est vrai que je suis fan de la voix de Florent. C'est pas seulement qu'il a une voix, c'est que ce qui transmet avec sa voix est plus que sa voix. En fait, quand on chante, même on ne se rend pas compte de ce qu'on donne. Moi, c'est ce que je reçois de la part de Florent. Et on avait envie de faire quelque chose ensemble. Donc, on a regardé dans le répertoire et cette chanson, c'était son coup de cœur. Et je vous assure, je dis, si ma maman n'est pas aux manettes, il y a un truc qui ne va pas. Parce que je me demandais comment réinventer aussi Malaika sans le répéter. Et qu'est-ce que je peux amener de plus pour que ça touche l'âme de ma maman qui n'est même plus là. Et donc, c'était la voix de Florent. Et quand on était en studio, à chaque instant, j'ai senti la présence de ma mère. Et c'est pour ça que j'ai voulu que l'album finisse par Malaika. Parce que c'est que comme ça que je peux dire, faire un clin d'œil à mon maman en disant, tu vois, si tu voulais que je te la chante, j'ai pas pu, mais j'ai ramené du renfort, là.

0: Malaika, cette nouvelle version sur votre album Angélique Kidjo, cette chanson que vous chantiez pour votre maman depuis l'âge de 9 ans. Là, ça y est, elle est dans une version qui peut tout traverser.
1: Ouais,
0: bravo.
1: L'entendre toujours, c'est émouvant.
0: Oui, je sens que vous êtes touchée, émue, et à la fois vous avez dépassé. Finalement, en enregistrant, vous avez dépassé ce blocage que vous aviez. Donc
1: il fallait
0: le faire.
1: Il fallait le faire.
0: Ouais. Il faut écouter Hope, l'album d'Angélique Kidjo. Si justement vous trouvez qu'on traverse une période où l'espoir n'est pas forcément facile à toucher du doigt, un truc important que vous dites, Angélique Kidjo, et vous connaissez bien le sujet, hein, je rappelle que vous êtes ambassadrice de bonne volonté pour l'UNICEF, donc vous avez fait le tour du monde pour l'UNICEF, vous êtes très très consciente de tout ce qui va mal dans le monde. Vous dites, l'espoir, c'est pas de la naïveté. L'espoir, en fait, c'est un muscle, on choisit de l'activer ou pas. C'est ça que vous dites.
1: Exactement. L'espoir est l'ennemi de la peur. Et quand on a le courage de s'accrocher et de s'approprier l'espoir, on est invincible. C'est-à-dire que la peur, est très facile de se construire une prison de peur. C'est beaucoup plus compliqué de se construire une maison d'espoir. Parce qu'avec l'espoir, personne ne peut vous atteindre. Et c'est ça qu'il faut qu'on comprenne. De ne pas dire l'espoir, c'est un mot, c'est non. Parce que quand on commence à dire ça, on est déjà cynique. Et quand on devient cynique, on n'a plus de perspective d'avenir qui est brillant, qu'on peut partager avec l'autre. L'espoir, c'est la vie. L'espoir, c'est l'amour. Il faut se lever tous les jours en se disant, eh ben aujourd'hui, ça peut être une journée pas mauvaise, mais il y aura quelque chose que je pourrais apprendre de cette journée. Il faut toujours voir la beauté dans tout, même dans les moments les plus difficiles.
0: Dans l'album, il y a une chanson qui s'appelle Big Heart et qui vous a été inspirée par une phrase de Michelle Obama. Alors vous, Angélique Kidjo, qui êtes un espoir pour tout un tas de gens, on en a parlé depuis le début de cette conversation, quelqu'un qui vous donne à vous de l'espoir, c'est genre une Michelle Obama.
1: Parce que elle, c'est une femme incroyable. Moi, je l'ai rencontrée, on s'est rencontrés souvent, on s'est parlé beaucoup.
0: Ouais.
1: Elle a une mère aussi forte que la mienne.
0: Hein. Ouais.
1: Et c'est ça qu'on retrouve chez les femmes qui ont été nourries par l'amour de leur père et de leur mère, qui arrivent dans des positions très très difficiles et qui puisent dans cet amour, dans cette force qu'on leur a donnée pour tout transcender et être absolument au-dessus de la mêlée. Et ça, c'est quelque chose qui n'est pas facile, surtout quand on est la première dame des États-Unis. Et quand on est noir, bonjour les dégâts. Dès le départ, on a commencé à regarder comment elle s'habille. Toutes les mesquineries, elle dit « When they go low, I go high ».
0: Ouais. Plus ils sont petits et par le bas, plus moi je m'élève.
1: Voilà, exactement. Ouais. Et c'est ça qui est dans ça. Moi, je dis « Quand ils deviennent cruels, moi je deviens gentille. Et quand ils vont en bas, moi je vais en haut ».
0: Ça s'appelle cette chanson « Big Heart ».

0: J'adore cette chanson.
1: Vous pouvez, nous aussi, on a craqué sur Big Heart. Angélique Kidjo, chanteuse exceptionnelle, dans tellement de langues, en français, oui, en anglais, en espagnol, en italien, en yoruba, en swahili. Voilà, qu'on entend d'ailleurs en swahili dans, sur cet album. On va terminer en allant faire un tour à Soweto, avec le Gospel Choir de Soweto, donc, qui vous accompagne, Angélique, sur une chanson qui s'appelle Sunlight to My Soul. Alors là, voilà, c'est la lumière du soleil sur mon âme. On touche encore une fois à cet espoir hein, que vous déclinez dans plein de chansons sur ce nouvel album. Est-ce que vous pouvez me raconter l'histoire de cette chanson et de votre collaboration avec cette chorale incroyable ?
0: Mais la première fois que je les ai rencontrés, c'était pour le premier concert de la fondation de Nelson Mandela, qui s'appelait 4664. C'était le numéro de sa cellule de prison. Et c'était à Cape Town. Et c'est un truc, un moment, je m'en rappellerai toujours, où Nelson Mandela est venu saluer la main de tout le monde. Il y avait Peter Gabriel, plein d'artistes. Et moi, je ne sais pas pourquoi. Peut-être parce qu'avant qu'on fasse le concert, on a été visiter sa cellule à Robben Island. Et on était beaucoup dans une petite pièce. C'est vrai que quand on rentre dedans, on est en colère ou on a envie de pleurer. Parce que c'est tellement un traitement inhumain qu'on se dit, comment est-ce qu'il a passé 27 ans là ? Et ce qui est dingue, c'est qu'au moment où on était tous dans l'émotion et tout, il nous dit, « Welcome to my palace !» Tout le monde a commencé à rigoler.
1: « Bienvenue dans mon palais !»
0: On a commencé à rigoler. J'ai dit, « Mais il est fou !» Il a eu un humour pas possible. Donc, on est sorti pour prendre la photo. Tout le monde était là en train de... Moi, j'essayais de me planquer. Il est venu me chercher. Il m'a pris dans sa main, il m'a mis à côté. Et il est venu le soir du concert, il m'a pris dans ses bras. Et quand je suis montée sur scène, j'étais sur des ailes. Je ne savais pas, j'étais là, ouais, j'ai vu, je m'appelais. Oh d'accord, bon, je vais me calmer.
1: Et en même temps, quelle icône, Nelson Mandela, ah, oui. Évidemment.
0: Et puis ce qu'il a dit ce jour-là a résonné en moi, il nous disait, la personne qui vous fait du mal, si vous ne lui pardonnez pas, il vous possède toute votre vie. Donc, quand je suis montée sur scène avec le Soweto Gospel Choir, et quand j'ai commencé à chier, maman, j'ai dit aux filles, allez-y, donnez-moi tout ce que vous avez. Les filles, les hommes, et puis les filles, la chorale, c'était comme un mur de son. C'était incroyable, j'adore. C'est un des moments les plus touchants pour moi.
1: Sunlight to my soul. Eh bien, merci, Angélique Kidjo.
0: Merci de m'avoir invité, c'était super.
1: Merci beaucoup.

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0: Ah oui, c'est ça, le concept de Décibel. Du lundi au vendredi, toute l'actualité musicale. Et puis le samedi et le dimanche, des chansons qui passent pas forcément à la radio. Le dimanche, donc, choisi par les auditrices et les auditeurs. Ce sera demain à 20h. Il y a encore temps de vous inscrire d'ailleurs pour participer. Il suffit d'envoyer un petit email, Décibel, avec un S à la fin, @radiofrance.com. Vous nous dites que vous avez envie d'être auditeur programmateur et hop, vous déboulez avec moi dimanche. Et ce samedi, donc, Ben de Kyo à la manœuvre. Oui, il y aura du rock. Bienvenue, monsieur Benoît Poel.
3: Merci beaucoup.
0: Ah, mais je suis trop, trop contente que tu viennes faire cette émission du samedi. Parce qu'on n'a jamais fait de road trip ensemble, toi et moi.
3: C'est ce qui va se passer.
0: Et là, c'est ce qui va se passer. Pendant une heure, bah, tu conduis et tu choisis les disques.
3: Ok.
0: C'est celui qui conduit qui choisit les disques, hein, c'est normal.
3: Ouais. Ça a de la chance, j'ai récupéré mon permis il n'y a pas longtemps.
0: Bon, très bien. Alors, on est tranquille. Il y aura beaucoup de rock, je l'ai dit. C'est la musique qui te berce depuis toujours ?
3: Ouais, bah justement, quand j'étais vraiment petit, déjà, mes parents écoutaient... Tu sais, mes parents, c'était un peu des hippies.
0: Ouais.
3: Donc, il y avait les Doors, les Stones, les Beatles, les Bee Gees, tu vois, il y avait cette vibe-là.
0: Ça va, c'est que des belles références.
3: Ouais, il y avait Kiss même.
0: Ouh !
3: Il y avait un 33 tour de Kiss à la maison.
0: C'est ça. Tu te faisais le maquillage et tout quand
3: Non, mais par contre, je l'écoutais bien en boucle.
0: Très drôle. Bah alors, ce soir, on va vraiment se balader dans tout un tas de styles de rock différents. C'est plutôt anglais et américain. Il y a quand même une petite surprise française un petit peu plus tard. Je ne dis pas quoi.
3: Okay.
0: Une espèce de ultime chanson d'amour du répertoire français qui est difficile à mixer avec Guns N' Roses ou les Deftones. Ouais. Mais voilà. Il y a quelque chose qui va se passer à un moment. Mais bon, commençons par Madeleine, pour celles et ceux qui ont grandi dans les années 90. C'est un bon Nirvana, quoi.
3: Bah, Nirvana, ouais, c'est le truc qui a changé ma vie. Et d'ailleurs, je me souviens de quand Kurt Cobain est décédé.
0: Ah,
3: j'ai vu qu'il y avait une nouvelle polémique, là. Je sais pas si t'as vu.
0: Sur Kurt Cobain ?
3: Ouais.
0: C'est quoi encore ?
3: Un assassinat, apparemment.
0: Un assassinat ?
3: Ouais.
0: On y croit ou pas ?
3: Pas trop.
0: Mais non, on n'y croit pas, il s'est suicidé, Kurt Cobain.
3: Ben, je crois.
0: Oui,
3: en tout cas, j'avais 14 ans et j'ai pleuré toutes les larmes de mon corps.
0: J'étais tellement triste au collège. Et tout le monde était triste, en fait.
3: Ouais, on était tous tristes. Moi, j'avais les posters et tout dans la chambre. C'était dur, hein.
0: Mais non, mais attends, je vais te dire un truc bizarre. Mais tu sais que tu lui ressembles un peu.
3: À Kurt ?
0: Ben oui, vas-y, avec tes yeux bleus, là, tes cheveux blonds. Il faudrait que tu laisses pousser un peu les cheveux.
3: C'est ce que j'avais fait à l'époque.
0: T'avais fait ça à l'époque.
3: Mais ça rendait moins bien, je te jure.
0: Mais là, franchement, en tout cas, ouais, c'est une référence, c'est sûr, pour les ados des années 90 et leurs parents qui ne comprenaient pas trop, mais qui étaient tristes pour nous aussi. Mmh. T'as choisi Lithium, c'est sur l'album Nevermind.
3: Mmh.
0: Pourquoi celle-là ?
3: En fait, parce que la préférée de tout le monde, c'était Smell Like Teen Spirit et ouais. Comme As You Are. Et en fait, moi, celle qui m'avait le plus marqué, c'était plutôt Lithium. Parce que, tu sais, Nirvana, c'est souvent très peu d'accords pour faire une chanson. D'ailleurs, Smell Like Teen Spirit, c'est les mêmes accords pendant tout le long. Et souvent, c'était comme ça, c'était leur côté punk. Et Lithium, c'est un peu plus complexe. Et voilà, c'était ma préférée, Nevermind.
0: Et puis surtout, on connaît toutes les paroles du refrain, puisque
3: c'est yeah, yeah,
0: Allez, c'est parti. Nirvana, Lithium, premier choix de Ben de Kyo. On va passer une bonne heure ensemble.

0: Lithium de Nirvana pour démarrer cette soirée avec Ben de Kyo, notre invité dans Décibel. Le moment où l'album de Nirvana sort, c'est 91, donc c'est pas encore le début de Kyo. Vous avez commencé à jouer ensemble quelques années plus tard.
1: Ouais, je crois que j'ai intégré le groupe en 94, donc c'était avant de rencontrer les gars.
0: Ah, donc la chanson qui arrive par contre après, Black Hole Sun, Soundgarden, là on est en plein dans la période où tu rentres dans le groupe.
1: Ouais, c'est exactement ça, et puis c'est vraiment un des groupes qu'on écoutait tous, et quand t'es ado, c'est vrai que tu te fais tes potes un peu en fonction de tes goûts musicaux.
0: Ah oui.
1: Ça fait partie de ton identité, tu vois.
0: Ouais,
1: donc, quand j'ai rencontré les gars, on écoutait les mêmes trucs. Et c'est comme ça que le groupe a commencé.
0: Alors, Soundgarden, qui avait la particularité, alors oui, de représenter aussi une certaine idée du grunge, comme Nirvana qu'on vient d'écouter. Mais le truc, c'est que le chanteur de Soundgarden, il avait une voix sublime. Il chantait incroyablement bien.
1: Bah, pour moi, c'est le plus grand chanteur, ouais, pour moi. Et d'ailleurs, un album posthume, parce que lui aussi est décédé.
0: Ouais.
1: Et en fait, ce qui s'appelle No One Sings Like You Anymore.
0: Personne ne chante comme toi.
1: C'est ce que je pense. Il n'y a pas la relève de cette voix-là, qui était un peu une voix, qui était un peu héritée de Led Zepp et Robert Plant et tout ça.
0: Ah, mais oui, Chris Cornell, il aurait pu même faire crooner s'il avait envie.
1: Mais c'est un crooner quelque part.
0: Ouais.
1: Tu vois, il a une voix de crooner.
0: Crooner grunge.
1: Et j'ai une petite anecdote quand même par rapport à ça, c'est que quand on a fait le premier album de mon autre groupe, Empire, on enregistre le studio en studio à Los Angeles, et le producteur de l'album dit, tu sais qui a chanté dans ce micro juste avant toi la semaine dernière? Chris Cornell.
0: Oh, wow.
1: Et c'était pour la BO
0: de James Bond. You know my name. Non.
1: Et donc c'était la semaine d'après, j'enregistre dans le même micro que mon idole de toujours, tu vois.
0: Wow.
1: Incroyable.
0: C'est beau ça.
1: Grosse pression.
0: Tu m'étonnes. Réécoutons Soundgarden, ce Black Hole Sun qui ne se démode pas. Hein.
1: Non.
0: Truc vieilli.
1: Pas du tout. Ouais.
0: Comme tout. Bonne soirée. 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Ne vous moquez pas, c'est vrai.

0: chef-d'œuvre, cette chanson Black Hole Sun de Soundgarden. Et comme ça, ça nous aura permis, cher Ben de Kyo, d'avoir démarré l'émission à Seattle, cette Nirvana Soundgarden. Oui. T'es allé là-bas? Est-ce que t'es un fan de musique qui va visiter les lieux?
1: Non, j'y suis jamais allé, mais c'est vrai que la plupart des groupes qu'on a écoutés, c'était Seattle. Hein.
0: Ah, dans les années 90.
1: Ça a transformé notre vie, ouais.
0: Ah, ouais, carrément. Alors, moi, j'ai une copine qui est allée journaliste pour, je sais plus si c'était les 20 ans ou les 25 ans de la mort de Kurt Cobain. Elle m'a dit, c'est horrible, en fait, à Seattle, plus personne n'en parle, plus personne se souvient.
1: Ah, c'est oublié.
0: C'est pas un truc. Pourtant, elle a essayé d'aller, tu vois, dans les bars de jeunes, des salles de concert et tout. Et en fait, cette image que nous, on a de Kurt Cobain, de Seattle, du grunge et tout, là-bas les gars ils sont passés à autre chose.
1: À Grey's Anatomy, c'est pas là-bas que ça se passe?
0: Peut-être Anatomy. C'est ça.
1: Parce qu'ils sont passés à Grey's Anatomy.
0: Donc voilà, comptez plutôt sur nous pour entretenir la flamme, parce que visiblement les Seattleiens,
1: même là-bas, ouais.
0: Ouais, non, ils ont autre chose à faire,
2: je vous jure.
0: Bon, Ben, j'ai dit tout à l'heure qu'il y aurait une surprise en français, c'est maintenant.
1: Ok.
0: Parce que dans ta liste super rock où on croisera tout à l'heure les Guns ou les Deftones, tu nous as mis Francis.
1: Ah ouais, mais c'est mon dieu.
0: Francis Cabrel, c'est ton dieu. Raconte, ouais. Raconte.
1: Mais en fait, c'est vrai qu'il y a peu de trucs français qu'on écoutait. Et moi, je me suis fait attraper par ces textes. Et d'ailleurs, j'ai honte parce que il y a pas longtemps, il y avait une fête à Sony Music dans le bâtiment. J'étais en train de faire de la promo là-bas. Et je vois Francis qui parle avec Marianne, la boss de Sony. Et je me suis dit, qu'est-ce que tu fais? Est-ce que tu vas le voir? Il est en train de parler. Est-ce que tu lui dis, tu lui témoignes toute l'admiration que tu as pour lui? Et non, je me suis défilé.
0: T'as pas osé?
1: Non, je me suis dit non. Oh. Mais si je meurs sans avoir fait un truc avec lui, je serais un peu triste, je crois.
0: Ouais, il faut se débrouiller pour créer une rencontre, mais où peut-être une rencontre musicale. Si tu n'as pas juste envie de lui dire Francis Cabrel, je vous aime.
1: Ouais, non, je te parle d'un truc musical.
0: Un truc musical, ouais.
1: C'est peut-être suite à cette émission que nous faisons ensemble que le message va lui arriver à l'oreille. Hein.
0: Compte sur moi. J'adore transmettre ce genre de petits messages d'amour. Donc je vais m'en occuper. Mais oui, ce serait beau. Alors, tu as choisi une des ultimes chansons d'amour de France.
1: En fait, c'est vrai, c'est pas original, parce que c'est une des plus connues avec la corrida, Sardagne et tout. Mais je pense que moi qui suis à la recherche de la chanson d'amour ultime, je pense que lui, il a chopé sur celle-ci. D'ailleurs, il y a Woody qui l'a reprise. Il y a le nombre de gens en fait qui sont fascinés par ce morceau, justement parce que c'est vraiment pas loin de la perfection de la chanson d'amour, quoi.
0: Alors, les amis, partons en voyage dans la perfection de Francis Cabrel. Je t'aimais, je t'aime, je t'aimerai. Choisi pour vous par Ben de Kyo.

0: Je t'aimais, je t'aime, je t'aimerais. On a chanté à tue-tête dans le studio.
1: Bah oui. C'était beau.
0: C'était un instant karaoké romance. C'était vraiment magnifique. Francis Cabrel. Voilà l'émission qui démarre très fort. C'est Ben de Kyo qui est aux commandes ce soir de Décibel. Nirvana, Soundgarden, Francis Cabrel. Si vous êtes intrigués, dites-vous que voilà, dans la suite, il y aura du lourd. Alors à tout de suite, les amis, pour continuer tout ça.
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0: Et mon invité de ce soir, c'est Ben du groupe Kyo. On s'est vu il n'y a pas très longtemps à l'occasion de la sortie.
1: Absolument.
0: De Très Violent, le nouvel album de Kyo. Alors vous partez sur une grosse tournée de Zénith, janvier 2027.
1: Absolument.
0: Voilà.
1: On fait le festival quand même en 2026.
0: Oui, mais festival d'été 2026.
1: Ouais.
0: Et ensuite, des gros zéniths. Vous avez enchaîné les énormes tournées anniversaires aussi, c'est vrai, récemment. Donc voilà, maintenant vous maîtrisez sur les longues durées, dans les grandes salles et tout. C'est des tournées un peu marathon, quoi.
1: On a besoin de faire un break, hein, honnêtement.
0: Ouais.
1: Et là, on est en break, ça fait du bien. Oui. Et on va être impatient de remonter sur scène. Mais je pense qu'il fallait arrêter un petit peu.
0: Voilà. C'est ça, voilà.
1: Il faut aller recharger les batteries. Ouais.
0: Alors, je vous donne les dates, les amis, puisque les billetteries sont déjà ouvertes pour aller applaudir Kyo. L'Entremonde Tour 2027, c'est le 29 janvier à Lille, le 31 janvier à Dijon, le 4 février à Rennes, le 5 à Bordeaux, le 12 à Nantes, le 19 février à Amnéville, le 21 février à Strasbourg, le 27 à Clermont, 28 février à Lyon. Et enfin, le 13 mars 2027 à Paris, La Défense Arena. Histoire de se mettre dans l'ambiance, on va écouter la chanson titre de l'album, Ultra Violent. Chanson d'amour aussi, en vrai.
1: Il y a toujours de l'amour.
0: Toujours.
1: Les chansons de Kyo, il y a de l'amour.
0: C'est ça, voilà. Et juste, qui s'adapte au monde dans lequel on vit. Qui n'est pas que pétale de rose, il faut bien le dire. Kyo est de retour.

0: Ouais, le mot est fort, mais il est vrai. Ultra violent, c'est le nom aussi du nouvel album de Kyo qui est sorti à la fin du mois d'octobre dernier. Ultra violent. La tournée ne s'appelle pas Ultra violence, merci, parce que là ça faisait beaucoup.
1: Ah ouais, hein.
0: Voilà, l'entremonde.
1: L'entremonde.
0: Voilà, ça laisse.
1: On va faire tout ce qu'on veut.
0: Exactement. Oui, là vous pouvez vraiment vous laisser aller dans tous les délires créatifs qui vous font plaisir. Tournée qui démarre donc le 29 janvier à Lille. Ah mais non, j'ai oublié nos Belges. 22 janvier, Forêt Nationale.
1: Ah, ouais.
0: Bah oui, si vous êtes dans le nord de la France, parfois c'est plus sympa d'aller à Forêt qu'ailleurs. Donc voilà, 22 janvier, Forêt Nationale de Bruxelles. Et ensuite, tournée française donc jusqu'au 13 mars à Paris, La Défense Arena, la plus grande salle fermée d'Europe.
1: S'il vous plaît.
0: Voilà, bravo, c'est la classe. On va se mettre un petit jingle pour reprendre notre road trip. Oui, mais imaginez, sur la route des vacances, c'est Ben de Kyo qui conduit et qui choisit la musique.
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0: Tu nous as déjà régalé avec Nirvana, Soundgarden et Francis Cabrel. On repart pour encore quelques kilomètres, cette fois-ci avec un groupe américain encore qui s'appelle les Killers.
1: Ouais. Alors les Killers, c'est un de mes groupes préférés.
0: Ouais.
1: Et à l'époque, quand je les ai vus en concert, l'anecdote, elle est folle. C'était, j'essaie d'être concis. Hein.
0: Vas-y.
1: C'était la sortie de la Xbox 360 à Los Angeles. Et donc, nous, les ambassadeurs français qui vont découvrir la console en exclusivité.
0: Okay.
1: Et donc, c'est une soirée, il y a Linkin Park, il y a tous les acteurs que tu peux... Et donc, le concert, c'était The Killers. Je
0: okay.
1: connaissais très très peu, et c'était la première fois que je les voyais sur scène. Et j'en avais rien à cirer, parce que je ne connaissais pas, alors qu'après c'est devenu un de mes groupes préférés. Mais l'anecdote, elle n'est pas vraiment sur The Killers, elle est sur Scarlett Johansson.
0: Oh, waouh!
1: Voilà.
0: Qui était
1: présente ouais. à l'événement. Et bon, les jeunes ne fumaient pas, mais moi à l'époque je fumais
0: ouais.
1: ma clope, et elle me demande du feu.
0: Oh.
1: Sauf que moi je pensais que feu... J'avais 20, 22, j'étais nul en anglais à cette époque-là. Maintenant, je suis meilleur.
0: Ouais.
1: Mais je pensais que c'était fire, tu vois.
0: Ah,
1: do you have a lighter?
0: Ouais.
1: What? Do you have a lighter? Excuse me? Do you have a lighter? Voilà, Scarlett Johansson me demande trois fois le lighter, je ne sais pas ce que c'est.
0: Toi, la dizaine, il est bête.
1: Il est complètement con, celui-là.
0: Qu'est-ce que c'est que
1: ça? Il y a un grand mec qui arrive, hyper beau gosse, qui lui tend son zippo. Et qui lui allume sa clope. Voilà.
0: Comment t'as raté ta chance avec Scarlett Johansson?
1: Ça s'est passé comme ça.
0: Aïe, aïe, aïe. Vous voyez les enfants, deux leçons à retenir de ce que Ben vient de vous raconter. Ne fumez pas, certes, mais si vous fumez, parlez bien anglais.
1: Au moins l'un des deux.
0: Au moins l'un des deux. Allez, on écoute les Killers avec une chanson, bah tiens, justement, d'amour raté. Parfait ça, Ben. Mister

0: The Brightside, les Killers. Ça, c'est une chanson qui fait danser et pourtant avec de la guitare. Vous voyez, tout ça n'est pas du tout impossible à concilier. Je dis ça, Benoît, parce que c'est fou comme la guitare ayant été passée de mode. Là, on dit qu'elle revient. Mais beaucoup d'arguments, c'était oui, mais parce qu'aujourd'hui, les gens veulent danser. En fait, la guitare, on peut tout faire avec.
1: Ah, bah bien sûr.
0: Bah oui.
1: À la base, on danse sur la guitare. Hein. Le blues.
0: Bah oui, c'est vrai. Ouais. Et le rock'n'roll aussi.
1: Le rock'n'roll.
0: Voilà. Donc ça n'est pas un argument. Oui, les gens veulent s'amuser, mais on veut de la guitare aussi. Weezer. Bah dis donc, c'est quand même une bonne nouvelle d'écouter Weezer. Passe très peu à la radio en France.
1: Ouais.
0: Ils ont un gros tube, Island in the Sun.
1: Absolument.
0: Voilà.
1: C'est avec les petits animaux là. C'est pour ça aussi, je pense, ça participe au succès du titre.
0: Parce qu'on aime bien les clips mignons. Mais non, mais c'était tellement un tube d'ailleurs, Island in the Sun.
1: C'est
0: de
1: un
0: Weezer.
1: Énorme tube, ouais.
0: Je pense que c'est aussi, ça a été acheté par une banque et maintenant, tu sais, c'est le jingle.
1: Ah, t'as raison.
0: Ou un assureur, un truc comme
1: ouais,
0: ça.
1: Ouais, ouais, ouais, effectivement.
0: Voilà. Donc nous, on va pas sur cette chanson là. On va sur une chanson qui s'appelle Say It Ain't So.
1: Ouais, j'ai hésité vraiment. Il y avait plein de chansons. Et en fait, Weezer, bah, j'ai choisi ça parce que c'était mon premier concert. Alors, de ma vie.
0: T'avais quel âge ?
1: Je sais pas, j'avais 16, je pense.
0: Ouais. Ah oui, donc t'as attendu quand même un certain temps.
1: Ouais, ouais. Et c'était pas un concert de Weezer en tête d'affiche, c'était Weezer, The Offspring et Body Count, qui était le groupe
0: de
1: Ice-T, ouais.
0: Qui faisait du rap metal.
1: Rap metal.
0: Ah
1: et
0: ouais.
1: Donc c'était les trois.
0: Ils n'ont rien à voir, hein.
1: Ça n'a rien à voir.
0: Qu'est-ce que c'est que éclaté, mais.
1: Et c'était Zénith. Donc je pense qu'ils ne pouvaient pas, à l'époque, remplir un Zénith seul, aucun des trois. Donc ils se sont mis tous les trois. Et quant à ça, dans une soirée, franchement, c'est pas mal du tout, quoi. Et sauf que Weezer s'était fait complètement huer, parce qu'effectivement, personne ne les connaissait en France. Alors que moi, je m'étais pris une grosse claque de pop rock indé. Et depuis, je suis hyper fan. Et il y a Chino Moreno, il y a d'ailleurs le chanteur de Deftones, qui dit le meilleur premier album de tous les temps, c'est le premier album, donc le Blue Album de The Weezer, ouais, qui est parfait.
0: Alors nous, on va écouter Say It Ain't So. Ne faites pas comme au Zénith ce soir-là, ne leur jetez pas des tomates et écoutez plutôt la classe et le talent de Weezer. Chanson, je pense pouvoir dire sans aucun risque. C'est la première fois qu'elle passe sur votre radio ici. Et c'est grâce à Ben de Kyo qui est notre invité ce soir et qui vous fait une playlist exceptionnelle.

0: Hideo. Oh, quelle joie d'écouter tout ça en ce samedi soir. C'est Ben de Kyo qui choisit pour vous la musique. Et c'est drôle qu'on ait commencé, mon cher Ben, l'émission par la période grunge des années 90 avec Nirvana, avec Soundgarden. Et là, on va écouter Guns N' Roses. Et alors, ce qui est marrant, c'est qu'en fait, Guns N' Roses, ils ont un peu été ringardisés par l'arrivée des groupes style Nirvana, qui ont un peu piqué la place.
1: Il y a un film génial de Darren Aronofsky avec Mickey Rourke, The Wrestler, où il joue un catcheur, et qui dit cette phrase géniale: qu'est-ce qui nous a fait chier, Kurt Cobain, c'était tellement cool, Motley Crue, les Guns, le glam rock en fait.
0: C'est ça, les mecs avec les cheveux longs.
1: Et il dit avec son spleen, il a tout foutu en l'air. Et c'est vrai que Nirvana ringardisait les Guns.
0: Bah oui. Mais ces groupes-là. N'empêche que toi, voilà, t'as toujours une tendresse pour Guns N' Roses.
1: Ouais, moi, tu sais, je gravais sur les tables du collège Guns N' Roses, la tête de mort, les machins, les flingues, les roses et tout.
0: Oh, c'est notre truc. Ça me fait plaisir. Moi, j'étais amoureuse de Slash.
1: T'es amoureuse de Slash? En plus, il est bien.
0: Franchement, il est pas mal. Hein. J'avais choisi le bon, parce que toutes celles qui avaient choisi Axel, pardon, mais
1: ouais, c'est chaud.
0: Axel poubelle, alors que Slash, il est nickel.
1: Ouais, d'accord.
0: You Could Be Mine, alors en plus d'être une chanson des Guns, c'était la bande originale de Terminator 2.
1: Évidemment. Donc là, t'as 12 ans. Hein. Moi, j'ai 12 ans.
0: Ah bah oui, c'est les années collège.
1: J'ai pile l'âge d'aller voir au ciné, parce que c'était interdit au moins de 12 ans, Terminator 2, et ça finit par You Could Be Mine. Alors là, t'es un gamin de 12 ans, tu prends tout dans la tête, quoi.
0: Et l'intro à la batterie. Voilà. Oh là là là là là.
1: Je suis très mal fait.

0: pas grave. En plus, on n'est pas batteurs. On embrasse les batteurs. Les gens pensent jamais à eux. Alors, voilà.
1: C'est vrai.
0: Ne râlez pas. You Could Be Mine, Guns N' Roses. Merci, Ben. On s'éclate tout ça.

0: te moquer du look d'Axel Rose, mais jamais de sa voix. Parce qu'alors ça, quand même.
1: Ouais. Ouais, c'était le seul à avoir une voix comme ça. Hein.
0: C'est une voix incroyable, une voix unique. Guns N' Roses, You Could Be Mine. Benoît, toi, pour préparer justement une tournée de Kyo, tu vas faire tous les jours avant le concert tes vocalises, etc.
1: Non, mais moi, c'est cauchemardesque. Moi, je fais rien du tout. Hein.
0: Tu fais rien? Et non. Tu t'abîmes pas la voix?
1: Si.
0: Ah, d'accord. Tu t'en fiches?
1: Franchement, je manque de discipline. Hein.
0: Mais c'est dingue. Alors après, l'avantage, c'est que vu que ton public connaît vraiment toutes les paroles par cœur, si un soir ça marche pas, ils peuvent chanter à ta place. Mais t'as pas la petite discipline du chanteur tous les jours?
1: Non.
0: Non. D'accord. Mais c'est pas grave. Non, mais je vais pas t'engueuler. Après, tu peux faire la loli lolou ou pas.
1: Je sens que t'es à deux doigts de m'engueuler quand même.
0: Non, non, non. Par contre, on va t'écouter chanter. Pas tout seul, d'ailleurs. Formidable, c'est le duo de l'album, ouais. Ultra Violent, avec, je crois qu'on dit Madness, mais ça s'écrit MDNS.
1: Ouais, MDNS, Madness, Mad.
0: Ouais, Mad.
1: Ouais.
0: Et là, pareil, craquage pour cette personne.
1: Ah ouais, c'est vraiment. En fait, il apporte un truc d'une fraîcheur incroyable. C'est quand la dernière fois que t'as entendu du punk en français?
0: Les Vents Passent. C'était il y a longtemps.
1: Ouais. Exactement. Et ben lui, il ramène ce truc-là, ce truc très très banlieue anglaise, tu vois. Et il le fait en français. Et ouais, on a eu un coup de foudre pour cet artiste. Et, ça commence à cartonner pour lui d'ailleurs.
0: On lui souhaite le meilleur. Il est sur Ultra Violent, l'album de Kyo en duo. Ça s'appelle Formidable.

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0: bientôt en tournée. L'Entremonde Tour 2027, ça commence au mois de janvier prochain. Et on va vous voir aussi sur quelques festivals d'été. Alors, Benoît, c'est l'heure de la dernière chanson de l'émission. Donc c'est la fin de notre balade en bagnole ensemble, où tu as choisi que des musiques super, je dois dire merci.
1: Merci beaucoup.
0: Merci pour cette dose de rock extrêmement salutaire. On termine avec un groupe qui s'appelle les Deftones. Et alors c'est pas compliqué, il y a les gens qui ne connaissent pas Deftones et qui vont découvrir. Et si tu connais, normalement tu aimes. C'est à peu près comme ça que ça se passe avec ce groupe.
1: Oui, c'est surtout un groupe qui a su traverser les époques. Et ce qui est fou, c'est que c'est quand même TikTok qui a remis ce groupe au goût du jour. Et en fait, ce groupe qui a 30 ans n'a jamais eu autant de succès. Et là, ils remplissent des stades. Et c'est vraiment une traîne. En fait, il y a une traîne sur un de leurs morceaux. Et tu vois des gamins qui font du lip-sync sur Deftones. C'est hallucinant. Et ça a relancé leur carrière.
0: Ah bah, écoutez, on souhaite ça à tous nos vieux groupes des années 90, ça peut leur arriver. T'as choisi d'écouter donc Be Quiet and Drive Far Away, les Deftones, pour terminer cette soirée. Merci beaucoup, Benoît.
1: Merci à toi.
0: Longue vie à Kyo et à l'année prochaine sur les routes.
1: Avec plaisir.

0: également écouté autant de rock dans Décibel, incroyable, les Deftones, pour terminer cette heure de musique avec Ben, le chanteur du groupe Kyo. Merci à lui pour cette jolie sélection et le voyage au pays des guitares. Merci à l'équipe de Décibel. Il y avait Iris Guitoni, Enzo d'Hospital, Nicolas Bonzon et Franck Moilier. Merci à vous d'avoir été là. On se retrouve demain à 20h. Le Décibel du dimanche, ce sont les chansons préférées des auditrices et des auditeurs. Vivement demain.
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2: Bonjour, bonjour, merci d'avoir choisi votre radio ici, c'est Willy, viens déjeuner chez vous, numéro 1049.
3: Oh là là, c'est
2: un bonjour la tribu.
3: Bonjour.
2: Alors, qui est là aujourd'hui? Nicolas Malabeuf, notre enfant de la télé, bonjour mon bon Nicolas.
4: Bonjour tout le monde.
2: Et Fabien Hémon, notre geek, bonjour mon Fabineux.
5: Bonjour Willy, bonjour à tous.
2: Et bienvenue
5: à tous,
2: j'espère que cette semaine fut bonne.
5: Excellent.
2: Excellent, j'espère que ce brin de Muguet hier à 50 balles, les trois brins, vous a bien fait plaisir. Voilà, parce que là, ça fait 10 balles la pochette, là, ça fait mal. Là.
5: Ça fait mal.
2: Et bien voilà. Nous sommes là, mes amis, jusqu'à 13h pour vous présenter votre talk show pas comme les autres, le seul à la radio française qui mélange humour et sérieux pour comprendre et apprendre de l'actu, le talk show utile de votre radio utile. Alors notez bien les dossiers du jour. D'abord, attention, si vous avez acheté des billets d'avion pour mai, juin, juillet, votre compagnie peut augmenter le billet d'avion, voire même carrément annuler le vol. Justement, pourquoi? Comment? Mais que faire, bordel? Telles sont les questions que vous vous posez. Eh bien, notre invité vous donnera de réponses dans une minute. Et à 12h30, la folie Michael Jackson.
5: Ah, voilà, c'est votre idole.
2: Ça, vous savez que c'est mon idole, c'est mon chanteur mort préféré. Je ne pouvais pas passer sous silence le succès du film Michael au cinéma. Presque 2 millions de spectateurs en une semaine. Pourquoi 17 ans après sa mort est-il toujours le King of Pop? La réponse dans 20 minutes. Et bien sûr, vous le savez, on fait cette émission tous ensemble. D'abord sur le groupe Facebook. Alors Fabinho.
5: C'est gratuit le groupe Facebook.
2: Ah, bah bien sûr que c'est gratuit. Hélas, moi je vous le ferais payer si ça tenait qu'à moi. Je ne peux pas.
5: Pour nous retrouver, vous tapez sur Facebook Youpi la vie avec Willy Rovelli, bim, vous tombez sur nous. Et la question du samedi,
2: alors,
5: quelle est votre chanson préférée de Michael Jackson?
2: Alors,
5: pour l'instant, zéro commentaire.
2: Oh merde.
5: Et, donc, et le sondage, avez-vous vu le biopic de Michael Jackson?
2: Bon.
5: Plus de 50% de non.
2: On va vous donner envie d'aller le voir. Non, vous répondez à ma question, merde. Faut une fois que je trouve une question intéressante.
5: Non.
2: Parce que les gens ne sont pas encore réveillés, ils viennent de se lever. Quelle est votre chanson préférée?
5: Faites plaisir à Willy Rovelli. Vous abonnez déjà sur Facebook, c'est gratuit. Youpi la vie avec Willy Rovelli et vous répondez au sondage du jour.
2: Inventez un truc, je m'en fiche juste pour me faire plaisir. Et puis sinon aussi le 0810 055 056. Appelez-nous, c'est la plus grande émission du monde. Vous êtes tous des chroniqueurs, vous faites tous partie de cette tribu. Vous nous appelez pour réagir sur tous les thèmes. Dès que vous allez me dire bonjour, tac, bonjour. 0810 055 056 et vous repartez avec quoi?
5: Avec une carte blanche.
2: Ah bon?
5: Et elle est comme Michael Jackson, elle est multicolore.
2: Et elle vaut 100 euros. Et elle est vivante, elle. 0810 050.
5: Quoique, il est peut-être vivant.
2: Hein. Sur une île avec Elvis Presley.
5: Et Eddie Mitchell.
2: Non, ah merde.
5: Allez, on enchaîne.
2: Bon, c'est bon, on a fini.
5: On a fini.
2: Allez, les
0: marrons. À midi, avec toute sa tribu, Willy vient déjeuner chez vous.
2: Allez, ouvrons notre premier dossier. Bonjour, Linda Lenné.
6: Bonjour.
2: Bienvenue ici, Linda. Vous êtes la rédactrice en chef de l'éco-touristique et co-auteur de « Quand le tourisme s'éveillera » aux éditions de l'Aude. Alors, vous nous confirmez déjà que les compagnies aériennes peuvent annuler des vols là pour les mois qui arrivent, mai, juin, juillet, à cause de la flambée du prix du kérosène, c'est vrai ça? Annuler, carrément.
6: Alors oui, effectivement, les compagnies aériennes peuvent annuler des vols, c'est ce qu'elles ont commencé à faire, vous l'annonciez. Transavia, par exemple, a décidé de renoncer à 2% de ses vols au mois de mai et au mois de juin.
2: Ouais.
6: Donc ça ne concerne pas l'été pour l'instant, et d'autres compagnies aériennes ont annoncé des baisses sur l'été et également au mois d'octobre.
2: Mais ce sont
6: reste quand même dans des proportions limitées. Hein, pour
2: d'accord. Mais ce sont quels vols? Pourquoi certains vols? Pourquoi certaines destinations et pas d'autres?
6: Alors, les compagnies aériennes font des arbitrages en fonction de leur programme au global. Et il va sans dire qu'elles vont sans doute annuler des vols pour lesquels il y a beaucoup de fréquences par jour. Le consommateur soit moins lésé que sur ligne qui est opérée une seule fois par jour.
2: J'ai compris. Alors, et comment est-ce qu'on est prévenu? Est-ce qu'on est prévenu dans un certain délai? Est-ce que je peux faire quelque chose? À part gueuler, est-ce que je peux faire quelque chose? Être indemnisé?
5: Manifester.
2: Je peux faire.
6: Alors, les compagnies aériennes s'organisent pour prévenir les clients en amont. Ouais. On l'a vu encore une fois pour Transavia, les clients ont été prévenus par email ou par SMS.
2: D'accord.
6: Que peut-on faire dans ces cas-là?
2: Ouais.
6: Il y a différents cas de figure, mais en général, la réglementation fait que vous pouvez très bien vous voir proposer un vol de substitution, un report.
2: D'accord.
6: Ou bien éventuellement, vous n'acceptez pas cette solution, et à ce moment-là, vous avez le droit à un remboursement. D'accord. Sous 7 jours.
2: Ah, sous 7 jours, remboursement.
6: Ça, donc... dans le cadre d'un vol sec, et le remboursement donc est une obligation. En revanche, dans le cadre d'un forfait, les obligations sont renforcées. Là encore, la compagnie aérienne doit proposer une solution, donc ouais. un report ou bien une annulation sans frais ou bien un remboursement. Et par ailleurs, le professionnel, donc agent de voyage et tour opérateur, est également présent pour accompagner le voyageur dans ses démarches.
2: Bon, très bien. Au moins, c'est clair. Merci, Linda. Et par exemple, s'ils augmentent le prix du billet, parce que ça aussi, j'ai vu passer ça, hein, qu'ils peuvent augmenter, on a acheté le billet, on l'a payé, tout ça, mais ils peuvent vous envoyer un message pour vous dire, ding, pas, va falloir payer
4: en plus. Mais non.
2: Ça, c'est vrai aussi, ça.
6: Alors, en fait, là aussi, il y a deux cas de figure. Ah. Si vous avez acheté un billet d'avion sec sans autre prestation, si vous l'avez déjà payé, normalement, la compagnie aérienne ne peut plus augmenter le prix. Il ne peut plus y avoir de surcharge carburant.
2: D'accord.
6: La surcharge carburant, elle est appliquée avant l'achat.
2: D'accord.
6: En revanche, dans le cas d'un voyage à forfait, donc qui comprend un billet d'avion et un hébergement, il est possible d'avoir une surcharge, mais limitée. Elle ne doit pas excéder 8% du prix global.
2: Très bien.
6: Et le consommateur doit être prévenu en amont, donc 20 jours avant.
2: Bon, très bien. Vous nous confirmez, Linda, du coup, qu'avec tout ça, je ne sais pas, est-ce que les Français réorganisent un petit peu leurs vacances? Est-ce que finalement, ils se disent « je vais rester en France plutôt qu'ailleurs » Enfin, est-ce que vous avez vu un petit peu ce mouvement-là?
6: Oui, tout à fait. Déjà, il y a beaucoup plus d'attentisme que d'habitude.
2: Ouais.
6: Les Français ont envie de partir en vacances, pour ceux qui en ont les moyens, mais ils hésitent beaucoup, puisqu'il y a une flambée du kérosène et des carburants à la pompe. Et ce qu'on observe dès maintenant, c'est un report sur des destinations plus proches.
2: Ah oui.
6: Si on regarde, par exemple, les réservations effectuées dans les agences de voyage au niveau des séjours, eh bien, au mois d'avril, les ventes ont baissé de 13% au global. Toutefois, la France, elle se maintient. Donc elle est à moins 1%. L'Espagne, elle se maintient également. Elle est seulement à moins 2%. Alors que d'autres destinations un peu plus lointaines, y compris d'ailleurs l'Italie, la Grèce, mais également sans doute la Turquie ou les Égyptes, eux décrochent vraiment. En fait, un report sur des destinations plus proches, France, la France proche, et puis également l'Espagne, puisqu'on peut y aller
4: en voiture.
6: À la fois en voiture et également
2: même
6: en
2: train. Ouais, et puis même en train, il y aura peut-être beaucoup de rapports dans le train, de reports dans le train. Merci infiniment, Linda, c'était très clair.
4: Bravo.
2: Moi, j'applaudis, Linda. C'est quand c'est clair, on applaudit nos invités. Voilà, bravo, Linda Lainé, rédactrice en chef de l'éco-touristique et co-auteur de Quand le tourisme s'éveillera, aux éditions de l'Aube. Allez, dans un instant, c'est vous que je veux entendre, c'est la libre antenne du week-end. Appelez-nous pour réagir sur tout ce que vous voulez. Est-ce que vous avez prévu vos vacances? Oui, non. 0810 055 056. On parle de quoi dans un instant, mon Fabinou?
7: L'actu web de la semaine. Un fromage français fait le buzz en ce moment sur les réseaux sociaux. C'est un fromage franc-comtois.
2: Oui.
7: Et je vous explique pourquoi dans un instant.
2: Merci infiniment de nous expliquer pourquoi dans un instant. Est-ce que vous aimez Vanessa Paradis?
4: Ah oui, on adore.
2: Je l'ai reconnue. C'est Vanessa Paradis sur votre radio ici. Merci d'être avec nous. Nous sommes jusqu'à 13h.

0: Hey baby, c'est toi mon bébé.
1: Mais il est là mon gros bébé.
0: Il est là mon gros bébé.
2: Bébé.
1: Non, non, c'est vous êtes mes deux gros bébés. Franchement, c'est vrai.
2: Gros. C'est pour Nico, gros
1: bébé. Vous êtes mes bébés, les bébés que j'ai pas eu, que je n'ai pas eu. Vous êtes ma paire de jambes, ma
0: Alors,
2: il est l'heure de la mise à jour, toute l'actu web qui a retenu mon attention cette semaine. On démarre avec la tendance food du moment.
1: Oui.
2: Un fromage est en train de devenir viral sur les réseaux sociaux et c'est la cancoyotte.
1: Ah oui, c'est vrai.
2: Elle colle à la cuillère, elle s'enlaille, et je ne parle pas de mon ex, elle vient de Franche-Comté, elle coûte 2,50€, je parle bien sûr de la cancoyotte. Ce fromage est en train de conquérir les réseaux sociaux et personne ne l'avait vu venir. La cancoyotte à la côte grâce à l'influenceur Joanne Papp.
1: C'est vrai, Joanne Papp.
2: Je connais pas. Qui a posté cette vidéo.
3: 100 grammes de cancoyotte, 8 grammes de gras,
1: oh là là.
3: 16 grammes de
1: prot.
3: Comment c'est possible? Je suis sur un nuage de fromage et j'ai qu'une seule chose à dire, merci la Franche-Comté.
2: Ce fromage franc-comtois, voilà, ne coûte pas cher, ce n'est pas trop gras et surtout ce fromage contient une bonne dose de protéines.
1: La prot.
2: Et vous qui faites de la muscu, ça pousse,
1: pas ça.
2: Résultat, certains internautes n'hésitent pas à faire des kilomètres pour se procurer de la cancoyotte.
4: Est-ce que j'ai fait plus de 500 kilomètres pour moi de la cancoyotte?
1: Bah oui.
5: Allez, quand même.
1: Oui, quand même, oui.
2: Pour info, les ventes de cancoyottes ont progressé de 7% et certains rayons de supermarchés sont complètement vides en ce moment. Voilà, c'est le fromage à la mode, donc vive la cancoyotte et vive la Franche-Comté. Toujours dans l'actu web de la semaine, je vous présente Johan, 23 ans, originaire de Toulon. Il se lance sur les réseaux sociaux en tant que créateur de contenu. Vous savez, c'est le métier à la mode en ce moment. Mais problème, il a du mal à décoller et faire le buzz. Du coup, cette semaine, il a une idée. Il a livré des pizzas gratuitement en Ferrari. Il s'est filmé, bim, le buzz, hein, comme quoi. Parfois, pour faire le buzz, il faut juste avoir une Ferrari dans son garage.
5: Oui, hein, c'est pas compliqué.
1: C'est pas brouti pour vous. C'est rien du tout.
2: Brouti. Tiens, écoutez ça.
1: Ah oui, Van Halen.
2: Jump de Van Halen. C'est la musique d'entrée des joueurs de l'Olympique de Marseille. Et bien aujourd'hui, j'ai une pensée pour l'OM et surtout pour les supporters de Marseille. En fait, les supporters sont au bout du roule-mat. Ils en ont marre de voir leur équipe enchaîner les mauvais résultats. Écoutez-les dimanche dernier en sortant du Vélodrome.
6: Jalen,
2: ouais,
6: ils en ont marre. Il envoie son joueur comment Greenwood, il est pas titulaire. Comment c'est possible? Il est en disperse les gars. Comment c'est possible? Adibet, c'est un gros comique. Prends tes valises, va tes charges, prends le stress.
7: Pas court, va le club. Et quand on se fait racheter par un vrai actionnaire, parce que j'en ai marre.
1: Ah oui, je crois qu'ils en ont marre.
2: Ils en ont marre. Non, mais ça me fait de la peine. Et en plus des mauvais résultats, le club a décidé de changer de logo.
1: Ah oui.
2: Bon, bah voici la réaction des supporters. Sans surprise, sa gueule.
8: Je donnerai pas un euro pour le nouveau logo.
5: Tu as acheté le maillot et tout?
8: Le logo, il est là. J'achète pas le maillot. Ah ouais. Parce que tu prends un cas, je sais pas. Mais c'est impossible, mon frère.
2: Ce que j'aime, c'est qu'ils ne sont pas du tout excessifs dans leurs propos. Allez, courage aux supporters marseillais.
1: Courage.
2: C'est un mauvais moment à passer. Cet après-midi, l'OM se déplace à Nantes. Donc, allez, droite au but. Enfin, il va peut-être falloir un GPS aux joueurs pour retrouver justement le chemin des buts.
1: Va nous fâcher avec tout Marseille, toi.
2: Mais non,
1: vas-y, toi, te balader à Marseille, là, en disant ça.
5: Il est malin, mais je dirais pas.
1: Moi, j'ai pas dit ça. J'adore Marseille, en plus, alors tu vois. Je vous aime, Marseille. Vas-y, toi, pour la canibière en train de dire ça.
2: On les embrasse, non mais
9: avec tout comme on les aime.
1: Bienvenue. Ça va, Corinne?
10: Oui, bonjour Willy, bonjour l'équipe.
1: Ça va, la Coco?
2: La Coco.
10: Ça va.
1: Ça va? Tu nous appelles d'où, la Coco?
10: L'Auvergne, du Puy-de-Dôme.
1: Puy-de-Dôme, oui, on marche fort dans le Puy-de-Dôme, j'ai l'impression.
10: On marche un peu.
1: Non, je parlais de nous en termes d'audience.
2: Bon, enfin, ça marche.
1: Vous marchez. C'est Corinne, elle marche plus. Bah, doucement.
10: Oui,
1: bon, d'accord. Bon, bah, ça va. Bah, tout le monde marche, alors. Ça va, Corinne, tu voulais réagir sur quoi, ma chérie?
10: Sur Michael Jackson.
1: Ah, t'aimes bien Michael Jackson?
10: Ah oui, j'ai toujours aimé, oui.
1: Moi aussi, ouais. T'as une chanson préférée ou pas, un truc?
10: Eh ben, c'est ce que je disais à votre...
1: Maïma.
10: Il trouvait pas le morceau, Human Nature.
1: Human Nature. Ah mais qu'est-ce que c'est beau, hein.
2: C'est
1: la
2: beau.
1: Nature humaine.
10: Ah oui, c'est magnifique.
1: La nature humaine. Et tu l'as déjà vu en concert?
10: Non, malheureusement, on aurait bien voulu.
1: Moi, je l'ai vu 5 fois. Je sais que j'ai de la chance.
2: Où ça?
1: Une fois à Lausanne, quand j'étais tout petit, c'est le premier concert de ma vie que j'ai vu. C'était Michael Jackson, le bas de tour à Lausanne.
10: D'accord.
1: Et après, je l'ai vu à Paris 3 fois. Et la dernière fois que j'ai vu, c'était avec, j'avais amené Mamma Rovelli avec moi. au Parc des Princes.
11: C'est gentil.
1: Eh ouais, ma Corinne, je n'ai de la chance. Bah, évidemment qu'elle a... Oui, après, j'espère qu'elle a d'autres souvenirs avec moi, quand même. Mais en tout cas, oui.
10: Bah oui, j'espère aussi, mais c'est un sacré souvenir.
1: Tu as des enfants,
10: hein.
1: T'as des enfants, Corinne ?
10: Non, j'ai pas d'enfants.
1: Ah bah, tant mieux, t'as raison, va. Oh là là, on
10: s'en fout. Tranquille, comme ça.
1: Bah, t'as un mari, t'as un mec, non plus ?
10: Non plus.
1: Eh, t'es la plus heureuse, ma Corinne. Franchement, les mecs, jusque-là, hein.
10: Ah oui,
1: que des cons, hein. Que des cons, voilà, bien raison, ma Corinne.
10: Bon,
1: globalement. Globalement, oui. Ouais. Merci, ma Corinne, d'être passée nous voir. Et vive Michael Jackson, et tu pars avec.
11: Pas d'enfant, pas de mec, mais peut-être une carte carte. Wow. 100 euros.
1: On te rappelle peut-être.
10: C'est bien parce que j'essaye de jouer plusieurs fois, mais
1: oui, écoute.
11: C'est ta chance, hein.
1: Tu vas pas non plus nous faire
11: un nous engueule.
1: Elle était aimable au début, et là, tout le monde. Au revoir, Corinne, on t'embrasse fort.
10: Merci, moi aussi, bon week-end.
1: Ciao, on va la faire gagner, ça le rappellera.
11: Oui.
1: On est au revoir. Allez, dans un instant, je vous présente un invité pas banal, parce qu'on aime vous présenter des invités
10: pas banaux.
1: Mais d'abord, on va écouter Amir avec un L'Imparfait sur votre radio. Il y a tout de suite.

0: c'est à dire avec Anna Parfaite.
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0: Allez, comme promis, place à la personne pas banale du samedi. Alors là, on écoutait Alain Parfaite, mais là, c'est Alain Romeau. Bonjour Alain.
3: Oui, bonjour Willy.
0: Bienvenue ici, mon cher Alain. Vous venez de quel coin d'Île-de-France déjà, qu'on sache à peu près où vous êtes?
3: Ben, je suis dans les Yvelines, Roseval.
0: Ah, Roseval, c'est à côté de chez Fabien Imo. Allez boire l'apéro chez Fabien après, d'accord?
4: Il y a du stock.
3: Ouais, avec plaisir.
0: Alors, mon cher Alain, vous avez une passion pas banale que je connaissais pas trop avant de vous parler et que je trouve ça trop mignon. Vous faites quoi comme activité, mon cher Alain?
3: Alors, entre autres, j'ai l'activité de taxi-danseur.
0: Taxi-danseur. Alors allez-y, expliquez-nous c'est quoi taxi-danseur, parce que franchement c'est trop bien.
3: Alors un taxi-danseur, c'est un danseur qui connaît toutes les danses, qui se pratique dans les après-midi dansants, et qui, que l'on fait venir pour inviter les dames qui ne sont pas invitées ou qui sont seules.
0: Mais c'est trop bien, c'est-à-dire que en fait, on vous invite donc généralement à des thés dansants pour venir danser, et généralement avec des femmes qui n'auraient pas de cavalier, c'est ça hein?
3: Voilà, ce sont les organisateurs du quai dansant qui font appel à moi et qui me demandent de faire danser les danseuses qui sont seules, qui n'ont pas de cavalier et qui ne sont pas invitées.
0: Voilà, qui ne sont pas invitées.
3: Pour les fidéliser un peu, parce que si une dame vient pour paye une entrée pour danser et qu'elle ne danse pas,
0: elle reviendra plus.
3: Eh bien, elle va faire forcément, elle reviendra pas et faire une mauvaise publicité.
0: Mais c'est trop bien. Donc vous faites quoi? Alors vous allez voir une femme qui est assise, qui est toute seule, et vous lui dites tu veux danser? Et là elle vous dit quoi?
3: Non, c'est pas tout à fait comme ça que ça se passe. L'orchestre nous présente comme taxi danseur déjà au début de l'après-midi dansant. Et puis on est habillé un peu d'une façon un peu particulière. On a un petit gilet généralement et on a notre nom et notre fonction de taxi danseur qui est affiché sur le gilet.
0: Voilà. Trop bien. Mais vous avez
3: dit.
0: Allez-y Alain. Excusez-moi.
3: Oui, je disais que donc quand la danse commence. Eh bien, on attend que les danseurs qui ont payé leur entrée aillent inviter les danseuses. Et nous, on intervient après pour faire danser celles qui restent assises sur le chaise.
0: Voilà. Mais c'est trop bien, franchement. Est-ce que parfois vous avez des refus? Est-ce que parfois vous prenez des vents? Parce que nous trois, on se prend que des vents.
3: Généralement, quand on nous refuse, c'est parce qu'elles ne connaissent pas très bien la danse. Et donc, du coup, elles nous disent, revenez me voir lorsque ça sera un tango ou quand ça sera un passo doble. Danse plus facile pour elles.
0: Voilà, parce que vous, Alain, vous connaissez toutes les danses. Vous, Alain, vous connaissez toutes les danses.
3: Voilà, oui, je connais toutes les danses puisque je suis professeur de danse.
4: Même le moonwalk.
0: Est-ce que vous moonwalkiez,
3: mon cher? Toutes les danses qui se pratiquent dans les thés dansants, bien sûr.
0: Alain Jackson. Et donc, généralement, quand on vous demande de venir, vous dansez quoi? 4 heures par soirée, c'est ça?
3: Voilà, c'est entre 4 heures et 5 heures, ça dépend.
0: C'est trop bien. Ouais. C'est trop bien, mon cher.
3: Mais vous, ils sont venus avec 3 chemises, parce que...
0: Alain, je ne sais pas si tu vas faire venir les meufs en disant ça, Alain. Alain,
4: mais quand on fait appel à vous, vous venez gratuitement?
0: Non, il est payé.
4: Ah oui. Alain, il est payé,
0: on est d'accord. C'est un vrai travail.
3: On me demande un devis et puis je fais facture.
0: Alain, écoutez ça. Est-ce qu'on peut danser sur générique ou pas, ou c'est de la merde? Ça se danse, ça ou pas? Ça danse, Alain.
3: Oui, tout à fait. Oui, bien sûr. À partir du moment où c'est rythmé,
0: Bravo. Je trouve ça trop, trop bien. Alain Romeau, bravo. Chaque danseur, et grâce à lui, aucune femme ne reste sur le carreau lors de soirées dansantes. Bravo, mon cher Alain. Merci beaucoup.
3: Exactement.
0: À très bientôt, Alain. Merci infiniment. Au revoir.
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2: Partons gaiement vers la deuxième demi-heure de votre talk show du samedi. Alors ici, c'est comme le talk show de Léa Salamé, quelle époque.
3: Mais en pas pareil.
2: Sinon, c'est la même chose. Vous allez voir dans un instant, on va parler de Michael Jackson, non, bien non, évidemment, non, et du film Michael qui cartonne. C'est pas mal, hein?
4: Ouais, c'est pas mal.
2: Hey, votre tribu là.
4: On peut faire un concours de cri, appelez-nous.
2: Ah oui, appelez-nous. Ça, c'est une bonne idée à la con. Alors, appelez notre radio, je veux pas entendre ça ici. Notre enfant de la télé, Nicolas Malabre. Et notre spécialiste, Ben Fabien Emo.
4: Oui,
2: bien sûr, faites partie de cette tribu alors.
4: Sur le groupe Facebook, oui. Youpi la vie avec Willy Rovelli. Oui. On parle de Michael Jackson, oui. Forcément. Donc, alors, votre chanson préférée de Michael Jackson.
2: Alors,
4: Michael Bénard et puis Black or White.
2: Ah, Black or White. On a Black or White ici. On a Black or White. On écoute un peu Black or White.
4: Donc continuez à réagir sur le groupe Facebook, c'est complètement gratuit.
2: Merci.
4: Pour nous rejoindre, vous tapez Youpi la vie avec Willy Rovelli.
2: Voilà, et appelez-nous, tiens aussi, 0810 055 056. C'est la libre antenne du week-end, appelez-nous pour dire ce que vous voulez. Vous êtes les bienvenus pour réagir sur, dès que vous entendez un truc, clac clac, vous nous appelez. Vous repartez avec quoi, mon cher?
4: Eh bien, deux cadeaux, déjà l'honneur de parler avec
2: déjà,
4: Willy Rovelli.
2: Ah, c'est quand même pas mal.
4: La carte carburant de 100 euros, je ne sais pas c'est quoi le mieux, mais voilà.
2: Non, c'est moi, je cherche pas, c'est moi. Merci mon bon Nicolas, merci mon bon Fabien, merci à tous, à la France entière. Oui, j'ai oublié de vous le dire. Attends, puis on va prendre encore une minute au point où on en est. Non, mais il y a 15 jours, les audiences sont sorties. Puis comme nous, on est déjà à la pointe de l'actu. Je vous en parle 3 semaines après, mais pour vous dire vraiment, on a fait des cartons d'audience.
4: Ah,
2: merci infiniment,
4: merci
2: parce que vous êtes vraiment extrêmement nombreux à nous écouter. Donc merci beaucoup, beaucoup. Ça nous touche, mais vraiment,
4: oui,
2: hein, parce qu'on fait cette émission avec le cœur. Tu le fais pour moi ?
4: Non, pour les auditeurs.
2: Tu n'as jamais rien fait pour moi. Je suis un peu étonné. Bon, en tout cas, merci infiniment de votre fidélité, vraiment, vraiment. Mais d'abord, tiens, si vous n'avez pas suivi l'actu, pas de panique, l'actu vous suit. Il est temps pour moi de mettre les points sur les i.
1: Oui, les revenus.
0: Mais les points sur les i.
2: Et on commence avec le secrétaire du Parti Socialiste, Olivier Faure, qui est enfariné hier à Amiens lors du défilé du 1er mai. N'empêche, pauvre Farine, elle pensait finir dans un gâteau, elle finit sa vie sur la gueule d'Olivier Faure. Quelle vie de merde. Marine Le Pen en meeting à Macron, heureusement, elle n'a rien reçu, sinon ça aurait été Farine Le Pen. Le 1er mai, c'est le jour avec son traditionnel muguet, ses manifs des syndicats. Ça tombe en même temps parce que les syndicats aiment bien sonner les clochettes d'Emmanuel Macron. Un muguet qui coûte environ 30 centimes de plus cette année, jusqu'à 10 euros pour 3 brins, mais c'est bien connu, hein, le muguet porte chance à celui qui le vend. En Angleterre, des archéologues pensent avoir découvert un sextoy vieux de 2000 ans, sans doute le fameux God, celle de Queen. À Saint-Nazaire, deux amis condamnés pour des viols sur des chevaux. Eux, ils murmuraient pas aux oreilles des chevaux, hein. Ils leur soufflaient dans le cul. Si vos lasagnes ont un drôle de goût, faudra pas s'étonner. Hein.
4: Oh,
2: une Suédoise condamnée pour avoir écrasé un œuf sur la tête de sa fille de 5 ans en direct sur TikTok. Mais écraser ses œufs sur la tête d'un enfant, ça se fait depuis longtemps en France. Hein. Bah, par exemple, à Bétarame. Les salles des sports Basic Fit ouvriront toute la nuit sans personnel. Et bientôt, la version encore plus low cost, sans tapis de course et sans appareil de musculation. Voilà. Gérard Larcher envisage d'ouvrir une salle de sport low cost pour prendre du poids. Basic Fit. Donald Trump de nouveau visé par un attentat. Disons, c'est plus facile de rentrer armé dans un deal organisé par Trump que de passer les portiques des gares avec ton QR code de merde qui passe jamais là. Éclairez plus votre téléphone, mais c'est que ça, Donald Trump qui a reçu cette semaine la visite de Charles III à la Maison Blanche, la rencontre entre Grande Oreille et Grande Gueule. À Compiègne, le passager d'un train sous OQTF qui s'appelait Monsieur Boa. C'est son nom, Monsieur Boa. Sort son sexe quand le contrôleur lui demande son ticket. Bah oui, mais bon, après, quand on s'appelle Boa, on a envie de le montrer, t'es malin, toi. Non, mais le pauvre, ça se trouve, il croyait que UQTF, ça voulait dire obligation de quitter ton froc. Enfin, la question du jour. Olivier Faure enfariné, est-ce que du coup, il était au fort et au moulin? Bah vous avez deux ans. Malheureusement, dans 243 jours, c'est fini 2026.
4: Bravo,
2: c'était rondement mené cette affaire. Bon, allez, là, je sais que vous n'avez pas le moral.
4: Ah, bah non,
2: n'a pas le moral.
4: Il va avec le muguet.
2: Le muguet. Donc hier, on les avait là.
4: Les boules.
2: Et heureusement, là, vous allez aller mieux dans 2 secondes.
4: Pourquoi
2: vous faites, vous arrêtez tout. Et quand je vous dis à vous, vous me faites un padabapapapa et tu verras, ça ira mieux.
4: Regarde, ça va bien.
2: Pas bien. Le muguet, t'as les clochettes.
3: Local,
2: musique, et
4: voilà.
2: À toi. Voilà.
4: Ah bah là, ça
2: va bien. Là, ça va beaucoup mieux. Tu peux les clochettes.
4: Ça va
2: beaucoup
4: mieux.
2: Le muguet, on le paye. On en prend même 8 comme ça. Aussi, France Gall, Elton John, donné pour donné. Non, je ne vous donne jamais rien. Vendu pour vendu, voilà.

0: la seule façon de...
1: Ah oui, aimons-nous vivants.
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1: nous. Ouvrons le dossier préféré de l'année. Bonjour Richard Lecoq.
4: Bonjour Willy.
1: Bienvenue ici mon cher Richard, vous êtes grand spécialiste de Michael Jackson, rédacteur en chef de Jam, une revue consacrée à Michael Jackson, et président de l'association Angie Street, qui valorise l'héritage artistique et humanitaire de Michael Jackson, adoubé par la famille Jackson. Hein. Alors, mon cher Richard, ah oui, attention, c'est pas n'importe qui que nous avons. Richard, alors ce film Michael, le film d'Antoine Fuqua, comme les dragées, meilleur démarrage de l'histoire dans un biopic, comment on explique un tel succès 17 ans après sa mort?
4: Eh bien, on explique ça parce que le film fonctionne bien, qu'il raconte bien l'histoire de Michael et son père, enfin, Michael c'est moi aussi de sa famille, puis c'est bien réalisé, puis surtout il y a une nouvelle génération qui continue de découvrir Michael Jackson, qui continue à streamer ses chansons, à regarder ses clips, et qui sont fous, quoi.
1: C'est ça la question que j'allais vous poser, Richard, comment ça se fait qu'il y ait tous ces jeunes, des gens qui l'ont pas ou très peu connu, en fait, de son vivant, comment ça se fait que... ils tombent dedans aussi.
4: Oui, parce que si tu veux, c'est comme des gamins qui ont 20-25 ans, qui sont nés au moment où Michael, bon, n'est plus très actif, ils n'ont pas du tout connu. Et en fait, je pense qu'on considère un peu l'œuvre de Jackson, tu vois, comme des fois on regarde un Disney, un vieux Disney, tu vois, ça reste universel, ça fonctionne. Tu vois, le clip de Thriller qui en plus est ressorti en HD, quand les gamins regardent ça, ils accrochent.
1: Bah voilà, ouais.
5: Ça n'a pas vieilli en plus.
1: Non, ça n'a pas vieilli, pourtant 84,
4: ça,
1: Thriller,
4: en fait.
1: Voilà, 83.
4: Ça reste intemporel. Ça passe le temps. C'est rare. Hein.
1: Et ce film, alors, mon cher Richard, bon, vous l'avez vu, moi je l'ai vu aussi là cette semaine. C'est un paradoxe parce que d'un côté, les critiques l'ont un peu, voilà, sont un peu pincé le nez pour ce qu'il n'est pas et le public adore pour ce qu'il est, ce film. En fait, c'est ça. Hein.
4: Eh bien, ça confirme le grand divorce entre certains médias et l'opinion publique. De toute façon, le dernier mot, c'est le public qui l'a. Hein, le public a voté. Donc, le film a fait un démarrage, comme mentionné un peu plus tôt. Absolument incroyable. Moi, je savais que le film allait marcher, je le sentais, mais à ce point-là, j'avoue que je suis assez surpris et j'étais à la soirée du Grand Rex, en fait, qui était à la Stade de France au Grand Rex. C'était un concert.
1: Moi, j'y suis allé, des gens qui se lèvent, qui chantent à la fin, qui sont heureux, voilà, parce que c'est un vrai film populaire. Voilà, si on connaît pas bien Michael Jackson, on va quand même apprendre deux, trois trucs, parce qu'il est quand même pas tout le temps épargné dans le film, son père et lui d'ailleurs. Hein.
4: Bah en fait, tout le monde, alors certaines critiques ont dit que c'est un titre très géographique, alors forcément c'était par la famille d'avocats,
1: bon,
4: mais quand même on voit une scène où Michael se fait opérer pour la première fois du nez, c'est quand même pas rien, et puis il y a la fameuse scène de l'accident sur le tournage de Pulp Fiction en 84 où Michael est victime d'un fumigène qui explose trop tôt, ça lui brûle le dessus du crâne, et de là va commencer sa longue dépendance aux médicaments, en fait.
1: Et qui va tuer.
4: C'est un moment assez charnière important, quoi.
1: Voilà, exactement. Et puis on le disait, là, le comédien là, qui joue le rôle de son père est démentiel. Hein, incroyable.
4: Alors, Colman Domingo, qui joue le rôle de Joe, en fait, c'est vraiment le second personnage du film. Et c'est vraiment le duel entre Michael et son père jusqu'à la dernière scène, on va pas spoiler. Mais c'est vraiment, là, pour le coup, je pense qu'il est totalement oscarisable avec son père.
1: Et puis on comprend. Voilà, que après, bon, Michael Jackson est un génie, mais bon, voilà, il y a un petit peu.

0: facile. Bon, une dernière chose, tiens, mon cher Richard. Moi, je, voilà, moi, j'ai, bah, toi et moi, on a vu Michael Jackson au même moment avec cette, ce bad tour.
1: La même tournée.
0: Voilà. Premier concert qu'on a vu tous les deux, c'est ça. Un truc qu'on connaît pas sur Michael Jackson. Vous qui, voilà, qui savez tout sur lui. Est-ce qu'il y a un petit secret sur lui, qu'il y a un petit truc qu'on ignore ou qu'on sait peu?
1: Un petit secret sur lui, apparemment, alors bon, je vais citer une marque, mais bon, on prend en Facebook, vous pouvez. Apparemment, il aimait beaucoup le KFC, voilà.
2: Le poulet frit.
1: Voilà, bon, c'est un petit... Non, sinon, c'était surtout un grand fan de cinéma, il passait des heures à regarder des films, à s'en inspirer, pour digérer toute cette œuvre cinématographique et la retranscrire dans ses clips, parce que quand on voit des clips en Smooth Criminal, c'est très inspiré du film noir.
0: C'est une
1: image folle, quoi.
0: Bon, merci beaucoup, mon cher Richard. Oh là, Richard. Richard Lecoq, spécialiste de Michael Jackson. Allez voir le film, voilà, c'est un spectacle avec que des tubes du plus grand artiste de tous les temps. N'ayons pas peur des mots. Merci beaucoup.
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0: Ça va, Catherine?
4: Oui, ça va bien.
0: Bon, tu voulais... Ça va, tu nous appelles d'où, ma Catherine?
4: De 76 Saint-Jean-du-Carmenet.
0: Très bien. Tu voulais réagir sur quoi, ma Catherine?
4: Ben, sur les transports qui sont très coûteux. Bon, c'est vrai que je ne vais pas aller prendre l'avion parce que ça coûte super cher, mais... J'avais l'habitude de prendre une carte senior avec les trains.
0: Ouais.
4: Je me suis aperçu que la carte senior, si on ne l'amortit pas au moins 4 fois par an, bah, il vaut mieux prendre un trip.com ou un combo qui apparaît comme ça à l'année et en fait, on fait des économies.
0: Voilà, c'est une petite astuce de Catherine. Donc voilà, si on prend une carte de Réduc, il faut au moins qu'on voyage 4 fois dans l'année. Sinon, ça ne sert à rien.
4: Voilà, et puis la carte senior, il faut la renouveler tous les ans. Elle coûte 50 euros.
0: Ah non,
2: on est senior.
4: Voilà.
0: Tu as prévu de faire quoi cet été?
4: Ben là, je pars à Bordeaux le 18 mai voir mon fils, et puis après, je sais pas, parce que... Enfin, si, non, je vais pas dire je sais pas. J'ai mes filles qui m'offrent une semaine de vacances, quand même.
0: C'est pas mal. C'est où? Tu sais déjà où ça sera, ou...
4: Bon. On va aller en Vendée, je crois.
0: C'est parfait. Profite bien déjà par avance de tes vacances, ma chère Catherine. Merci de nous avoir appelé. Je repars avec toi.
2: Et tu passeras peut-être tes vacances avec les 100 euros de carburant.
0: Voilà, on t'embrasse fort, ma Catherine. Merci de ta fidélité.
4: Bisous.
0: À très bientôt, ma Catherine.
5: Bonne journée, Catherine.
0: Bien, raccroche-toi. On parle de quoi dans un instant avec toi, mon Nico?
2: Eh bien, on va continuer à parler du roi de la pop, le roi du poulet, du coup.
0: Et ben, c'est juste après One Republic et Run Away.
2: Run Away.
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2: Allez, 12h48, quand il y en a mal,
3: il y a Malabeuf.
2: Nicolas Malabeuf, votre enfant de la télé. Alors, mon bon Nicolas, qui ne nous a pas invités à sa soirée.
4: Oh, la semaine dernière,
2: t'as vu ça?
4: J'ai des boules.
2: Une semaine.
4: À
2: Rony,
4: dans le 93.
2: Juste en face de la guerre. Il y a Nicolas Malabeuf, et la semaine dernière, il faisait une soirée chez
4: lui.
2: Alors qu'on
4: on est véhiculé. On peut venir.
2: On peut venir. N'importe quelle heure. Et surtout, il me semblait que nous étions ses amis, mais manifestement, non.
5: Un jour, je donnerai votre adresse, mais après, je serai viré. Donc, je sais pas si c'est une bonne idée. Eh bien, alors, Willy, près de 400 chroniques, et ça y est, je crois que c'est la bonne. Je vais enfin vous faire plaisir.
2: Ah.
5: On va parler de Michael Jackson.
2: Ah là là, enfin. Ça y est.
5: Et oui, c'est en novembre 1972 que Michael Jackson vient pour la première fois en France. Les Jackson 5 se produisent à l'Olympia, mais ce n'est qu'en mai 77 qu'ils font leur première télé en France. Michael et ses fans sont au Buttes-Chaumont pour enregistrer l'émission des Carpentiers numéro 1. Chaque numéro était consacré à un artiste, et ce jour-là, c'est Joe Dassin qui est à l'honneur. Il est fan des Jackson 5 et il insiste pour les avoir dans l'émission, c'est donc chose faite. Voilà comment Joe Dassin les présente.
6: Bonsoir madame, bonsoir mademoiselle, bonsoir monsieur, et merci d'être avec nous ce soir. Imaginez-moi que Mireille Mathieu soit noire et que tous ses petits frères et sœurs chantent. Ça vous donne une idée de ce que c'est que la famille Jackson. Voici en exclusivité, et pour la première fois en Europe, les Jackson.
5: Oui, une belle présentation.
2: Mais comme il est ouchuet, ça fait une scène pour lui.
5: Du monde. Et alors, les Jackson étaient tous de rouge vêtus. Ils avaient interprété Keep on Dancing et ils étaient passés entre Carlos et Pétu la Glace. C'était pas pareil. Et alors, en août 97, Michael, bouleversé par la mode Lady Di, annule à la dernière minute un concert en Belgique alors que ses fans l'attendaient devant la salle. Les Belges ne sont pas contents.
2: Ah non.
7: Il y a 50 personnes qui souffrent pour toi maintenant au lieu d'une comme toi. Tu entends? C'est pas juste ça. On t'attend tous ici. T'entends, il y a 50 000 personnes qui t'attendent. Tu entends, Michael?
5: Non, je pense qu'ils s'en foutaient. Et alors, à cette époque, Michael était très souvent de passage à Paris. Il adorait aller à Disneyland. Même son voyage de noces, il l'avait passé là-bas. Il y allait parfois incognito où il longeait les murs avec une fausse moustache. Alors, écoutez ses fans qui dorment au pied de son hôtel.
8: J'ai vu une mèche de cheveux, c'est tout. Encore très rapide.
9: C'est rapide.
8: Impossible. Impossible de le voir.
10: C'est le plus beau jour de ma vie. Je l'aime, Michael Jackson.
11: J'ai lancé mon cahier pour avoir un autographe avec un stylo. Il a ramassé mon cahier.
4: Il s'est barré avec.
11: Et maintenant, il est reparti avec. Il a tous mes cahiers.
2: Bravo.
5: Bravo, Michael.
2: C'est un cahier. Il n'y a pas de petites économies. Hein.
5: Et alors, en juin 2009, Michael nous quitte. Dans les trois jours qui suivent sa mort, la télé française avait diffusé plus de 3 heures de reportages sur les JT du soir, soit 92 sujets. Et alors, la dernière phrase prononcée par Michael, c'était « Donnez-moi du lait ». En fait, le lait, c'était sa dose de tranquillisant qu'il demandait à son médecin. Et alors, le roi de la pop était fan de ces animaux. Il en avait plein. Il y avait Louis le lama, Jabbar la girafe, Muscle le python. Et alors, surtout, il y avait Bubbles qui était son chimpanzé. Il l'habillait comme un bébé avec des couches. Le primate dormait à ses côtés dans un berceau. Et alors, j'ai quand même voulu prendre des nouvelles de Bubbles. Et il est toujours vivant.
2: Il a
5: 43 ans. Il vit en Floride dans un sanctuaire. Il mange encore des patates douces. Il adore ça. Il peint, il écoute de la musique. Il joue même de la flûte et de la guitare.
2: C'est le plus intelligent que nous.
5: Mais grave. Et alors, le petit potin, c'est que Michael Jackson a un lien avec Mangeville. Vous savez, Mangeville, le téléfilm.
2: Ah bon,
5: Michael était venu voir le comédien Francis Perrin au théâtre dans la pièce Le Passe-Muraille.
2: Ah bah ça,
5: il s'est rencontré dans Mangeville.
4: On a appris des choses.
2: Ah bah. Bon, bah merci beaucoup.
4: On est grâce,
2: donc, avec une petite couche, le singe et
5: oui, tout à fait.
2: Très bien. Est-ce que vous connaissez Truckly?
7: Ah non.
2: Non, bah tant mieux, parce qu'on en parle juste après ça.

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2: De retour ici, c'est Willy vient déjeuner chez vous. On passe à table tous ensemble le samedi et le dimanche en direct entre midi et 13h. Mais vite, vite, ce sont les
3: gens derrière les
2: gens. Tu parles trop tout le temps là. Place à la bonne idée du samedi. Bonjour Marion Chopin.
4: Hello,
2: hello Marion, bienvenue ici. Vous êtes la cofondatrice de Trottly. Alors on connaissait alors on connaissait le covoiturage. Voici avec Trottly le co-camionnage. Alors allez-y, expliquez-nous.
4: Exactement, trop bien. Et oui, je suis la cofondatrice avec ma super associée Diana et on a lancé cette toute nouvelle plateforme. Effectivement, c'est du covoiturage, mais en camion. Et on le fait avec des pros de la route. C'est-à-dire que c'est hyper safe, hyper secure. Et en plus, je suis hyper émue de faire l'annonce sur votre antenne, du premier voyageur Trottly il y a 2 jours.
2: Ah, comment il s'appelle? Comment il s'appelle?
4: Pour un voyageur, il s'appelle, et vous n'allez pas me croire, c'est vrai, il s'appelle Séraphin.
2: Ah bah c'est dingue,
4: c'est dingue. Qui ouvre la voie.
2: Bravo. Alors, on va expliquer comment ça marche, Marion, parce qu'en fait, voilà, vous avez dit que chaque jour, voilà, on croise des milliers de camions sur la route où il n'y a que le conducteur, avec une place vide à côté du conducteur. Et là, vous êtes dit, il faut que cette place, elle soit occupée, quoi.
4: C'est ça, et vous le dites, c'est 20 milliards de kilomètres qui sont parcourus par an, toujours avec un siège passager vide, c'est énorme.
2: Ouais.
4: Et en fait, quand en parallèle de ça, on sait qu'il y a plus de 3 millions de jeunes ruraux qui galèrent à se déplacer, là on s'est dit, il faut qu'on fasse connecter ces deux mondes qui se parlent pas.
2: Donc connecter le jeune en milieu rural qui n'a pas de moyen de locomotion avec le chauffeur routier qui est tout seul dans sa cabine, voilà.
4: Exactement, exactement.
2: Et donc?
4: Donc, voyez le truc, c'est qu'il y a un impact, il y a un triple impact. Il y a un impact économique pour le pouvoir d'achat des voyageurs. Il faut savoir qu'on est 50% moins cher que le train quand il y en a, parce que c'est ça le sujet. Hier soir, on a eu une demande d'un passager qui voulait voyager avec son fils. Son train a été annulé au départ de Dijon. Ouais. Donc là, pareil, on a pu l'aider. Ouais. Donc économique pour le pouvoir d'achat des voyageurs, pour le pouvoir d'achat des conducteurs, c'est-à-dire qu'on est à plus de 800 euros par an de pouvoir d'achat supplémentaire pour le conducteur volontaire. Et pareil pour le transporteur, on est à 80 000 euros par an pour une flotte de 100 camions à peu près.
2: Oui, allez-y, Marie.
4: Comment on fait pour vos auditeurs? C'est hyper simple. Vous allez sur Trottly, c'est app.trottly.io. Vous nous trouvez partout sur les réseaux.
2: Trottly, c'est là, T-R-U-C-K-L-Y. T-R-U-C-K-L-Y.
5: Très bien.
4: Merci. Vous allez vous chercher un trajet et puis vous verrez, on va vous mettre en lien avec des conducteurs. Vous pouvez directement réserver, payer en ligne. Tout est transparent, c'est hyper simple. Hein, aujourd'hui, on fait une super plateforme. Hein.
2: Parce que c'est un service payant, mais qui paye quoi qui gagne quoi alors, en gros?
4: En fait, c'est tripartite. C'est-à-dire que moi, voyageur, je vais réserver mon trajet en ligne. C'est à peu près... 0,11 centimes le kilomètre, ça vous donne une idée, c'est comme le covoiturage standard. Et puis vous payez votre trajet et là nous on, directement il y a une notification qui est envoyée au conducteur et il vous prend et lui, là où c'est inscrit sur la plateforme.
2: Et lui le conducteur il gagne un petit peu d'argent, c'est ça aussi?
4: Il gagne quasiment tout en fait. C'est-à-dire qu'après c'est redistribué entre le conducteur qui est à plus de 50% pour le conducteur, ensuite pour le transporteur, et puis il y a une petite commission de la part de Trottly.
2: Évidemment. Non, mais c'est très très bien. Et puis surtout, ça évite aussi, enfin mine de rien, ça casse aussi un petit peu la solitude du conducteur.
5: Mais c'est vrai.
4: Ouais, c'est exactement ça. Et en fait, notre déclic à nous, ça a été de se dire que, je ne sais pas si vous le savez, ce chiffre, il est incroyable. Plus de 90% de nos marchandises qu'il y a dans nos frigos, même dans les hôpitaux, ont été acheminées par la route.
2: Alors qu'en
4: fait, on a des clichés sur les routiers. Moi, je peux vous dire qu'on les sélectionne, nos conducteurs. Ils sont tous hyper sympas. Ils ont envie de rendre service. Ça c'est une autre émission. Et puis surtout les cabines sont vraiment nickel quoi. C'est leur infirmière.
5: On avait fait des émissions avec des routiers et les cabines sont très bien
2: décrites. C'est nickel parce que c'est à la fois leur lieu de travail, leur lieu de vie. Enfin voilà, donc
4: c'est bien quoi.
2: Et Marion, franchement, c'est une très bonne idée. Bravo. Parce qu'effectivement ça casse un peu la routine du conducteur, la solitude du conducteur et puis effectivement tous ces jeunes. Alors on dit jeunes. jeune parce que c'est réservé une tranche d'âge, c'est ça le...
4: En fait, nous, on dit jeune parce que donc on est des entrepreneurs avec mon associé, donc on sait que pour qu'un service marche, il faut être focus. Donc on a été focus sur ce segment-là, qui sont les jeunes. On veut aider les jeunes. Pourquoi ? Parce que aussi, c'est un cri du cœur. Hein, c'est-à-dire qu'en France, le taux de chômage des jeunes est faramineux. Et donc, quand je disais, il y a 3 millions de jeunes en territoire rural, et 3 millions, sur ces 3 millions, 40% d'entre eux refusent un job faute de pouvoir y aller. Et donc ça, pour moi, c'est vraiment mon cri du cœur. Et donc c'est pour ça qu'on s'est dit, d'abord, on veut offrir cette solution aux jeunes. Mais bien sûr, c'est ouvert à tous. C'est-à-dire que nous, on va cibler les jeunes, on fait des appels aux jeunes, on va dans les festivals pour parler de trucking, etc. On va dans les écoles. Mais bien sûr que tout le monde est bienvenu.
2: Évidemment. Bravo Marion,
0: félicitations
2: Marion Chopin. La cofondatrice de Trunkly, la première plateforme européenne de co-camionnage pour transformer les 20 milliards de kilomètres parcourus chaque année par des camions vides. Bravo Marion.
0: Bravo,
3: avec toute sa tribu.
2: Voilà.
3: Il est l'heure du petit dernier point là où c'est ma journée.
2: On va faire un petit coucou à Sylvie. Bah oui, rapide, on est à la bourre. Sylvie, ça va?
6: Oui, ça va, bonjour à tous les trois.
2: Bonjour.
6: J'ai 10 secondes pour vous dire un tas de trucs.
2: Vas-y, vas-y, 10 secondes. Et 10 secondes.
6: Eh ben, parce qu'on a un super souvenir, il y a un an, vous étiez à Besançon avec nous.
2: C'est
6: ça que vous avez vu.
2: C'était bien.
6: Et puis, c'est formidable. Ah, voilà. Et puis, Besançon, Franche-Comté, Cancoyotte, évidemment.
2: Ah, la Concaillotte. Vive la Concaillotte. Vive-toi, ma Sylvie, pardon, les talabours.
3: Rappelle demain.
2: Mais on te rappelle demain, Sylvie, d'accord, comme ça on prendra le temps.
6: Ah, avec tes.
2: Allez, on te rappelle demain. Ok, je t'embrasse fort, ma Sylvie. Merci beaucoup. Voilà, mes amis, c'est fini.
3: Oh, la barbe. La barbe, j'en ai marre.
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2: Bonjour à toutes et tous et bienvenue dans votre magazine Ma France, par ici les économies. Vous connaissez notre objectif, hein, chaque semaine, vous redonner du pouvoir d'achat. Et aujourd'hui, on va bricoler ensemble, même si vous êtes comme moi, un bricoleur du dimanche, et encore, hein, franchement, que vous vouliez installer une étagère dans une chambre ou construire un abri de jardin, on va tout vous dire avec notre invité. Bonjour Cyril Julien.
3: Bonjour.
2: Vous êtes expert du bricolage au sens large, hein, auteur d'un ouvrage, Rénover sa maison du sol au plafond, paru chez Solar. French Rénovation sur les réseaux sociaux, autour d'un million d'abonnés quand même. Je vous propose pour commencer, Cyril, de répondre à une première question d'une auditrice.
4: Bonjour, Inès. 34 ans, professeur de poterie, j'habite dans les Hauts-de-Seine. J'ai le projet de réaménager mon appartement. J'ai notamment l'idée de refaire entièrement ma décoration intérieure et aussi d'abattre quelques cloisons pour ouvrir certaines de mes pièces. Le problème, c'est que je souhaite faire ça en autonomie, mais que je n'y connais pas grand-chose en bricolage. Donc, je ne sais pas comment me lancer et pire, j'ai peur de faire n'importe quoi. Quels conseils pouvez-vous me donner pour savoir par où commencer pour apprendre à bricoler par moi-même ? Merci.
2: Merci à vous, Inès. Cyril, Julien, on commence fort, la directe.
3: Oui.
2: En gros, elle n'est pas bricoleuse, mais elle a de grosses ambitions.
3: Elle veut casser des cloisons directement. Alors, qu'est-ce qu'on peut dire ? Déjà, il faut différencier, il y a bricolage et bricolage. Il y a les petites choses, donc refaire de la peinture, refaire, je sais pas moi, du papier peint, ou voilà, tout ce qui est un petit peu décoration. Et puis, il y a des choses qui sont un petit peu plus lourdes, un peu plus grosses, qui ont plus de risques, forcément. Mm-hmm. Quand on parle d'abattre des cloisons, par exemple, il faut s'assurer de certaines choses. Déjà, que le ne soit pas porteur,
2: ouais,
3: parce que sinon ça peut s'effondrer, c'est pas terrible. Et puis après, il peut y avoir des réseaux dans les murs, il peut y avoir de la plomberie, donc de l'eau,
2: ah oui,
3: il peut y avoir de l'électricité aussi.
2: Des passages techniques.
3: Des passages techniques.
2: Ouais.
3: Donc il faut s'assurer qu'il n'y ait absolument rien dans les murs, enfin voilà, avoir des, comment dire, faire des petites vérifications de base avant de pouvoir abattre.
2: Alors on va discuter justement des petits travaux, des plus gros, de comment faire des économies en faisant nous-mêmes, c'est l'objet de cette émission. Mais juste pour finir la réponse pour Inès, en gros, ce que je comprends en creux, c'est tout ce qui est déco, pas de problème, allez-y, on peut se débrouiller soi-même et puis apprendre en marchant. Oui. Par contre, tout ce qui est un peu plus dans le dur, peut-être qu'il faut se faire aider, non ?
3: Au moins avoir un conseil technique, c'est-à-dire d'avoir un ami qui connaît vraiment ou une amie qui connaît vraiment bien le domaine et qui peut vous dire, ok, là, c'est bon, vous pouvez casser, démolir, commencer par-ci, voilà, c'est bien d'être accompagné. Puis après, en effet, on a des tutos, on a pas mal de choses en ligne, on peut apprendre.
2: Bah, on va y revenir. Alors, bricoler, faire soi-même, c'est le thème de cette émission, à la clé des économies, de la satisfaction aussi. Cyril Julien, j'aimerais qu'on parle petit et grand projet en commençant par cette question. Est-ce que c'est vraiment à portée de tout le monde de bricoler ou alors il faut des prédispositions ?
3: Moi, je ne crois pas vraiment à la prédisposition.
2: Ouais.
3: Je pense qu'il y a des gens qui vont apprendre plus facilement que d'autres, peut-être plus vite que d'autres. Peut-être pareil pour l'apprentissage d'un instrument ou de quelque chose comme ça. Mais moi, je pense que tout le monde peut s'y mettre et commencer à son niveau. Il faut juste être réaliste sur ce qu'on se sent capable de faire ou pas. Voilà.
2: Ça a le mérite d'être clair. Hein. Pour quelqu'un qui débute, quels sont les trois outils indispensables à avoir chez soi sans exploser son budget ? J'imagine qu'il y a quand même la petite caisse à outils de base à avoir.
3: Oui, c'est ça. Il y a les instruments à main, on va dire, les outils à main de base. Mmh. Mais après, sinon, moi, je dirais la visseuse, hein, la classique, la perceuse à béton. C'est toujours pratique pour fixer même une étagère ou une petite chose comme ça. Et après, un instrument qui facilite la vie tout le temps, c'est tout bête, il y en a des pas très chers aujourd'hui, c'est des niveaux laser. Bon, c'est un laser qui se met de niveau tout seul. Et ça facilite vraiment la tâche. Ouais.
2: Mais est-ce que ça vaut vraiment le coup d'acheter ces outils ou alors est-ce qu'il faut passer par la location ? J'imagine qu'il faut aussi se caler selon ses usages. Enfin, on n'achète pas comme ça, ça y est, j'ai des grands projets, je veux faire... Et on s'emballe parce que là, ça peut être des dépenses un peu inutiles.
3: Et oui, c'est ça. Ouais. En fait, je pense qu'on peut acheter une petite base des outils dont on va se servir vraiment très régulièrement parce que voilà, on va perdre énormément de temps à les louer et puis au final, ça va revenir cher. Et puis par contre, dès qu'on va avoir un travail à faire, quelque chose
2: de ponctuel mais assez lourd. On va aller louer, en général, quand on loue dans une boutique de location, on a des outils professionnels. Ah oui. Je ne sais pas, par exemple, si on veut poncer son parquet, bah oui, on va utiliser une machine professionnelle parce qu'elle est adaptée, parce qu'on va, elle est vraiment elle est faite pour ça, donc c'est vraiment très bien. Ou démolir un mur, c'est bien d'avoir un marteau piqueur.
1: Ouais, le vrai bon.
2: Bah oui, parce qu'on va gagner du temps et puis on va moins s'embêter. Donc oui, ça c'est plus utile.
1: Parce que parfois on va acheter un équipement pas trop cher. Mm-hmm. Finalement, le résultat n'est pas au rendez-vous. On a presque gaspillé notre argent parce que j'imagine qu'il y a des marteaux piqueurs, il y en a plein.
2: Et non, je ne sais pas. Je ne sais pas si c'est une question de résultat forcément, mais c'est une question de temps et d'épuisement. C'est-à-dire qu'un outil pro, il est fait pour abattre du travail de manière professionnelle, il ne va pas griller, il est fait pour pouvoir travailler toute une journée en non-stop, alors qu'un outil amateur, bah c'est ça en fait, il va être peut-être résistant pour une heure ou deux. Et c'est ça qui différencie en fait les outils. Donc on va arriver peut-être à la même chose, mais moins vite, et surtout on risque de brûler les appareils les moins chers.
1: Je parlais location, il y a aussi le prêt, la location entre particuliers, le prêt entre particuliers. Il existe une communauté des bricoleurs justement qui s'entraident et qui parfois, je sais pas, on peut retrouver sur des groupes, sur les réseaux sociaux ou autres pour se prêter du matos par exemple, parce que ça c'est une source d'économie aussi qui est géniale.
2: Alors, moi j'en ai entendu parler, honnêtement, je ne suis pas expert dans le domaine. C'est vrai que moi de mon côté je suis mon matériel, donc voilà, mais je sais que ça existe.
1: Ouais, c'est ça. Il y a pas mal de plateformes. Je pense à Loup Voisin et d'autres, effectivement. Même sur Le Bon Coin, parfois, il y a même des choses à donner. Enfin, il faut quand même chercher. On peut faire des économies. Alors, une autre question. Si on veut s'équiper malin, Cyril Julien, vous conseillez plutôt quoi? Les grandes enseignes, les sites en ligne, l'occasion? Où est-ce qu'on va acheter ces outils?
2: Eh ben, je pense que c'est un petit mélange de tout ça. Il n'y a pas de solution miracle. On peut faire des très bonnes affaires sur de l'achat, en seconde main.
1: Ouais.
2: Et puis il peut y avoir aussi des promotions dans les grandes enseignes. Il peut y avoir
1: donc on va des gens un peu partout
2: qui commandent très loin aussi, qui mettent du temps à recevoir leurs outils.
1: Enfin, ah oui.
2: Il y a plein de façons de faire en fait. Je pense.
1: C'est-à-dire qu'ils achètent à l'étranger pour payer moins cher.
2: Il y a des sites, on peut acheter à l'autre bout du monde. Je ne vais pas citer les marques, il y a un peu de tout.
1: Donc, vous pratiquez quoi comme type d'achat? J'imagine que vous cherchez la qualité, parce que vous avez
2: plutôt,
1: pas mal ambitieux. Hein, donc,
2: je suis plutôt professionnel, je construis une maison, après je touche à tous les corps de métier, on va dire. Je veux du matériel professionnel aujourd'hui, c'est même un plaisir de travailler avec des bons outils. Donc en général, je reste avec une marque. Et puis il y a cette histoire de batterie aussi, vous savez.
1: Oui.
2: Tout est aujourd'hui très, tout est sur batterie, et donc on veut avoir les mêmes batteries pour gagner du temps. On veut pas aller chercher la batterie d'une marque, charger la batterie d'autre marque. Enfin voilà, il y a une histoire comme ça.
1: Ce que vous me disiez, Cyril Julien aussi, ce que je comprends, c'est que ça peut valoir le coup d'acheter du matériel d'occasion pour bricoler quand on est un bricoleur, disons, occasionnel. Mm-hmm. Est-ce qu'il y a des points sur lesquels il faut faire attention? Vous parliez tout à l'heure un peu du kit de départ, donc je sais pas, vous parliez de la visseuse, vous parliez du truc laser. Je suis un bricoleur du dimanche.
2: Non, il n'y a pas de souci, du niveau laser.
1: Du niveau laser, etc. Il faut faire attention à certaines choses, notamment en termes de sécurité, en termes de qualité. Quel serait votre regard, vous, si vous deviez acheter d'occasion?
2: Je dirais que y a des marques. On va dire, si on va acheter, je dirais, de l'occasion, moi j'irais sur des marques plutôt professionnelles.
1: Ok.
2: Parce qu'on est sur des marques qui sont, comme je vous le disais, les outils sont fabriqués pour être résistants. Donc on va avoir plus de chances d'avoir des choses qui durent dans le temps.
1: Ah oui, c'est intéressant. Ouais.
2: Si on est déjà sur des marques un petit peu plus amateurs, elles vont peut-être être beaucoup plus fatiguées facilement. En tout cas, peut-être moins réparables aussi, parce qu'en général, les grandes enseignes pro ont une réparabilité importante. On peut aller... Il y a des SAV, il y a tout ça, quoi. Donc on pourrait faire plus facilement du matériel professionnel.
1: Ça, on retient. C'est quoi les marques professionnelles? Donnez-nous quelques exemples.
2: Eh bien, on a du DeWalt, on a du Bosch professionnel, on a du Hilti, et après, ces enseignes-là, on va dire que, je ne veux pas dire que ça se vaut, vous avez des spécificités. Hilti, ça va être spécialisé dans le béton, les marteaux piqueurs, le gros. Et puis après, vous avez des marques Milwaukee aussi, pour en citer une autre, Festool pour le bois, voilà. Donc on est, ça permet en fait d'accéder à des outils qui sont quasiment inaccessibles pour le particulier et
1: à des prix plus accessibles et hyper solides, quoi. Enfin,
2: c'est un plaisir en fait. Les marques pro, elles vont chercher à vous faciliter la vie. Donc vous trouvez la petite astuce dans l'outil qui change un peu pour qu'en fait telle coupe soit plus aisée, ou voilà, c'est
0: C'est ça qu'on va rechercher.
1: On retient cette info. Cyril Julien est notre invité, expert bricolage, auteur de Rénover sa maison du sol au plafond. Aujourd'hui, on essaie de vous donner des clés pour bricoler, faire vous-même et à la fin faire des économies. Cyril, est-ce qu'il y a une erreur classique des débutants qui finit par coûter plus cher que prévu quand on veut s'y mettre ?
3: Je dirais que quand on veut commencer, en fait, il faut se dire que souvent, le résultat d'un bricolage va dépendre surtout des choses qui sont invisibles. Et vu que c'est invisible à la fin, on va dire, eh bien, on va pas forcément imaginer qu'il faut passer par cette étape-là. Donc, je parle par exemple pour de la peinture. Si vous préparez pas votre support, ou si vous posez du carrelage, et pareil, vous faites pas de primaire d'accrochage. Alors, je vous parle peut-être.
1: Non, mais préparer le support, c'est préparer le mur. En fait,
3: préparer le mur. Donc, ouais, par exemple, pour peindre, il faut garantir une adhérence. Donc, si vous peignez sur un mur qui est sale, qui est gras, ou qui n'a pas été égrené, comme on dit, c'est-à-dire rayé. Alors, j'en parle dans mon livre. C'est toutes les étapes, les astuces de professionnels pour que ça tienne. Eh bien, on va avoir des peintures qui peuvent cloquer. Donc, en fait, c'est de l'argent complètement mis à la poubelle.
1: Donc, suivre bien les étapes et pas y aller à l'intuition, mais quand même.
3: Non, voilà, c'est ça. Donc, ouais. Aujourd'hui, en plus, on a des sources.
1: Exactement. Bon, il y a votre livre, on l'a compris. C'est sorti
0: chez Solar. Très bien, vraiment.
1: Rénover sa maison du sol au plafond, ça c'est ok. Ouais. Mais sinon, on peut aussi trouver sur YouTube les réseaux sociaux.
3: Oui, alors sur YouTube, c'est vraiment. Ouais. C'est énorme la source là-dessus, les partages. Il y a énormément de créateurs de contenu qui font des vidéos, des tutos, des. Donc voilà, après.
1: Vous en recommandez un ou deux que vous aimez bien?
3: Après, il y a des créateurs de contenu qui sont spécialisés par domaine. Alors,
1: faut pas hésiter à aller dans les spécialités.
3: Ah oui, je pense, ouais. Parce que forcément, un créateur de contenu qui a 20 ans de métier dans la plomberie, ça va être technique, mais vous allez avoir les meilleurs conseils parce que vous allez avoir l'expérience. Donc, pareil dans la peinture, si vous avez un peintre, il va vous donner les petites astuces, les petites choses. Donc oui, en fait, il y en a tellement.
1: Bah oui.
3: Et ils sont, franchement, pour moi, ils sont tous très bons.
1: Mais parfois, on a l'impression qu'on peut tout faire soi-même quand on les suit, elle et il. C'est-à-dire, et effectivement, alors il y a des passages parfois un peu invisibles, comme vous dites, ou qu'on peut zapper. Mais à quel moment vous conseillez, quand on veut faire soi-même et faire des économies, de s'arrêter, de dire là, il y a une limite?
3: Je pense que la limite, c'est une question de sécurité. C'est-à-dire que dans les travaux, par exemple, je ne sais pas, un exemple tout bête, mais ce qui touche au gaz... On va dire qu'on n'y touche pas. En plus, il y a des normes, il y a des sécurités, il y a de l'assurance. Alors, l'électricité complexe aussi, des tableaux électriques, des câblages complexes, tout ça, on va pas y toucher. En fait, il faut se dire que si on n'est pas capable vraiment de réparer d'éventuels dégâts, il faut éviter.
1: Et à ce moment-là, on appelle un artisan, tout simplement, un professionnel.
3: On appelle un professionnel. On fait attention aussi parce que c'est aussi compliqué de faire travailler des professionnels. On fait des devis comparatifs. Enfin, bref, j'en parle aussi dans le livre. C'est important de.
1: On se précipite pas, en fait. On se précipite pas. La technologie ouvre des opportunités, avec par exemple l'impression en 3D. J'aimerais qu'on en parle avec Marceau Renaud. Bonjour, Marceau.
5: Bonjour.
1: Vous êtes fondateur de 3DM Impression. Vous pouvez imprimer en 3D toutes sortes d'objets pour le compte de particuliers, c'est-à-dire
5: particuliers, aussi professionnels, que ce soit des artisans, des choses comme ça. Je peux imprimer toutes sortes de pièces en 3D.
1: Et quand vous dites toutes sortes de pièces, par exemple?
5: Alors, par exemple, ça peut être très bien des petites pièces des petites pièces en plastique qui sont cassées d'objets du quotidien. Ou alors tout simplement des petits gabarits qui peuvent aider pour les artisans pour fabriquer telle pièce ou pour pouvoir, faire une cale pour rehausser en fonction des chantiers, des choses comme ça. Donc ça peut vraiment être de tout. Pour du particulier, ça peut être aussi très bien de la figurine, de la personnalisation, des choses comme ça. Mais essentiellement, moi, on va dire la plupart de mes demandes, ça va être des pièces en plastique qui sont cassées pour divers objets, que ce soit pour la piscine pour l'été, des tondeuses, des choses comme ça. Et ces pièces-là en plastique, soit elles ne se trouvent pas à l'unité sur le commerce, donc sur Internet, des choses comme ça, ou auprès du vendeur directement. Et donc dans ce cas-là, moi je viens les redessiner et les refaire directement pour pouvoir réparer la tondeuse, enfin l'objet en question, si jamais...
1: Et le faire durer, en fait, c'est ça qui est super. Donc là encore, des économies à la clé, puis c'est aussi durable au passage. Mais qu'est-ce qu'on doit vous envoyer? La pièce défectueuse, c'est pas nous qui faisons le dessin, on est d'accord, parce que moi je ne sais pas dessiner.
5: Non, voilà, moi c'est mon travail principal, parce qu'en fait 3DM Impression, c'est ma micro-entreprise, donc c'est une activité secondaire que je fais.
1: Ouais.
5: Et mon travail principal, déjà, c'est de concevoir des machines. Donc moi, je fais de la conception, ce qu'on appelle de la conception assistée par ordinateur, donc de la CAO. Mmh. Et en fait, ça va être mon but de reconcevoir entièrement la pièce. Donc si vous, aujourd'hui, vous avez une pièce qui est cassée, quelque chose comme ça, eh bien, vous venez vers moi, que ce soit avec une pièce neuve, si par exemple vous avez une symétrie, des choses comme ça, ou alors sinon la pièce directement cassée. Si elle n'est pas trop cassée, moi je vais juste me recoller de façon à pouvoir prendre mes dimensions et je vais pouvoir la redessiner en 3D et après derrière pouvoir la réimprimer en 3 dimensions avec des filaments qui peuvent être de différentes technologies.
1: Eh ben, j'ai l'impression que Cyril Julien valide.
3: Hein, oui, je suis fan de l'impression 3D.
1: Voilà,
3: on imprime même des maisons aujourd'hui. Hein.
1: Incroyable,
3: c'est dingue.
1: Merci beaucoup en tout cas Marceau Redeau d'être venu nous voir. Vous êtes fondateur de 3DM Impression. Et donc le site c'est 3DM-impression.fr.
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1: En version magazine, le thème aujourd'hui, comment bricoler, faire des économies pour des petits ou des grands projets. Je suis avec Cyril Julien, expert du bricolage, auteur de Rénover sa maison du sol au plafond. C'est paru chez Solar. French Rénovation sur les réseaux sociaux, 1 million d'abonnés, rien que ça. Et Karima Lepsir, cofondatrice de Cycle Zéro, vient de nous rejoindre. Bonjour Karima.
8: Bonjour.
1: Qu'est-ce que c'est Cycle Zéro ?
8: Alors Cycle Zéro, c'est une solution qui permet de récupérer des matériaux de construction destinés à être jetés à la base pour les remettre sur le marché. Aujourd'hui, on jette énormément et c'est encore des matériaux utilisables. Donc nous, on organise leur réemploi.
1: Matériaux de construction, c'est-à-dire qu'est-ce qu'on peut trouver là sur votre plateforme en tant que particulier, par exemple ?
8: Alors, on peut trouver des portes, des fenêtres, du bois, de l'isolation, un peu de tout, tout ce qui est encore en bon état et réutilisable.
1: Et quand vous dites encore en bon état et réutilisable, derrière, est-ce qu'il y a le mot gratuité ou ça coûte de l'argent si on veut bénéficier de ça ?
8: Alors non, c'est totalement gratuit pour les particuliers. Nous, on estime en fait que ces matériaux qui étaient à la base destinés à la benne, donc à la déchetterie, n'ont pas leur place en déchetterie puisqu'ils sont en bon état. On les a vérifiés en amont et ça a été vérifié par des professionnels sur le chantier. Donc on préfère les redonner à la population pour éviter les problématiques liées au pouvoir d'achat qu'on constate actuellement.
1: Donc là, c'est vraiment fin du monde et fin du mois en une seule application, Cycle Zéro. Le site, c'est cyclezero.fr. Cyril Julien, vous connaissez ?
3: J'en ai entendu parler il n'y a pas très longtemps.
1: Je trouve ça formidable.
3: Ouais, génial. Génial.
8: Mais, en fait, le réemploi, vraiment, ça permet de réduire l'impact carbone. Parce qu'on ne fait pas du recyclage, ce qui est un peu à la mode. On fait du réemploi.
1: On réutilise, quoi. Ouais.
8: On réutilise. Mmh. Et ça permet aussi de faire baisser les coûts, clairement. On fait des chantiers, on fait économiser énormément d'argent aux entreprises du BTP, mais également aux particuliers, puisque finalement, nos récupérateurs économisent en moyenne entre 1500 et 2000 euros par reprise.
1: Parce que ce qu'il faut comprendre, c'est que côté chantier, pour les professionnels, ça fait des bennes en moins, en fait, tout simplement.
3: Et ça coûte très cher.
8: Exactement.
1: Et ça coûte très cher. Bon, et pour les particuliers ou les professionnels de l'autre côté, c'est de la fourniture gratuite, quoi. Enfin, c'est vraiment du bon sens. Et vous, vous êtes mis au milieu, Karima, avec cyclezero.fr. Moi, je vous dis bravo, c'est super.
8: Merci beaucoup.
1: Merci beaucoup, en tout cas, d'être intervenu. Et je redis encore une fois le site, donc c'est cyclezero.fr. Cyril Julien, expert du bricolage, auteur de Rénover sa maison du sol au plafond chez Solar, c'est sorti. French Rénovation sur les réseaux sociaux, 1 million d'abonnés au compteur avant de nous quitter. Un petit quiz, le vrai faux, hein, pour finir avec les idées claires sur ce thème du bricolage. Vrai ou faux, les outils d'entrée de gamme sont toujours une mauvaise idée.
3: Le faux.
1: C'est direct.
3: Ouais, c'est ça.
1: Ça dépend pourquoi, mais il faut. Louer un outil est souvent plus rentable que l'acheter pour un usage ponctuel.
3: Vrai.
1: On peut faire la plupart du temps des travaux soi-même avec des tutos en ligne.
3: Vrai. Ça dépend quoi ? Toujours
1: pas tout, hein. Faut savoir fixer ses limites, vous l'avez dit, hein. C'est ça.
3: Ouais, faut savoir sentir ce qu'on est capable de faire et puis pas tout ce qui est l'étanchéité, faire des choses qui peuvent coûter très cher, on évite.
1: Étanchéité, travaux électriques aussi,
3: travaux électriques, des fondations structurelles, enfin tout ça, on évite.
1: Ouais. Faire appel à un artisan coûte toujours plus cher que de faire soi-même.
3: Moi, je dirais faux. Je dirais faux parce que c'est un gros sujet, mais parfois le pas cher coûte cher. Donc c'est toujours pareil, prendre un mauvais artisan, entre guillemets, ça peut coûter aussi très cher, mais voilà, on peut mal faire soi-même et ça coûte finalement beaucoup plus cher puisque derrière on va rappeler un artisan, donc c'est compliqué.
1: Cyril Julien, expert du bricolage, auteur de Rénover sa maison du sol au plafond, c'est paru chez Solar French Rénovation sur les réseaux sociaux. Merci beaucoup.
3: Avec plaisir.
1: Merci. Vos éclairages. J'espère que vous y voyez voyez plus clair, hein, vous qui nous avez écouté sur votre radio locale ici. 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Je dis mais ça va bien se passer parce que on aura un expert comptable avec nous et on va voir comment bien profiter et bénéficier surtout dans le bon sens de nos droits.

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1: Ce jeudi du mois de juin 1962, comme chaque semaine, Armand Levasseur et Amandine, son épouse, ont invité à dîner Éric de Villeneuve, leur meilleur ami. Et comme d'habitude, la soirée se déroule joyeusement, ponctuée de bons mots et d'anecdotes. Pour autant, Armand ne peut gommer l'étrange sourire qui s'affiche sur ses lèvres, car une question récurrente lui trotte dans la tête. Voyons, de quelle manière vais-je tuer Éric ? Depuis qu'ils se sont connus sur les bancs d'une grande école de commerce, 30 ans plus tôt, Armand Levasseur et Éric de Villeneuve sont devenus inséparables. Placés sous le signe d'une commune réussie professionnelle, leur amitié ne s'est jamais démentie. Le premier est aujourd'hui le président d'un important groupe industriel, tandis que l'autre dirige une banque d'affaires. Mais l'inconcevable s'est néanmoins produit. Sous l'emprise sans doute du démon de midi et d'un coup de folie passager, Éric de Villeneuve a séduit la femme de son ami. Et contre toute attente, cette dernière a répondu à ses avances pressantes. Ainsi, depuis au moins 6 mois, le couple adultérin entretient-il une liaison clandestine. D'un tempérament un peu suspicieux, Levasseur a mis du temps à s'en apercevoir. Il a fallu qu'il téléphone à la couturière de sa femme, où elle avait prétendu avoir passé l'après-midi à faire des essayages, pour s'entendre dire qu'elle n'avait rien commandé depuis 1 an. Afin d'en avoir le cœur net, Levasseur avait engagé des détectives, les meilleurs, les plus chers. Et l'accablante vérité lui avait sauté au visage. Alors naturellement, le mari bafoué aurait pu profiter de l'un de leurs dîners hebdomadaires pour confondre les coupables et faire un esclandre. Mais en homme du monde raffiné, il avait considéré qu'un tel comportement aurait été vulgaire et indigne de lui. Au baroud d'honneur, il avait préféré opter pour une vengeance plus radicale, la mort pure et simple de celui qu'il avait trahi. Victime d'un infarctus quelques années plus tôt, de Villeneuve était resté de santé fragile et consommait chaque jour un nombre impressionnant de médicaments. Dès lors, n'aurait-il pas été facile de remplacer l'une de ces pilules par une dose de poison? Mais cette option comportait des risques que Levasseur répugnait à prendre. Quant aux armes à feu, c'était hors de question. Par ailleurs, en dehors des affaires, des chevaux de course et des grands crus de Bordelais, les deux amis vouaient une égale passion à la philatélie. De Villeneuve avouant sans modestie qu'il possédait la plus belle collection privée de France. Et pour l'enrichir encore de manière convulsive, il entretenait un réseau de correspondants chargés de prospecter pour lui les timbres les plus rares, fût-ce à l'autre bout du monde. 1 an s'est presque écoulé. De nouveau, Levasseur a convié son vieil ami à un dîner intime. La chair est excellente. Amandine écoute toujours son invité avec la même distinction courtoise. En fin du repas, Levasseur lance d'une voix désinvolte « À propos de teint, mon cher Éric, serais-tu intéressé par le Incense de Guyane anglaise 1856 ?»«
2: Tu plaisantes, Armand.
1: Il s'agit là du timbre le plus précieux du monde. » Il n'y en a qu'un seul exemplaire connu. Il y en a 2 maintenant, l'interrompt Levasseur. J'ai acheté le second exemplaire à un courtier anglais. Passe me voir demain au bureau. Nous en reparlerons. Loupe et catalogue à la main, de Villeneuve ne peut réfréner un tremblement en découvrant le petit rectangle coloré sujet de toutes les convoitises. C'est prodigieux. Le voilier dessiné maladroitement en noir sur fond carmin, c'est tout à fait cela. Ce timbre est authentique. Je t'en propose 100 millions de centimes. Ralentissant ses gestes exagérément, Levasseur débouche une bouteille de champagne remplie de coupe, en offre une à de Villeneuve et allume un cigare tout en conservant en main la boîte d'allumettes. Cède-le-moi, je t'en prie. Je t'en offre 150 millions. « Mais je t'en supplie, cesse de jouer avec ces allumettes !» Levasseur en gratte une. La flamme est à quelques centimètres du petit rectangle. Il l'approche encore un peu. Éric de Villeneuve pousse un cri étranglé. Mais il est trop tard. Le second exemplaire du Instance de Guyane anglaise 1856 vient de partir en fumée. De Villeneuve sent une douleur fulgurante lui broyer la poitrine. Il suffoque et tombe la tête la première sur le bureau, terrassé par une crise cardiaque. Le Vasseur mélange le petit résidu du timbre avec la cendre de son cigare, une arme parfaite pour un crime parfait. Ah, une arme, certes, hors de prix. Mais ne vient-il pas d'accomplir la plus belle des vengeances? Après avoir téléphoné à la police et aux pompiers, il s'y flotte. Cendre. Eh oui, tout n'est que cendre en ce bas monde.
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1: Bienvenue, voici l'actualité de la semaine avec RFI, avec la radio-télévision suisse et Radio-Canada, avec ICI en France et la RTBF en Belgique. Et tout d'abord, les suites du drame de Cran, Montana. L'incendie avait fait 41 morts et 115 blessés lors de la nuit du réveillon dans le Valais. Pierre Anchoffat, les tensions sont toujours vives entre la Suisse et l'Italie.
2: Après les critiques sur l'action de la justice valaisanne, c'est maintenant la facturation des frais médicaux qui divise. Le président de la Confédération a ouvert la voie à un accord avec le gouvernement italien.
1: En Belgique, nous retiendrons cette semaine l'ouverture d'un procès devant les assises du Hainaut, celui d'un fou de la vitesse et de son passager. Au volant d'une puissante voiture, Paolo Falzone avait percuté un groupe qui se rassemblait pour le carnaval dans l'entité de Strepi Bracni, Jacques Kremers.
3: Oui, c'était il y a 4 ans, tôt le matin, et l'un des moments forts de ce procès, c'est la vision d'une vidéo tournée par le chauffeur lui-même, alors qu'il roulait à vive allure jusqu'à 174 km/h. 7 personnes sont décédées dans cette collision.
1: 6 années de prison pour un ancien chirurgien dentiste en Lozère, en France. L'homme de 61 ans a été condamné pour des opérations injustifiées et bâclées. Des dizaines de patients ont été mutilés. Il est aussi condamné pour avoir escroqué massivement la sécurité sociale. Nous entendrons deux de ses anciens patients. Marc Carney en visite en Arménie cette semaine. Le premier ministre canadien a participé au sommet de la communauté politique européenne à Erevan, Nadi Moubarak.
4: Oui, et d'ailleurs, le Canada était le seul pays non européen invité à ce sommet.
1: Enfin, nous nous quitterons cette semaine au Cameroun avec une histoire de barbe très politique, Mathieu Vendredi.
5: Oui, de barbe et de cheveux. 6 mois déjà sans s'être rasé et ça pourrait durer. C'est le pari d'un célèbre journaliste camerounais. On va vous expliquer pourquoi.

0: Les relations entre la Suisse et l'Italie connaissent donc des hauts et des bas depuis le drame de Crans Montana. Et cette fois, Pierran, ce sont des factures de traitements médicaux qui génèrent des tensions.
1: C'est ignoble, la réaction cinglante de Giorgia Meloni, présidente du Conseil italien, après l'envoi des factures à la sécurité sociale de son pays et des copies aux familles des blessés italiens soignés en Suisse. Une maladresse concernant les familles basée sur la pratique « c'est nous qui veut que les patients aient un contrôle sur ce qui est facturé aux assurances maladie ». Pour la sécurité sociale, les hôpitaux n'ont fait qu'appliquer l'accord avec l'Union européenne. C'est l'assurance du ressortissant qui prend en charge les coûts de son patient ou qu'il soit prodigué.
0: Mais l'Italie, Pierran, ne l'entend pas de cette oreille.
1: Non, d'où la réaction courroucée et indignée de Giorgia Meloni. L'Italie s'engage à prendre en charge les coûts des patients suisses traités en Italie, elle attendant que la Suisse en fasse de même pour les Italiens. Dans une volonté d'apaisement, le président de la Confédération s'est engagé à étudier cette exception prévue par le droit européen, Guy Parmelin.
2: L'objectif, c'est que les blessés et les personnes qui ont souffert de ce drame ne payent rien. Si les assurances maladie peuvent pas tout prendre en charge, il y a la loi sur l'aide aux victimes. Et sur la base de ce règlement européen, nous allons analyser cette clause qui permet une exception quand deux États sont d'accord. Et c'est ceci que nous allons discuter puisque l'Italie l'a demandé.
1: Une ouverture face aux pressions italiennes qui passent mal en Suisse. L'élu libéral Cyril Hellen dénonce la création d'un précédent dangereux.
3: C'est une question de se faire respecter. Et faire respecter les accords, on ne doit pas toujours se coucher devant l'Union européenne. On signe des accords avec eux, on les respecte et on n'a pas une clause d'exception à chaque fois qu'un pays trouve plus avantageux la clause d'exception pour lui-même.
1: Car bien sûr, les blessés italiens soignés en Suisse ont été plus nombreux que les Suisses traités en Italie. Cette question délicate est désormais entre les mains du Conseil fédéral.
0: En Belgique, le procès d'un drame de la route s'est ouvert cette semaine devant les assises du Hainaut. Paolo Falzone et son passager sont poursuivis pour meurtre et tentative de meurtre. Il y a 4 ans, leur voiture a fauché un groupe qui fêtait le carnaval. Une vidéo tournée par le chauffeur lui-même a été projetée à l'audience et Jacques, il roulait à une vitesse hallucinante.
4: Et cette vidéo, elle montre le tableau de bord d'une puissante voiture avec à gauche le compteur et des chiffres qui montent inexorablement. 63 km par heure, 80, 93, sur fond d'une musique de rap. Il fait nuit, les rues sont désertes, 108, 149 km par heure. De part et d'autre, des maisons et des voitures garées de chaque côté de la chaussée, 161 et bientôt 174 km par heure, là où la vitesse est limitée à 50. On aperçoit bientôt un groupe qui occupe toute la chaussée, et puis le choc à 157 km par heure, 58 secondes d'images qui ont bouleversé l'auditoire et notamment cet avocat de l'une des parties civiles.
5: On vient de voir la vidéo du choc, du moment d'impact. On a vu toute la journée des vidéos qui montrent le comportement du véhicule, véhicule qui passe sur le Gilles d'Andrea qui le tue. Et je dois dire que avec toutes ces années de barreau, j'ai rarement vu quelque chose d'aussi atroce.
0: Voilà donc pour le sentiment de cet avocat de l'une des parties civiles. Alors cet accident, il a fait 7 morts et de nombreux blessés. Paolo Falzone, le chauffeur, est d'ailleurs poursuivi pour meurtre. Une qualification, Jacques, qu'il a contestée à l'audience.
4: Oui, il a pris la parole devant des dizaines de victimes et familles de victimes. J'ai fait une grosse connerie, je n'avais jamais voulu tuer des gens, a-t-il notamment déclaré lors d'une audition de 3 heures dans laquelle il a expliqué son amour de la vitesse. Une audition insupportable pour certaines victimes qui ont quitté la salle, tout comme était particulièrement éprouvante la vision de la vidéo, mais néanmoins éclairante, ce qu'explique l'une des victimes qui a été percutée et qui a perdu la mémoire.
6: C'était vraiment très très éprouvant. Je suis dévasté parce que les images sont très très dures, c'est très violent. Et il y a un peu de soulagement aussi. Comme je dis, j'ai une grande partie de ma réponse à ma question avec la vidéo. Je comprends mieux pourquoi.
4: Le passager de la voiture est accusé, lui, de non-assistance à personne en danger. Le procès devrait durer 2 mois.
0: L'actualité judiciaire en France aussi cette semaine avec un jugement tombé ce jeudi soir. 6 ans de prison ferme pour un ancien chirurgien dentiste. Ce Portugais de 61 ans installé en Lozère a pratiqué des opérations médicalement injustifiées et bâclées sur des dizaines de patients. Il a aussi été condamné pour escroquerie à la sécurité sociale. Saïd Makhloufi a rencontré 2 de ses anciens patients aujourd'hui encore traumatisés.
7: Eric secoue une petite boîte en verre.
8: C'est les 7 implants.
7: sont tombés, oui, depuis 5 ans. Ils tombent les uns après les autres.
8: Des implants posés par son dentiste, José Pereira Mendes.
7: Ah, ça ressemblait plus à de la boucherie qu'à de la médecine. Hein.
8: À l'époque, Eric rencontre le dentiste pour soigner une seule dent.
7: Et je venais donc juste pour me faire arracher une dent. Et là, quand j'ai ouvert la bouche, il m'a dit, il faut tout enlever.
8: Le dentiste lui en arrache 11 d'un seul coup.
7: En 2 heures, il m'a arraché toutes les dents qui me restaient et il m'a posé les 11 implants. Donc je sais pas si vous voyez ce que c'est comme technique, la pose de 11 implants, c'est un peu la boucherie quand même. Ce qui est intéressant à noter, c'est qu'il a été remboursé le jour où il m'a fait le devis.
8: Patrick a vécu lui aussi une situation similaire.
9: Je suis allé le voir à Badaou, j'avais une canine devant cassée.
8: Le dentiste lui fait une radio et décide d'arracher plusieurs dents.
9: Il m'a arraché 7 dents, il m'a mis 5 ou 6 implants dans la bouche. Le même jour. Je suis ressorti, j'avais une gueule en sang.
8: Les deux implants du haut n'ont jamais été posés et en bas, certaines dents ont fini par tomber.
9: Moi, depuis que je me retrouve, j'ai pas de dents. J'ai eu des implants qui sont remontés. Oui. J'en ai un en bas qui est remonté, un en haut qui est redescendu.
8: Patrick vit avec un dentier provisoire en haut et n'a plus aucune dent en bas.
9: Moi, j'aimerais qu'une chose, c'est que pouvoir mâcher correctement, pouvoir mordre dans un burger, c'est pas compliqué. Je voudrais que ça. Parce que moi, je suis obligé de couper mon pain en petit, la charcuterie petit, enlever la croûte parce que ça mérite les gencives. C'est pas une vie. C'est le moment que je le vis, mais j'ai un ras-le-bol.
8: Une situation que Patrick subit depuis 5 ans, traumatisée.
9: Moi, je suis écœuré, j'ai peur du dentiste. Je vous le dis, j'ai une trouille phénoménale d'aller me refaire soigner les dents. Je sais pas comment je vais faire, mais c'est ma trouille.
8: Et au-delà de l'aspect physique, mais là, en bas, vous n'avez plus de dents.
9: Ah, mais non.
8: L'image que renvoie Patrick lui pèse énormément.
9: Moi, je suis un mec joyeux, j'aime déconner. Mais s'il me dit, mais tu rigoles plus à grande bouche comme tu faisais, papa. C'est sûr, je peux plus. Il voyait les gens que j'ai pas de dents. En bas, je me dis, mais qu'est-ce qu'il a, ce pauvre type, quoi. Tu peux pas se faire soigner? Ben non, je peux pas me faire soigner. J'ai peur.
8: Une peur que Patrick espère surmonter grâce au procès.
0: 6 ans de prison ferme donc pour cet ancien chirurgien dentiste, mais aussi une interdiction définitive d'exercer la profession de dentiste et l'interdiction définitive du territoire français. C'était un reportage de Saïd Makhloufi pour Ici Gare Lozère.
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0: La 8e réunion de la communauté politique européenne sur la protection et la stabilité en Europe s'est tenue lundi dernier. Ça se passait à Yerevan, en Arménie. Et Nadi, un seul visiteur transatlantique y participait.
11: Oui, ce visiteur étant le Premier ministre canadien Mark Carney. Une présence d'ailleurs soulignée à grands traits qui signale un rapprochement inédit. Il faut dire que le Canada est courtisé par l'Europe au moment où ses dirigeants durcissent le ton face à Donald Trump et se serrent les coudes face à la menace russe.
0: Oui, et d'ailleurs ce sommet a été créé en réponse à l'invasion russe en Ukraine.
11: Tout à fait, c'était en 2022. Le Premier ministre Carney a donc profité de sa présence au sommet de 2026 pour annoncer une nouvelle aide financière à Kiev. Il s'agit de 270 millions de dollars ou 170 millions d'euros qui iront au fonds de l'OTAN pour l'achat d'équipements militaires par l'Ukraine. Voici Mark Carney.
12: La situation reste grave, mais l'Ukraine fait de progrès, devient plus fort et la Russie devient plus faible. Et surtout, l'économie russienne affaiblit maintenant. Alors, il faut mettre la pression sur la Russie.
11: Mark Carney a aussi évoqué un nouvel ordre international qu'il a qualifié de brutal.
0: Et donc, la participation de Mark Carney à ce sommet est un nouveau signe de rapprochement entre le Canada et l'Europe, Nadi.
11: Oui, surtout qu'il était très en demande. Il a eu des tête-à-tête avec des dirigeants de l'Espagne, de l'Italie et de la France notamment. Mais certains pays commencent à s'impatienter un peu que des ententes signées avec le Canada ne portent pas encore fruit. Voici le président du Conseil européen, Antonio Costa.
13: Il a une urgence parce que la troublante tous les jours et le monde semble plus troublante. Et il faut calmer les choses, il faut stabiliser les relations commerciales entre les uns et les autres.
11: Mais Mark Carney se veut rassurant.
12: Il y a des accords très importants dans les domaines de minéraux critiques. C'est plus de 2 milliards de dollars par rapport au Canada et l'Europe. Alors, il y a des résultats.
11: Le prochain sommet Canada-Europe aura lieu au Canada.
0: Et du Canada, on va se rendre au Cameroun à la rencontre d'un journaliste connu jusqu'il y a peu pour sa barbichette et ses joues lisses. Mais voilà, le visage du journaliste Souley Onoyolo a désormais quasiment disparu sous les poils et les cheveux. Au départ, Mathieu, il y a un pari lié à la politique nationale, une histoire de gouvernement qui l'a poussé à ne plus se raser depuis novembre dernier.
14: Depuis le 6 novembre 2025 jusqu'à aujourd'hui, aucun matériel coupant n'est passé.
11: Oui, en novembre 2025, c'est sur un plateau de télé que le journaliste au quotidien camerounais Le Messager lance ce défi. Plus question de se raser tant qu'un nouveau gouvernement ne sera pas nommé par le président Paul Biya. Six mois plus tard, l'actuel gouvernement en poste depuis 2019 n'a donc pas été modifié. Et la barbe de Souley Onoyolo n'en finit pas de pousser. Pas question pour autant d'abandonner. Le 31 décembre 2025, dans son discours à la Nation, le chef de l'État annonçait un remaniement imminent, promesse réitérée le 10 février dernier, mais pour l'instant donc toujours rien.
10: Tout cela a fait en sorte que le challenge devient de plus en plus grand. Il se disait qu'un président de la République ne peut pas faire trois sorties, ne peut pas la même chose, et il ne fait rien.
11: Et Souley Onoyolo croise les doigts pour que cela se fasse d'ici à la célébration de la fête nationale camerounaise. Ce sera le 20 mai prochain. En attendant, il repousse toujours son rendez-vous avec le barbier. C'est promis, seul un nouveau gouvernement fera tomber sa barbe.
0: Voilà, c'est donc avec une histoire de barbe et de cheveux qu'on va se quitter cette semaine. C'était Mathieu Vendrely pour RFI. Merci d'être fidèle à l'accent des autres. Excellente fin de semaine. Rendez-vous dans 8 jours en compagnie, bien sûr, des partenaires des médias francophones publics.

0: Véronique Sanson nous offrait une escapade au Brésil, symboliquement possible, en écoutant ce très joli titre sur la face B de l'album Amoureuse 1972. Souvenez-vous de Bahia que vous réécoutez ce matin, ici.
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0: Vous entamez ou prolongez votre week-end du 8 mai avec nous. Merci, nous en sommes ravis. Votre équipe du samedi qui vous accueille avec plaisir. Julie à la rédaction en chef. À la technique, c'est Bertrand au standard Dylan ce matin. Et pour l'actualité, Valentine Letest. Bonjour Valentine.
3: Bonjour François-Xavier, bonjour à tous.
0: Et ce matin, les conséquences d'une erreur de playlist.
3: Oui, ou quand l'hymne de la France de Vichy est joué en pleine commémoration de la fin de la Seconde Guerre mondiale. Nous sommes à Carpentras, dans le Vaucluse.
0: Et le reportage dans quelques instants.
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0: Samedi 9 mai, bonjour et très joli réveil. Ici, il est 6h. Les infos, Valentine, à la une, malaise à Carpentras.
3: Une chanson à la gloire du maréchal Pétain a été diffusée dans les haut-parleurs de la ville hier. C'est une information ici, Vaucluse, en pleine commémoration du 8 mai et de la fin de la Seconde Guerre mondiale. Les habitants ont donc entendu Anouk Caron, l'un des symboles les plus forts de la France de Vichy, la chanson « Maréchal, nous voilà ».
4: Cet habitant de Carpentras, par exemple, était dans les rues du centre-ville quand il a entendu cette musique diffusée sur les haut-parleurs près de la mairie. Sa voix a été modifiée pour préserver son anonymat.
5: Au début, quand ça a commencé, j'ai reconnu la chanson et je me suis dit non, ça va pas être ça. Et ce qui fait que je me suis arrêté et j'ai attendu jusqu'au refrain pour confirmer mon hypothèse. Et là, quand il y a eu le refrain, il n'y a plus de doute possible.
4: Et rapidement, il s'est senti très en colère.
5: Je me suis dit, mais en fait, c'est pas possible. Qu'est-ce qui se passe? Enfin, comment c'est juste imaginable d'entendre cette chanson-là? Oui, ça m'a vraiment choqué.
4: Et le maire de la commune, Hervé Delépineau, confirme que cette chanson a bien été diffusée. Mais il précise que la playlist était gérée par un prestataire, RTVFM, une radio associative locale basée à Carpentras. Il ajoute qu'aucune vérification n'a été faite en amont. De son côté, RTVFM assume et publie un message d'excuses. Il parle d'une diffusion accidentelle et inappropriée.
3: Insuffisant pour le maire, le contrat avec ce prestataire sera rompu, insiste Hervé Delépineau, qui a également l'intention de porter plainte. Dans l'Aisne, un homme de 23 ans est mis en examen pour l'assassinat de Chloé, une collégienne de 14 ans, tuée mercredi sur le chemin du collège à Fer en Tardenois, petite ville à une quarantaine de kilomètres de Reims. Sans donner d'explication à son geste, il reconnaît les coups de couteau et risque la perpétuité.
0: 6h02 sur votre radio ici, l'évacuation des passagers commencera demain à bord du MV Ondius.
3: Ce bateau de croisière où 3 passagers sont morts d'un antivirus ces dernières semaines, actuellement en route pour les Canaries, la seule fenêtre d'évacuation possible à cause de la météo est prévue entre demain midi et lundi. Les 5 Français à bord, Béatrice Duguet, seront ensuite rapatriés par la France.
6: Pas question de mélanger nos 5 compatriotes aux touristes, ils ne vont pas rentrer par avion de ligne, mais par un appareil spécifiquement affrété, avec un personnel de bord qui sera protégé, explique Xavier Lescure, le responsable médical de la COREB, la coordination opérationnelle risque épidémique et biologique. Avant même l'avion, ils seront d'abord examinés aux Canaries, puis réexaminés en France. Ces 5 passagers vont tous bien selon Roland Sêtre avec qui nous gardons le contact. Nous ne sommes pas surpris de ces protocoles sanitaires et pas inquiets, précise-t-il. Si l'un d'eux venait à présenter des symptômes, il serait en tout cas hospitalisé dans un établissement de santé de référence pour y subir un test et y rester jusqu'au résultat. S'il est positif, l'hospitalisation se prolongera jusqu'à ce qu'on en sache un peu plus sur l'histoire naturelle de la maladie, ajoute Xavier Lescure. Les asymptomatiques, s'il y en a, seront retestés à leur arrivée en France avant de rentrer chez eux. L'infectiologue ne leur prédit pas une vie normale, en tout cas avant 6 semaines, une sorte de quarantaine qu'ils devront respecter.
3: Le chef de l'Organisation mondiale de la santé se rend dès aujourd'hui sur l'île de Tenerife pour coordonner l'évacuation des 150 passagers et membres d'équipage. La surprenante démonstration de force de l'Ukraine. À la dernière minute, un cessez-le-feu de 3 jours est finalement conclu avec la Russie, à condition d'un respect total totale de cette trêve, contrairement aux dernières. Kiev promet de ne pas viser la place rouge à Moscou en ce jour de commémoration dans le pays de la victoire des Alliés face à l'Allemagne nazie en 1945. Quant en France, la polémique revient chaque année. Faut-il interdire la manifestation organisée par le comité du 9 mai, accusé de regrouper des militants néo-nazis de toute l'Europe? Cette année, la justice interdit la marche de ce collectif de l'ultra-droite avec drapeau noir et tambour dans les rues de Paris.
0: C'est l'heure du traditionnel ballet des clubs de foot, Valentine, entre la première et la deuxième division.
3: Et à deux journées de la fin de la Ligue 1, le sort de Nantes est désormais scellé après leur défaite contre Lens hier, 1-0. Les Canaries et son milieu de terrain, Frédéric Gilbert, descendront en Ligue 2 la saison prochaine.
7: Ça fait mal. Nantes a rien à faire en Ligue 2. Je pense que sur ces dernières rencontres, on a démontré que Nantes avait rien à faire à cette place. Maintenant, voilà, si on en est là, c'est qu'il y a des raisons. Chacun va devoir balayer devant sa porte et voir ce qui n'a pas été. Ce soir, je n'ai pas trop les mots. J'ai une pensée pour nos supporters qu'on a déçus. Voilà.
3: Très forte émotion aussi au sein du Racing Club de Lens. Avec cette victoire, la participation des nordistes à la Ligue des Champions la saison prochaine est confirmée. Et en rugby, le quatrième match du tournoi féminin des Six Nations, il oppose la France à l'Écosse à Édimbourg. C'est à partir de 17h15.
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3: La météo, François-Xavier, avec un samedi plutôt printanier.
0: Oui, mais avec quand même ce matin, Valentine, des nuages bas et quelques gouttes de pluie sur le Cotentin et la pointe bretonne. Un ciel partiellement nuageux dans les terres bretonnes, du côté de la Vendée et sur les Pyrénées orientales. Mais c'est vrai qu'ailleurs, vous profitez d'un bel ensoleillement sur l'ensemble de nos régions. Pour cet après-midi, attention, autour des orages, et bien oui, avec des coups de tonnerre principalement localisés sur le quart nord-ouest de la Normandie jusqu'à La Rochelle, mais aussi pour le Pays Basque, pour le reste du pays. Un temps stable avec de belles conditions météo. Vos températures du samedi, elles sont deux saisons, avec ce matin 16 degrés pour Millau. Nous avons 17 degrés à Arras, Nantes et Strasbourg, 18 à Auxerre, 19 pour Toulouse, 22 à Calvi. En après-midi, la valeur comprise entre 20 et 24 degrés, la maximale pour Tours notamment. 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
0: Vous écoutez ici, bienvenue à vous ce matin. C'est un réveil doux comme une caresse qui vous est offert en ce samedi. FR David est là pour vous susurrer à l'oreille ces fameux words. Et ça fait du bien.

0: votre réveil du samedi sur votre radio ici. Bonjour à vous avec Esther David, que vous retrouviez pour son grand classique World.
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0: En appartement ou en maison, il nous fait pédaler et donc bouger. Lui, c'est le vélo, Valentine.
2: Et pour éviter que ce vélo ne devienne un objet déco, c'est notre coach qu'il vous faut.
0: Avec un brin de poésie pour le samedi matin, c'est magnifique. Mais surtout un mode d'emploi, bien sûr, pour faire du vélo à la maison sur la durée. Évidemment, c'est signé Nordinatab à 6h15, 2 minutes pour être en forme. Et puis... Arrivé depuis fin novembre 2025, vous le savez, le samedi en fin de journée sur M6, le maillon faible, le jeu culte a repris du service. Rendez-vous d'ailleurs ce soir à 18h35 avec de nouveaux candidats. Et avant, ce matin, sur votre radio ici, en compagnie d'Olivier Mille, nouvel animateur aux manettes du maillon, comme on l'appelle. Alors, en tant que meneur de jeu, s'est-il inspiré de sa consort Laurence Boccolini, qui était la terreur, vous vous en souvenez, hein, Valentine?
2: Vous êtes le maillon faible, au revoir.
0: Elle le fait tellement bien, Laurence Boccolini, alias Valentine Letesse, animatrice emblématique du format. Rappelez-vous bien sûr, réponse en tout cas... dans vos coulisses télé avec Olivier Mine et avec Patrice Gascoigne à 6h20 pour la musique de votre samedi matin Dépêche Mode et dans les parages. L'excellent Just Can't Get Enough à écouter sur votre radio ici juste avant vos infos de 6h30. Pour le moment, 6h11, tout de suite une actu de vos territoires. Merci à nos camarades d'ici Normandie pour cette info animalière. S'il vous plaît, un couple de faucons pèlerins s'est récemment installé sur la plage de la cathédrale d'Évreux, Valentine, dans le département de l'Eure évidemment. Ne voilà-t-il qui, vraisemblablement, ont en fait été attirés par un nichoir qui avait été posé sur l'édifice courant 2023.
2: Oui, alors il n'a pas été posé là par hasard, hein. L'idée, c'était d'attirer le petit couple grand prédateur de pigeons. À eux deux, ces faucons en chassent environ 600 chaque année.
0: C'est une belle performance, en tout cas. Alors, autant vous dire qu'à Évreux, il fait pas bon être un pigeon de ville en ce moment, ni même un pigeon amier ou une grive. Alors, si vous êtes l'un d'entre eux, on sait jamais, va falloir vous faire discret, parce que là, c'est pigeonna non grata, si j'ose dire.
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0: 36e album des Enfoirés, il s'appelle 2026, la balade des Enfoirés, à l'occasion duquel deux chansons inédites ont été composées. C'est le cas de L'île au trésor. Gaëtan Roussel à la plume, Les Enfoirés, derrière le micro, nouveauté de votre radio ici.
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0: nouveauté de votre radio ici, L'île au trésor, un titre à retrouver sur l'album 2026, La balade des enfoirés. Bon réveil. Et des petits gestes pour une grande forme au quotidien avec notre coach, Nordine Attab, à 6h15. Bonjour Nordine.
1: Bonjour.
0: Focus ce matin sur le vélo d'appartement. Alors pour celles et ceux qui en ont un à la maison, il faut bien le reconnaître, entre les bonnes intentions et la réalité, il finit parfois ce vélo en porte-manteau. Alors comment l'utiliser autrement? Nordine, vous nous partagez des idées simples pour relancer la machine.
1: Le vélo d'appartement, ce n'est pas le problème. Le vrai problème, c'est souvent la monotonie. On monte dessus, on pédale, on regarde le temps passer et souvent, on s'ennuie. Et au final, on s'arrête. Alors que la solution, elle est toute simple. Changer la manière de pédaler, pas forcément plus longtemps, mais différemment. Et pour ça, on va pédaler, mais juste à une jambe. Donc vous retirez par exemple le pied gauche de la pédale. Et là, tranquillement, avec la jambe droite, vous allez effectuer un mouvement de pédalage en pensant bien à pousser sur la pédale, mais aussi à tirer la pédale pour ramener la jambe vers le haut. Et grâce à cet exercice-là, vous allez solliciter notamment le quadriceps, mais aussi l'arrière des cuisses, les ischio-jambiers. Et vous pouvez effectuer 5 séries de 30 secondes de chaque jambe.
0: Donc l'idée Nordine, c'est en fait de casser la routine.
1: Exactement. Le corps adore les variations. Et vous pouvez aussi jouer avec la résistance. Tiens, on va effectuer un deuxième exercice. Et pour ça, on débute tranquillement en pédalant durant 4 à 5 minutes. La résistance est légère. Et ensuite, durant 1 minute, vous allez mettre un petit peu plus de résistance et appuyer un peu plus sur les pédales. Ouf, c'est un petit peu plus dur. Là. Attention, pensez bien à garder les fesses en contact avec la selle. Et ensuite, durant 1 minute, on relâche un petit peu la résistance et on continue à pédaler. Et vous effectuez 10 minutes durant lesquelles vous allez alterner 1 minute rapide avec de la résistance et 1 minute à la cool. Et grâce à ça, vous allez renforcer le système cardiovasculaire, vous allez relancer la sollicitation musculaire et puis en plus, vous allez voir, vous allez transpirer. Au final, on ne change pas forcément l'outil, on change surtout la façon de l'utiliser. On varie le rythme et l'intensité. Et de ce fait, on peut même créer des séances courtes et dynamiques. Allez, à vous de jouer.
0: Merci beaucoup coach Nordine Attab, avec d'autres pratiques qui vous attendent avec Nordine, bien sûr, sur notre site ici.fr pour continuer à faire du vélo sur la durée, à la maison et puis plus globalement tous nos conseils forme et bien-être en vous abonnant à nos podcasts. 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Vous écoutez ici 6h18, très bon début de journée avec nous et avec Johnny Hallyday pour vous chanter Je te promets.
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0: Johnny Hallyday était là pour vous tôt ce matin sur votre radio ici, l'inoubliable Je te promets. Bonjour.
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0: Et il est 6h22 avec tout de suite celui qui vous permet de savoir avant tout le monde ce qui se trame dans vos coulisses télé. Bonjour Patrice Gascoin.
2: Bonjour François-Xavier.
0: Ce matin, Patrice, vous nous parlez du jeu désormais diffusé sur M6, le Maillon Faible. Et pour ça, vous êtes allé à la rencontre de son nouvel animateur, c'est Olivier Mine.
2: Depuis fin novembre 2025 sur M6, le samedi en fin de journée, vous pouvez entendre ça.
3: Bienvenue, nous allons jouer au Maillon Faible.
2: Effectivement, M6 a eu la bonne idée de confier à Olivier Mine la présentation de ce jeu culte qui a fait les belles heures de TF1 au début des années 2000. Ce jeu d'origine anglaise s'appuie sur une mécanique implacable. À chaque manche, le candidat, jugé le moins bon par les autres, est éliminé.
4: J'ai voté contre Virginie parce que je pense que c'est la pomme pourrie du panier.
2: À l'époque, et tout le monde s'en souvient, la présentation était assurée par Laurence Boccolini. Et j'ai l'impression, Olivier Mine, que vous vous inscrivez dans une certaine continuité, non ?
3: Exactement. C'est que, évidemment, j'ai laissé le très joli blond vénitien de Laurence Boccolini à côté. Finalement, je suis maintenant grisonnant et j'ai retiré les lunettes aussi. Mais pour le reste, on est resté donc dans une continuité qui n'en est pas une. Parce qu'en plus, pour tout à fait honnête avec vous, le format, bien sûr, est le même. J'entends par là que les structures de manches sont identiques. Mais le ton, en revanche, est différent. Alors d'abord, parce qu'évidemment, Laurence n'est pas moi. Premièrement. Deuxièmement, parce que Laurence s'était elle-même adaptée en incarnant un personnage. Ce n'était pas elle à ce que les Anglais avaient initié au départ sur BBC. Donc, quelqu'un d'extrêmement dur. Mais...
2: Donc, vous ne serez pas un père fouettard.
3: Je ne serai pas un père fouettard. En fait, je suis un chat. Car avec les chats, on ne sait jamais ce qui va se passer.
2: Un peu chamallow, des fois.
3: Je peux être chamallow, c'est vrai. Je vous remercie. Vous êtes toujours là au moment où j'en ai besoin pour me mettre en valeur. Très touché. Mais en même temps, mon caractère est aussi celui-là. J'aime mettre en boîte les gens que j'aime. J'aime être caustique parfois. J'aime être piquant. C'est donc ces aspects-là de ma personnalité qui seront exploités davantage, on va dire, par votre serviteur. J'ai essayé en tout cas de mettre à chaque fois un œil un peu rieur de temps en temps et une bouche en coin, de manière à ce que à jamais on ne puisse être dupe du fait que je ne l'étais pas.
2: L'humour d'Olivier Mine, ça en fait le maillon fort de la présentation du Maillon Faible chaque samedi à 18h35 sur M6.
3: Vous êtes le maillon faible.
2: Oui, enfin moi, je reviens quand même demain avec de nouvelles coulisses télé.
0: C'est parce que vous êtes définitivement le maillon fort. Merci, Patrice Gascoin. Il est 6h20. Il est 6h25 sur votre radio ici dans moins de 5 minutes. C'est le retour de l'info avec vous, Valentine Lottès, l'actu française et internationale à résumer en 90 secondes. Et juste après l'info du jour, avec cette grosse erreur de playlist à Carpentras.
5: La chanson Maréchal nous voilà, l'hymne de la France de Vichy, diffusée hier dans la ville en pleine commémoration du 8 mai.
0: Au préalable, l'horoscope de votre samedi, signé Catherine Viguier, juste derrière la musique de Dépêche Mode. Voici Just Can't Get Enough sur votre radio ici.

0: son de Dépêche Mode sur votre radio. Ici, vous écoutiez Just Can't Get Enough pour le réveil de votre samedi matin, samedi 9 mai 2026, précisément à 6h28. Votre horoscope du jour, signé Catherine Viguier. Bonjour Catherine.
1: Bonjour François-Xavier.
0: Aujourd'hui, visiblement, Catherine, on se pose des questions.
1: La planète Pluton nous y invite, en effet. Bélier, c'est un samedi bienvenu. Il y a les amis ou une initiative qui vous réjouissent, ce qui ne vous empêche pas de vous questionner. Taureau, vous êtes perfectionniste et presque parfait, et ça en énerve certains. Gémeaux, partez sur votre canapé, ou en vrai, c'est important, aérez-vous le corps et l'esprit. Cancer, quelque chose vous met en joie, sans doute une réussite que vous devez à vous-même. Lion, célibataire ou à deux, tout est possible, et à votre date anniversaire, vous saurez mieux ce qu'il en est. Besoin de vous ressourcer, les vierges, et ce n'est pas qu'un mot, il le faut, c'est essentiel pour votre santé. Balance, on vient à vous et de plus, ce sera pour vous féliciter ou pour vous dire que vous comptez pour l'autre. Scorpion, il vous faut sentir légitime où vous êtes. D'ailleurs, au sein de votre famille, rien n'est perdu. Sagittaire, ça va mieux. Grâce à des joies provenant d'un voyage, de connaissances positives, alors profitez-en. Capricorne, vous êtes encore lié à votre trésorerie et vous avez envie de faire plaisir. Verseau, votre mission du jour, croire en vous, ne pas vous laisser avoir par des pensées sombres, non. Poisson, ça évolue dans le bon sens avec l'occasion de vous sentir mieux dans votre être du haut en bas. Et pour nous tous, on tend les bras vers le ciel.
0: Pour remercier les astres et merci également à vous, bien sûr, Catherine Viguier, pour cet horoscope qui est à retrouver signe par signe sur l'application ICI. On vous salue si vous venez de vous brancher chez nous, vous écoutez ICI. Il est 6h30, toute l'actualité en France et dans le monde. Place aux 90 secondes, c'est avec vous, Valentine Letest.
2: Les 5 Français à bord du MV Ondus débarqués entre demain midi et lundi à Tenerife. Seule fenêtre possible à cause de la météo pour évacuer les 150 passagers de ce bateau de croisière. Ces dernières semaines, 3 d'entre eux sont morts d'un rare rentavirus. L'agression du maire de Oisier hier dans le nord de la France. Giflé par un habitant pour un problème de logement, Steve Bange, élu aux dernières municipales, est tombé au sol et s'est luxé l'épaule. Arrêté par la police, le suspect est déjà connu de la justice. Une trêve de dernière minute conclue entre l'Ukraine et la Russie à l'occasion des commémorations de la fin de la Seconde Guerre mondiale. Kiev accepte de ne pas frapper la place rouge de Moscou, lieu du traditionnel défilé militaire du Kremlin. Le président de la République se rend en Égypte. Emmanuel Macron est attendu à Alexandrie aujourd'hui pour inaugurer une université de la francophonie. L'ascenseur dans les divisions de football, battu hier soir 1-0 par le Racing Club de Lens. Les Canaries de Nantes sont relégués en Ligue 2 la saison prochaine quand ce soir se dispute à 20h la remontée dans l'élite entre Saint-Etienne, le Red Star et le Mans.
0: 6h32, l'info du jour Valentine, c'est la diffusion malheureuse d'une chanson à la gloire de Pétain dans toute la ville de Carpentras.
2: C'est une information ici Vaucluse. La chanson « Maréchal, nous voilà » a été entendue hier, Julie Smul, à travers les haut-parleurs de la ville en pleine commémoration du 8 mai.
3: Oui, il est 17h à Carpentras. Un bal d'époque des années 40 est en train de battre son plein, un événement organisé donc pour célébrer cette journée du 8 mai. C'est à 17h30, une demi-heure plus tard, que les paroles de Maréchal nous voilà sortent des haut-parleurs, les haut-parleurs situés sur la mairie. 2 personnes sont en train de filmer la scène. De nombreux passants confirment également avoir entendu ce chant pétainiste. Plusieurs se disent évidemment choqués.
2: Et que répond le maire, Julie, l'élu du Rassemblement National, Hervé de Lépineau?
3: Le maire a dans un premier temps contesté cette information. Quelques heures plus tard, il explique avoir vérifié. Il confirme que cette chanson a bien été diffusée à l'insu de la commune. C'est ce qu'il dit. Hervé de Lépineau explique que la précédente municipalité a passé un contrat avec un prestataire qui a fourni la playlist pour cette journée. Une playlist diffusée sans vérification préalable des équipes de la municipalité. Le maire conclut que cet incident n'a pas gâché, je cite, la journée de commémoration organisée par la ville de Carpentras.
2: Les explications de Julie Smul en direct pour votre radio ici. Hervé de Lépineau annonce lui qu'il va rompre ce contrat et porter plainte contre ce prestataire.
0: Merci beaucoup Valentine Letest. Le retour de l'info est prévu quant à lui à 7h sur votre radio ici. On vous souhaite un excellent réveil avec nous. Il est 6h33. Reparlons un petit peu de votre météo de ce samedi 9 mai. Une météo plutôt printanière avec quand même ce matin des nuages bas et quelques gouttes de pluie sur le Cotentin et la pointe bretonne. Un ciel partiellement nuageux dans les terres bretonnes du côté de la Vendée et sur les Pyrénées-Orientales. Mais c'est vrai qu'ailleurs, vous profitez ce matin déjà d'un bel ensoleillement sur l'ensemble de nos régions. Pour cet après-midi, attention, retour des orages avec des coups de tonnerre principalement localisés sur le quart nord-ouest, de la Normandie jusqu'à La Rochelle, mais aussi pour le Pays Basque. Pour le reste du pays, un temps stable avec de belles conditions météo. Vos valeurs, elles sont de saison. Ce matin, nous avons 16 degrés attendus à Aurillac, 17 à Blois, Metz et Trouville, 18 à Saint-Malo, 19 du côté de Pau, 22 à Bastia. En après-midi, des valeurs comprises entre 20 et 24 degrés. La maximale pour Orléans, notamment, où nous avons le plaisir de vous accueillir sur votre radio locale, ici à Orléans. Ben oui, tout simplement.
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0: À 7h06, le samedi, j'entends par là, 6h34, c'est le son d'onomatopée sur votre radio ici. Et parmi le corps professoral, la reine en la matière, Jane Birkin, elle vous donne le la, ou plutôt les dilula, c'est mieux sur votre radio ici. Allez, je compte sur vous, on s'applique. Merci beaucoup.

0: la radio de votre week-end et dès le lever du jour, vos chansons préférées. Jane Birkin, par exemple, à l'instant, le souvenir de Didouda.
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0: Il a été pensé pour vous suivre absolument partout, d'une pièce à l'autre, à la maison et même au-delà, figurez-vous. Solide et autonome, c'est un cadeau qui tient la route, y compris quand tout s'arrête. Votre poste radio a gagné ce matin, comme chaque week-end. Et pour ce faire, vous appelez Dylan tout de suite. 0810 055 056. Alors, le principe, il est très simple, il ne bouge pas. Un petit peu avant 7h, vous serez avec Valentine et moi-même à l'antenne pour partager votre message personnel, coup de cœur, coup de gueule, dédicace. Hein ?
3: Oui, attention à ne pas dire n'importe quoi. Sinon, vous serez le maillon faible. Et on vous dira au revoir.
0: Et on vous dira au revoir, effectivement, en ce qui me concerne. Je sens que ça va me traîner jusqu'à la fin de la saison, cette affaire. Je ne sais pas pourquoi. 0810 055 056. On vous souhaite évidemment bonne chance. Également d'ici 7h, désolé, à vos côtés. Ça aussi, c'est la musique de votre week-end. Un sacré maillon fort, Desiree, you gotta be sur votre radio ici. Nous sommes le samedi 9 mai 2026. Cette question à 6h38. Êtes-vous suivi jusque sur votre lieu de travail? Dans Vie numérique, vie privée ce matin, une technologie de plus en plus souvent utilisée dans le monde de l'entreprise, Valentine Lottès, c'est la géolocalisation.
3: Oui, absolument. On en parle ce matin parce que ce dispositif est de plus en plus utilisé en France et dans le monde de l'entreprise. Mmh. Alors, si un employeur a le droit d'avoir recours à cette technologie, sa mise en place dans votre voiture de fonction, par exemple, doit être justifiée sans porter atteinte au droit à la vie privée du salarié. Pour savoir si c'est votre cas, c'est facile. L'installation de ce dispositif doit répondre à l'un de ces quatre objectifs. Mmh. Facturer ou suivre une prestation de transport, qu'on parle de marchandises ou de voyageurs, assurer la sécurité, mieux organiser le travail, comme dans une société de dépannage, où localiser l'équipe d'intervention la plus proche est un vrai plus, et contrôler l'utilisation du véhicule, si elle est prévue dans une zone géographique spécifique, par exemple.
0: Il y a des situations, Valentine, où utiliser la géolocalisation est interdit.
3: Un patron n'a pas le droit de l'utiliser pour contrôler si, au volant, son salarié respecte les limitations de vitesse.
0: D'accord.
3: Ni pour surveiller ses employés en permanence. L'idée, c'est de concilier les intérêts de l'entreprise avec les droits à la vie privée d'un salarié au travail. Mmh. Autrement dit, si un dispositif moins intrusif est possible, il faut le privilégier, insiste la CNIL, la Commission nationale de l'informatique et des libertés, comme le suivi du temps de travail. Si une pointeuse est déjà en place dans les locaux, interdiction d'utiliser la géolocalisation. Mmh. Par ailleurs, un salarié doit pouvoir la désactiver facilement dès qu'il est en pause, être informé aussi du suivi de ses déplacements et surtout dans quel but. Si votre employeur l'installe pour faciliter sa facturation, il n'a pas le droit de l'utiliser pour calculer votre temps de travail, par exemple.

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2: 6h41 sur votre radio ici, vous avez rendez-vous avec l'histoire tout de suite. Place au meilleur de Voyage dans le temps, proposé bien sûr par Stéphane Bern ce matin au temps des forteresses de la monarchie de Juillet.
3: Une prison, 400 soldats, 60 sentinelles, un pont-levis. Mais comment Louis-Napoléon Bonaparte s'est-il échappé ? Printemps 1846, fort de Ham, dans la Somme. Napoléon III ronge sa peine. Condamné à perpétuité pour coup d'état raté, il vit avec un valet, un cuisinier et son chien. Ses journées s'étirent entre l'écriture, l'attente et les pas feutrés d'un jeune maçon nommé Charles Pinguet, venu réparer le plafond de sa cellule qui fuit. Il l'observe, lui parle. Petit à petit, un plan se dessine. Pinguet accepte de lui prêter ses habits. Le 25 mai à l'aube, Napoléon rase sa moustache, coiffe une perruque, enfile la blouse sale, la casquette, les sabots. Il se farde, se donne l'air fatigué. Sur l'épaule, il cale une planche comme les autres ouvriers. Bon, c'est vrai que dit comme ça, on dirait Mario Bros à Fort Boyard. Il descend. Dans la cour, un sergent l'interpelle. « Hé, Pinguet, tu n'oublies pas ta planche ?» Il hoche la tête, poursuit sa route. Le pont-levis s'abaisse. Il passe. Personne ne bronche. On imagine la scène aujourd'hui. Contrôle vigipérate, portique, fouille au corps. Avec son panneau de bois, il aurait forcément déclenché l'alarme du Leroy Merlin. À 2 kilomètres, l'attend un fiat. Puis la diligence qu'il mènera à Bruxelles, puis à Londres. 2 ans plus tard, il entre à l'Élysée. En 1852, il devient empereur. Bien avant Carlos Ghosn, caché dans une malle, Napoléon III a signé l'une des évasions les plus culottées de l'histoire. Et même pas avec sa culotte à lui.
2: C'est complètement fou cette affaire. Merci beaucoup Stéphane Bern. Voyage dans le temps. Le best-of continue demain dimanche à 6h43. Et pour vos inédits, on compte sur vous lundi et toute la semaine prochaine. Rendez-vous juste avant les infos de 8h sur votre radio ici. En ce qui nous concerne, il est 6h43. Valentine, c'est à la une de Femme Actuelle cette semaine.
4: Le pain, ami ou ennemi de notre santé, cet aliment source de sucre contribue à notre énergie au quotidien. Mais pour autant, faut-il le consommer et avec prudence ou modération ?
2: Ben oui. Tout à fait, un dossier complet et pas à demi. Vous avez compris ou pas ?
4: Bravo.
2: Merci, magnifique. Comme le pain, finalement, bien sûr. Allez, voilà, je me perds moi-même dans mes vannes, c'est n'importe quoi. Des explications fournies, en tout cas, très sérieusement.
4: C'est ce qu'on appelle un four.
2: Exactement. Mais quel talent, celle-ci. Sabrina Nadjar, rédactrice en chef de Femmes Actuelles, qui est avec nous pour ce dossier sur le pain, juste après Patrick Fiori, sur votre radio.
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1: Toujours proche de vous, y compris dès votre réveil. C'est votre radio ici avec la visite de Patrick Fiori. Ce matin, le champ est libre à 6h47.
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1: Le pain, ami ou ennemi de notre santé? C'est une vaste question et nous en parlons ce matin parce que ce sujet est évidemment à la une de Femmes Actuelles cette semaine. Bonjour Sabrina Nadjar.
3: Bonjour François-Xavier.
1: Alors Sabrina, 56% des Français ont consommé du pain au moins une fois par jour en 2025. C'est donc réellement un aliment qui fait partie de notre quotidien. Certains régimes préconisent de ne pas en manger, mais l'effet du pain sur le poids, en fait, ça dépend du type de pain qu'on consomme, c'est ça?
3: Oui, exactement. En fait, la baguette ordinaire et le pain ont généralement mauvaise presse parce qu'ils ont un index glycémique assez élevé. C'est-à-dire que les glucides qu'ils contiennent se digèrent rapidement et font monter la glycémie. Et plus on en mange, plus l'organisme libère d'insuline, qui est l'hormone du stockage, et plus vite la glycémie redescend. Donc d'un côté, on stocke et d'un autre côté, on a très vite faim après. Donc c'est vraiment pas un bon plan.
1: Le pain, on le rappelle, peut également causer des troubles digestifs.
3: Oui, alors en fait, ça dépend des pains. C'est surtout les pains à mi-foncé et dense, c'est-à-dire les pains complets, intégrales, de sec, de son.
1: D'accord.
3: Alors, en règle générale, ils sont plutôt bons pour la santé parce qu'ils sont riches en fibres, ce qui est absolument indispensable au bon transit intestinal. Mais quand on a les intestins un petit peu irritables, il vaut mieux éviter d'en manger trop. Je ne peux pas vous donner une quantité exacte, mais ça va être au cas par cas. Donc, en fait, vous voyez, à partir de 2-3 tranches, si ça commence à être trop, vous en mangez un peu moins.
1: C'est à nous de tester notre seuil de résistance. Sabrina, vous nous parlez également cette semaine dans le cadre de ce dossier du secret des pains qu'on pourrait appeler sains avec le levain, c'est ça?
3: Oui, alors le levain, en fait, c'est vraiment quelque chose de très bien. C'est un ingrédient vraiment très bien.
1: D'accord.
3: Parce que plus acide, en fait, il a un index glycémique encore plus bas que tous les pains. Et en plus, il est gorgé de minéraux, de fer, de magnésium, de zinc, qui sont assimilables et assimilés très facilement par l'organisme. Et puis en plus, troisièmement, le gluten qu'il contient est souvent plus digeste. Donc il a tout bon.
1: Il a tout bon et vous retrouvez bien sûr ce dossier très très complet sur le pain, ami ou ennemi de notre santé. Vous en savez un petit peu davantage, mais il y a évidemment tout plein d'autres infos à retrouver dans Femmes Actuelles cette semaine. Merci pour ce partage, Sabrina Nadjar.
3: Merci à vous.
1: Salut, c'est son chef de Femmes Actuelles, le magazine que vous retrouvez bien sûr dès ce week-end. C'est votre marchand de journaux habituel. 6h49, il est même 7h10. Ça y est, vos plus beaux souvenirs grâce à votre radio ici. 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You gotta be. Passez un bon week-end avec nous. C'est votre radio ici.

0: vous écoutez ici, excellent réveil avec nous, vous croisiez Desiree ce matin et cette chanson Collector, You Gotta Be, il est 6h54, direction ce matin les Landes où nous avons un temps plutôt nuageux avec 13 degrés ce matin et nous sommes un petit peu plus précisément d'ailleurs à Dax pour y retrouver Mireille. Bonjour Mireille.
1: Bonjour Mireille.
2: Bonjour François-Xavier, bonjour Valentine.
0: Nous sommes très heureux de vous accueillir ce matin ma chère Mireille sur l'antenne d'ici. Quel est votre message, dites-nous.
2: Alors déjà, l'horoscope me convenait.
1: D'accord. C'est déjà une bonne chose.
0: Ouais.
1: C'est quoi votre signe, Mireille?
2: Sagittaire.
0: Sagittaire, alors,
2: voyage.
0: On le rappelle.
2: C'est positif.
0: C'est positif, oui. Vous avez raison, vous avez tout retenu. Ça va mieux, nous disait Catherine Liguier tout à l'heure, grâce à des joies provenant d'un voyage de connaissances positives. Profitez-en, dites donc.
2: Tout à fait, voilà. Donc je vais bien y réfléchir aujourd'hui.
0: On espère bien.
2: Voilà, et puis j'avais une petite blague.
1: Ah, c'est bien, on est dans la thématique de cette matinée, Mireille.
2: Voilà.
0: Ah bon, on vous écoute.
2: Quel est le comble du petit déjeuner?
0: Le comble du petit déj.
1: J'ai envie de pas donner la réponse parce que j'ai fait la même blague à l'antenne hier.
0: C'est pas vrai.
1: Mireille. Vous l'avez entendu ou pas?
2: Ah non, parce que moi c'est justement la journaliste de France Bleu Gascogne qui l'a eu dit la semaine dernière.
1: Et bien peut-être qu'elle m'a volé ma blague.
0: Ouais, je pense que c'est ça d'abord. Si vous voulez tout savoir, Mireille, il y a du vol de blagues en interne chez nous. Et ça, c'est pas très chouette. Alors le compte du petit déjeuner, hein, c'est ça?
2: C'est ça.
1: Ben il a pas de bol.
0: Ah!
1: Bravo Mireille, elle est pas mal jolie. Quand même.
0: Ouais, franchement, elle est jolie.
1: Je peux vous en donner une autre, Mireille, si vous voulez.
2: Oui.
1: Pour la prochaine fois, c'est ton
0: jeu.
1: Vous connaissez l'histoire de l'armoire? Elle n'est pas commode.
0: Valentine, le test serait donc le maillon faible, a priori, de ce que je viens de comprendre.
1: Mais Mireille rit.
0: Oui, c'est vrai.
1: Je suis pas sûre d'être le maillon faible de la blague.
0: Moi non plus. C'est à cause de Bertrand Régis qui a envoyé du coup le jingle du maillon faible. Hein. Moi, c'est pas du tout ce que je pense. Hein.
1: Et vous
0: moi,
1: en voulez une autre, oui, Mireille?
2: Oui.
1: J'ai un stock inépuisable.
0: Moi aussi, j'en ai une, mais allez-y, Valentine, je vous sens parfaitement lancée. Allez-y.
1: Vous savez pourquoi un chasseur emmène son fusil aux toilettes?
0: Mireille, vous savez ou pas?
2: Pour dégainer, j'en sais rien.
1: Oh, j'aurais pas été jusque-là, Mireille. Pour tirer la chasse, c'est déjà bien.
0: Effectivement, on est dans l'humour et dans la poésie en samedi matin, ça fait plaisir. Une petite dernière pour la route, Valentine, vous m'autorisez ou pas?
1: Oui, allez-y, bien sûr.
0: Vous connaissez l'histoire de la chaise?
1: Non.
0: Mireille, vous la connaissez celle-là ou pas?
2: Pour ce soir, non.
0: Non, c'est dommage parce qu'elle est pliante.
1: Bravo.
0: Voilà.
1: Je pense qu'on doit s'arrêter là-dessus, oui. Mireille.
0: Mireille, merci de votre participation active en tout cas. Merci pour votre bonne humeur et d'avoir supporté nos blagues avec Valentine. On vous envoie votre poste radio à la maison directement à Dax et on vous embrasse bien bien fort.
2: Merci beaucoup tous les deux et continuez comme ça.
0: C'est adorable, merci de nous rester fidèles et pour la prochaine fois, vous renouvelez le stock de blagues et on compte sur vous, bien sûr, ok? À très vite, Mireille, merci beaucoup.
2: Merci à vous, au revoir.
0: Et il est arrivé pour le meilleur de sa revue de presse décalée et surtout pour nous mettre les points sur les i. Ça tombe plutôt pas mal. Willy Rovelli, bonjour.
3: Bonjour, bonjour. Bonjour tout le monde. Et on commence avec cette histoire insolite. Le jardinier marocain depuis 10 ans de la famille Le Pen, qui n'avait jamais obtenu de titre de séjour, a été expulsé dans son pays d'origine. Voilà. Ouais, enfin, pardon, faut être un peu ouin-ouin pour bosser chez les Le Pen sans papier. Il cherche un peu, là, quand même, le jardinier. C'est l'arroseur arrosé. Voilà. Ah oui, chez les Le Pen, c'est dehors les immigrés. Mais bon, avant, tu tombes à pelouse. Je te paye au blague, tu fermes ta gueule et après dehors les immigrés. À Toulouse, un homme de 49 ans arrêté distribuait des flyers à caractère sexuel devant un McDo. Après, quand on met une piscine à boules dans un McDo, faut pas s'étonner d'attirer des pervers. Au comptoir, ça devait être alors, c'est sur place ou à flageller. L'inflation se poursuit en France. La seule chose qui n'augmente pas au supermarché, c'est le prix du chariot. Un rapport d'experts demandé par Emmanuel Macron préconise d'interdire les smartphones aux enfants de moins de 11 ans. Ce qui serait impossible en Chine. Hein. Là-bas, sans enfants de moins de 11 ans, il n'y aurait pas de smartphone. 150 nouveaux mots intègrent le dictionnaire Petit Larousse 2027. Vu que plus personne ne l'utilise, le mot dictionnaire devrait disparaître du dictionnaire. Face à la surproduction, Bordeaux se résigne à racheter des vignes. Vivement le retour de Gérard Depardieu. Car le savez-vous, la plus petite mairie de France se trouve dans le département de l'Eure. Elle mesure 7 mètres carrés. À l'échelle d'Éric Ciotti, c'est une cathédrale. Hein. Le président Kim Jong-un implore les femmes nord-coréennes sud-coréenne à faire plus de bébés. Ah, apparemment, les femmes n'ont plus du tout envie de Kim Jong-un. À Villefranche-sur-Saône, trois fast-foods ferment dans la même journée après la découverte de Blatt. Oui, la direction a présenté ses plus blattes excuses, évidemment. Déclaration de l'acteur Fabrice Luchini. J'aime beaucoup jouer avec la langue de Molière. Bon, il a quand même dû bien la galérer pour la retrouver dans sa tombe. Enfin, la question du jour. Sorti cette semaine au cinéma du deuxième volet du film Le Diable s'habille en Prada. Mais ici, le diable s'habille en Prada. Est-ce que le Christ s'habille en la croix?
1: Ouh
3: hey, ben vous avez deux heures. Allez, passez un bon samedi et à tout à l'heure midi.
0: Merci beaucoup, Willy Revelli. À tout à l'heure, effectivement. Valentine, parmi les 150 nouveaux mots présents au dictionnaire, il y a astruqué, vous connaissez ou pas?
1: Non.
0: Un valet de travers, ouais.
1: Ah, d'accord.
0: Voilà, on en apprend plein.
1: Attention de ne pas vous astruquer, alors.
0: On va essayer, effectivement. Et vous restez bien avec nous pour ne pas vous astruquer. Parce que jusqu'à 9h, c'est l'équipe d'ici matin dans votre région. Valentine, à tout à l'heure, 7h30.
1: À tout à l'heure.
4: Salut François-Xavier, on vous retrouvera demain matin à la même heure, entre 5 et 6 heures, entre 6 et 7 heures. Bonjour, comment allez-vous ce matin? Je suis content parce que c'est vraiment les périodes qu'on commence à aimer, hein. Je ne dis pas qu'on déteste l'hiver, mais un petit peu quand même. Et surtout, c'est difficile de se réveiller, parce que le réveil est difficile, et de se réveiller avec un ciel noir, parce que le jour ne s'est pas encore levé, alors que là, ce matin, depuis un petit peu après 6 heures, le soleil commence à éclairer le Nord-Pas-de-Calais, et donc on va pouvoir attaquer la journée avec Mathis Caron qui va vous informer. Salut Mathis.
5: Salut Emmanuel, bonjour à tous.
4: C'est plus agréable comme ça quand même.
5: Ah oui, là il fait beau, et déjà on voit le ciel bleu alors qu'il est que 7h.
4: Bon, encore quelques nuages, mais la météo, on en parlera ensemble bien sûr.
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4: Voici le journal de 7h pour ce samedi. Et le choc à Oisy, près de Douai, au lendemain de l'agression subie par le maire de la commune.
7: Une épaule déboîtée, un hématome au visage. Le diagnostic en dit long sur la violence à laquelle Steve Banche a fait face hier matin. L'un de ses administrés l'a agressé à l'issue de la cérémonie commémorative du 8 mai. Ce trentenaire a giflé le maire et l'a fait tomber au sol. L'élu a été transporté à l'hôpital dans la foulée. La veille, son agresseur s'était vu refuser l'attribution d'un logement social et souhaiter un rendez-vous avec Steve Banche. C'est ce que raconte l'un de ses adjoints, Frédéric Daugimont, présent pendant la cérémonie. Il n'est pas prêt d'oublier cette scène.
8: Cette personne a vraiment sollicité pour voir le maire. Le maire, le sachant, bon, il est parti dans le couloir pour pouvoir cette personne très calmement et pouvoir discuter avec lui, lui proposer sans aucun doute ce fameux rendez-vous. Et là, 10 secondes après, on a entendu le choc et la personne, en fin de compte, je me suis aperçu qu'elle était venue, mais plus pour en découdre et puis frapper un élu et pas pour discuter de sa situation. Et c'est là où tout de suite on a mis le maire en protection, évidemment. On a appelé les services d'ordre, les pompiers aussi pour qu'ils puissent intervenir au plus vite. La personne était restée très calme. Après ce geste de violence, c'est d'autant plus choquant. L'individu ensuite menaçait les différents élus en disant qu'il nous connaissait et qu'il allait s'occuper de nous. Et ensuite, a pu s'arriver, leur a présenté ses poignets. Et voilà la façon dont ça s'est passé, malheureusement, où on a terminé cette commémoration du 8 mai.
7: L'agresseur a donc été interpellé et placé en garde à vue. Le maire, qui vient d'entamer son premier mandat, a lui pu rentrer chez lui en fin de journée. Selon son équipe municipale, il prévoit de participer dès ce matin à la cérémonie de remise des médailles du travail prévue en mairie de Oisy à 11h. La ville indique qu'une plainte a été déposée. Cette agression a été condamnée par des élus de tous bords hier. La violence met en danger la démocratie et notre République, s'inquiète le maire de Lille, Arnaud Deslandes. Deux CRS légèrement blessés lors d'affrontements avec des migrants dans la nuit de jeudi à hier à Malo-les-Bains. La préfecture du Nord indique que vers 3h30, des forces de l'ordre en patrouille ont été prises à partie par une vingtaine de migrants à proximité du bowling de Dunkerque. Elles ont alors été visées par des projectiles. Les exilés ont ensuite incendié une voiture. Deux d'entre eux ont été interpellés. Selon une source policière, il s'agit d'une stratégie bien connue de diversion pour faciliter le départ des small boats sur nos plages.
4: Des hommages rendus aux anciens combattants dans toute la région hier.
7: Pour le 81e anniversaire de la victoire des Alliés sur l'Allemagne nazie, c'était le 8 mai 1945. Des cérémonies en l'honneur des soldats français morts pendant la Seconde Guerre mondiale, mais aussi des étrangers qui ont combattu à leur côté. À Arras, le directeur du Commonwealth War Graves Commission France, Jeremy Prince, a participé aux commémorations. L'organisme dont il s'occupe entretient les tombes et mémoriaux des 570 000 hommes du Commonwealth tombés en France pendant les deux guerres.
9: Notre mission au quotidien est d'entretenir leurs souvenirs, alors physiquement, puisque décision a été prise que tous les soldats du Commonwealth seraient enterrés au plus proche de là où ils sont tombés, sans distinction de grade, de race, de religion. Et en échange de ce sacrifice supplémentaire, j'ai envie de dire, fait à les familles de laisser les corps ici, il a été pris au niveau du gouvernement un engagement de s'occuper d'eux à perpétuité. Donc on entretient les tombes, les mémoriaux, c'est une mission primordiale. Ces soldats ont été enterrés loin de chez eux. Vous voyez d'ailleurs dans les cimetières qu'il y a un côté un petit peu britannique avec ces massifs de fleurs, etc. Donc amener un peu de chez eux aussi sur la terre où ils sont tombés. Il y a à peu près 400 personnes qui travaillent pour le Commonwealth War Graves Commission en France, beaucoup dans le nord de la France. Et moi je suis très touché, je suis britannique d'origine, de voir à quel point les employés français sont fiers de cette mission et se sentent, faire une mauvaise plaisanterie, mais plus royalistes que le roi en la matière.
7: Des propos recueillis par Vanessa Lamar à Arras. Encore une longue journée de navigation pour les passagers du MV Ondus, le bateau de croisière touché par l'antivirus. Il navigue actuellement vers Tenerife, aux Canaries, où il est attendu demain. Le directeur général de l'Organisation mondiale de la santé se rend sur place aujourd'hui pour coordonner l'évacuation des passagers du paquebot. L'OMS qui précise qu'à ce jour, 6 cas d'antivirus ont été confirmés parmi les 8 cas suspects signalés. Ils exigent la libération des poissons de la station de métro Montebello à Lille. Des militants de l'association de défense des animaux, PAS, vont manifester ce matin devant cet arrêt de la ligne 2. Ils s'inquiètent pour le bien-être des animaux qui vivent juste en face des quais du métro et subissent, d'après eux, le bruit, les vibrations et l'agitation de ce lieu. Des pétitions en ligne ont rassemblé des dizaines de milliers de signatures pour que les 4 aquariums soient désinstallés. Une demande visiblement entendue par l'AMEL qui a engagé des études pour permettre le retrait des poissons.
4: Alors c'est officiel, le RC Lens jouera bien la Ligue des Champions la saison prochaine.
7: Les Saint-Eor avaient besoin d'un dernier petit point en Ligue 1 pour valider cette qualification pour la prestigieuse compétition et ils en ont pris 3 hier soir face à Nantes. Une victoire 1-0 à Bollaert qui leur assure de finir la saison au pire à la 2e place du championnat. Et c'est un soulagement pour les Artésiens qui voulaient concrétiser enfin un rêve qui semblait inatteignable il y a encore quelques mois. Alors forcément c'était la fête hier soir au coup de sifflet final, Thomas Lavaux.
10: L'après-match hier, en son et lumière, l'hymne de la Ligue des Champions pour le son et des feux d'artifice tirés de la pelouse pour les lumières. Tout est bien qui finit bien pour le RC Lens, encore particulièrement gêné par les blessures. Et hier soir, ça s'est ressenti dans le jeu, en première mi-temps notamment. Mais Lens est désormais assuré de terminer deuxième, au pire, bien au-delà des objectifs que Pierre Sage, l'entraîneur, avait fixés en arrivant l'été dernier.
11: 8e, au pire. Donc on sait que le club, depuis qu'il est remonté en Ligue 1, a toujours fait dans les 8. Donc on voulait s'inscrire dans cette lignée-là. On peut toujours tout faire de mieux, mais en termes de résultats, c'est évident qu'on a mis la barre très très haute cette saison. Mais encore une fois, on a validé un des objectifs qu'on s'est construit au fur et à mesure de la saison au travers de cette qualification en Ligue des Champions. Mais maintenant, je m'en fiche qu'on soit finaliste de la Coupe de France, je veux qu'on la gagne.
10: Une finale dans 2 semaines qui laisse penser que le plus beau est peut-être encore à venir pour l'équipe du gardien de but, Robin Risser.
12: Je pense que si on m'avait dit ça au moment de venir ici, j'aurais peut-être eu du mal à y croire. Il reste 2 semaines, voilà, 2 semaines des choses magnifiques à vivre. On espère encore vivre de grandes émotions.
10: Mais avant cela, l'on aura même peut-être une petite chance de jouer le titre, à la condition improbable, c'est vrai, que le Paris Saint-Germain, qu'il recevra mercredi en match en retard, s'effondre.
7: Et le scénario de ce lancement Nantes hier soir a en plus une saveur particulière puisque le héros de la soirée ne s'appelle pas Florian Thauvin ou Hudson Edouard. Non, c'est Méziane Mesloub, 16 ans, qui a envoyé son club en Ligue des Champions. Il est entré en jeu pour la première fois de sa carrière en Ligue 1 et a envoyé son tout premier ballon dans le but adverse. Le pongiste nordiste Flavien Coton qualifie la France pour les demi-finales des mondiaux par équipe. Victoire 3-0 des Bleus face au Brésil. Le licencié de Bruyères-Marchienne a remporté son match dans cette confrontation. Et face à l'un des meilleurs joueurs du monde, Hugo Calderano, accompagné des frères Lebrun, bien sûr, il affrontera la Chine à 20h30 ce soir.
4: Météo pour ce samedi. Bonjour et bienvenue, merci de vous réveiller avec nous. Alors, je ne vais pas vous mentir, ça va être simple, hein. La journée sera belle, le soleil sera largement présent. Les températures de ce matin, on va voir ça avec vous, avec tous les messages que vous nous laissez sur la page Facebook d'ici Nord. Mais je peux déjà vous dire que les maximales cet après-midi seront comprises entre Alors ça commencera à 19 degrés en Flandre maritime, mais ça pourra être entre 21 et 23 degrés en intérieur dans le Douaisis, également sur le secteur du Val d'Ancenois, le Cambrésis, la métropole lilloise, 21-23 degrés. On va pas s'en plaindre. Vos températures, donc vous nous envoyez ça sur la page Facebook, sur l'application WhatsApp. Tiens, en fait, je reviens deux petites secondes, puisque je parle de WhatsApp, sur la victoire de Lens. On peut peut-être demander à toutes celles et ceux qui sont déjà réveillés ce matin.
13: Peut-être qu'ils font encore la fête.
4: ou alors ils sont encore dans la fête, dans leur tête. Vous pouvez nous écrire hein, sur WhatsApp, nous laisser des vocaux, féliciter les Lensois si vous le souhaitez, dire ce que vous ressentez. 03 20 55 89 89 via WhatsApp. Sur les routes de la région, j'ai pas grand chose à vous signaler ce matin.
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4: Jean-Jacques Goldman pour démarrer la journée avec Envole-moi. Je vous souhaite un bon samedi. Je ne vous l'ai pas encore dit, nous sommes le lendemain du 8 mai. Nous sommes donc le
13: 9 mai.
4: C'est bien, vous suivez. Tu vois bien. Il est bien habillé, Mathis Carré. C'est parfait. C'est tant mieux d'ailleurs parce qu'il va vous accompagner toute la matinée en information. Et puis vous allez être là également pour participer à tous les rendez-vous qu'on va vous proposer. Là déjà dans le prochain quart d'heure, dans la prochaine demi-heure, on a José Ambre qui va pas tarder à arriver pour Laurence Top en ski. Je ne vous dis que ça. Allez, bonjour, bon week-end.

0: Douaisis. Là, il fait à peu près 8 degrés. C'est Arnaud qui nous a laissé ce message sur la page Facebook d'Ici Nord.
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0: Alors, on va aller faire un tour en Belgique. Spécial nature aujourd'hui avec Mickaël Mercier pour notre rendez-vous 365.be. Ça fait partie des rendez-vous à suivre. Je regardais l'horoscope de Joséan. Il va vous le lire dans quelques instants. Si vous êtes Gémeaux, il y a de l'argent au cœur de votre journée. Et Vierge, c'est plutôt pas mal la journée finalement.
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0: Et on accueille Joséan, moi.
7: Bonjour mes gens, bonjour Terre tous. Coup au bélier. À dire haute ta morale, il y a trait de pierre au fond de tes gauchettes. T'es complètement retourné par des vieilles affaires d'adon. Et à mon avis, t'avais dur comme fer à quelqu'un et que t'en es pas là de l'oublier. Oh, petit euro, tu vas peut-être faire t'occuper aujourd'hui. Terre tous, j'ai compte sur ti pour donner un coup de main. Et je crois bien qu'à part ça, t'es pourra pas faire grand chose d'autre. Gémeaux, à dire haute ta porte-monnaie, fais le grime, hein. T'as pas fêté le victoire, mais je n'ai point de raison pour jeter des soupes à le farniette, hein. Aujourd'hui, cancer, t'as un jour de queue de famille en état l'honneur. Je sais bien qu'il y a un père au mitant de tout ça qui t'arrivent tes pompeurs, mais le famille, c'est le famille, hein, faudra faire avec. Lyon, te tourne un rond comme si t'étais dans une gaïole. Mais ravis autour de ti, cache un peu. Tu vas bien que tu vas réussir à traduire utile. Vierge, c'est un moment fort, fort agréable qui t'attend aujourd'hui. Même si qu'au fond de qui même, il te manque que quelques forquaires. Mais bon, un peu pour tout avouer, hein. Balanche, tu vas sur une patte et puis t'as juste une allant. Tu devrais essayer d'aller te bûcher dans un tuyau quoi en attendant d'arpendre du poil de la bête, tu verras. Après, j'irai mieux. Scorpion, ça va discuter dur et tout chou que tu vas échanger avec les autres, ça va être plein d'enseignements pour être venir. Alors pour info, ferme de bouc et puis écoute chez Concel. Sagittaire, tu pourras bien aborder des problèmes et dessous avec des gens de ta famille ou encore avec des gens de ton entourage. Mais de toute façon, tout ce qui va se décider, ça va être fait un commun accord avec Tertos. Capricorne, il y a un chouguet de cosse qui retourne d'un tiède et qui t'empêche d'être bien à tes loques. Alors te busite, mais ça n'est pas un chou qui va arranger les affaires, hein. Verso, t'avais envie d'aller faire voler ta dragon, tu aujourd'hui. Mais ce voilà, je suis bloqué puis contraint par une bosse d'affaires qui vont t'empêcher de prendre des libertés. Si aujourd'hui, Pichon, t'es complètement rassuré. Ta confiance à terre tous et puis tout, il roule comme si des roulettes. Continue comme ça, ça va être le grand bonheur. Allez, au revoir mes gens, à bien demain.
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0: 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C'était Vanessa Paradis, les épines du cœur. Bon, 365.be, c'est le rendez-vous week-end du samedi, du dimanche. On s'intéresse un petit peu à ce qui se passe du côté de la Belgique. Alors, on le fait déjà du lundi au vendredi avec Benjamin Maréchal, mais ça, c'est plutôt côté actualité. Le week-end, c'est plutôt côté loisir. Et on part à 2 heures de Valenciennes, Michel Mercier, direction le tramway touristique de l'Aisne, en Ardennes, belge. C'est à Herzé, non loin de La Roche, en Ardennes, pour un voyage hors du temps, au cœur de la nature.
1: Alors oui, le tramway touristique de l'Aisne, pas l'Aisne en France, mais l'Aisne en Belgique, invite à ralentir et à regarder le paysage autrement. Depuis 60 ans, ce véritable musée vivant du tramway vicinal ardennais fait revivre une ancienne ligne rurale désaffectée, nichée en pleine nature. Ici, on ne cherche pas la vitesse, ni les sensations fortes, mais le plaisir rare d'un voyage paisible, bercé par le rythme du rail et la beauté des paysages. On prend le temps, ce qui est assez rare aujourd'hui. Alors le départ, il se fait depuis Herzé, à bord d'un ancien tramway, parfois ouvert, parfois fermé, selon la météo. Certains véhicules sont presque centenaires. Alors le trajet, il va suivre la vallée de l'Aisne et longe la rivière, traversant forêts et prairies verdoyantes. L'expérience est vraiment authentique, on entend les bruits du rail, le moteur, les grincements, tout participe à l'ambiance et on se laisse porter.
0: Et on prend le temps, comme vous disiez. Est-ce qu'il y a des moments particuliers, justement, pendant le trajet?
1: Oui, notamment, au moment du demi-tour. C'est une étape indispensable pour revenir au point de départ, évidemment, et c'est aussi un moment à part dans la visite. On peut observer les manœuvres directement sur place. Les bénévoles expliquent les gestes, racontent l'histoire de la ligne et des véhicules et prennent le temps d'échanger. Cela rend l'expérience beaucoup plus vivante. Et sur le trajet, il y a un point de vue dégagé sur la forêt qui offre un moment de contemplation particulièrement apprécié. Il y a un silence qui s'installe, souvent ponctué d'un sourire ou d'un soupir de contentement. À votre retour, prenez le temps de découvrir l'espace muséal accessible à la gare de départ. Et puis, oui, il y a divers événements tout au long de l'année, des activités pour Pâques, pour Halloween ou encore à Noël. Il est aussi possible de venir avec son vélo, de combiner la visite avec une balade dans cette magnifique région. Ou pour les gourmands, profitez pour y découvrir une chocolaterie. Elle est située à moins de 10 minutes. Et aujourd'hui, on est venu avec 4 entrées pour aller découvrir ce tramway touristique de l'Aisne. Et pour cela, il suffit de répondre à cette question. Dans quelle vallée circule le tramway touristique? On en a parlé plusieurs fois.
0: 03 20 55 89 89. Oui, je sais, c'est pas pratique de prendre le téléphone avec les grandes boxes. Mais je vous souhaite bonne chance. 03 20 55 89, deux fois.

0: Eyes of the Tiger avec Survivor. C'est sympa les messages que vous nous laissez sur WhatsApp hein, quand même.
1: Bonjour, bonjour à tout le monde, ici c'est Gilles Pouet. Eh oui, ici Nord, c'est la radio qu'on adore. Allez, très bonne journée à vous toutes et tous. Et les auditeurs, bien entendu.
0: C'est bien de ne pas oublier les auditeurs, c'est je crois les plus importants. Merci beaucoup, Gilles Pouet. Ouais, c'est important. Pour votre message, si vous voulez faire comme Gilles Pouet, 03 20 55 89 89, vous laissez votre message sur l'application WhatsApp. Et puis j'en parlais tout à l'heure avec la victoire de Lens hier. Si vous avez envie de donner une réaction par rapport à ce qui s'est passé hier, le match, et puis féliciter les Lensois aussi.
2: C'est pour... une victoire synonyme de qualification pour la prochaine édition de la Ligue des Champions.
0: Ouais, donc si vous avez envie de laisser un petit message, on vous écoutera. Vous pouvez laisser du vocal, il n'y a pas de souci. 03 20 55 89 89. Dans un instant, on accueille Claudine.
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0: Il y a Vincent qui réalise l'émission qui me dit « Non, non, on va l'accueillir tout de suite, Claudine. » Je suis pressé, moi. Bah, Claudine, bonjour.
5: Bonjour.
0: Vous êtes à Austricourt, c'est ça?
5: C'est ça. Enfin, là, je suis sur Seclin, maintenant.
0: D'accord, ouais. Donc, on est dans le... Enfin, vous habitez le Doésy, quoi, en fait, hein, c'est ça?
5: Oui, c'est ça.
0: Ouais, ça vous fait combien de routes, ça? 25 minutes, à peu près?
5: Pour venir à Lille, oui, 30 minutes.
0: Ouais, vous avez la chance de... Alors, je dis ça, mais peut-être que je me trompe, hein, mais de travailler peut-être le week-end, non, c'est ça?
5: Non, non, je ne travaille pas, je m'en vais pour un examen médical.
0: D'accord, on ne veut pas tout savoir, rassurez-vous. Alors, Claudine, on a joué ensemble tout à l'heure avec Mickaël Mercier, parce qu'on vous offrait 4 invitations pour monter dans le train et pour visiter ce train touristique de l'Aisne en Ardennes à Belge, à Herzé. La question était dans quelle vallée circule le tramway touristique, justement. Est-ce que vous avez la réponse?
5: Oui, dans la vallée de l'Aisne.
0: Exactement. La vallée de l'Aisne, et donc je vous offre 4 invitations pour aller découvrir tout ça. Je ne sais pas si vous visitez de temps en temps la Belgique, si vous allez y faire un petit tour.
5: Oui, de temps en temps, oui.
0: Ouais. Ok, bah donc 4 invitations pour vous, vous recevrez ça la semaine prochaine, ok?
5: Bah, merci beaucoup Emmanuel.
0: Et bon courage pour l'examen, hein.
5: Oui, ça va.
0: À bientôt, Claudine. Au revoir.
5: À bientôt. Au revoir.
0: Alors, bien sûr, Mickaël Mercier reviendra demain avec de nouvelles et de nouveaux sites touristiques à visiter dans la région. Demain, donc, entre 7h et 7h30.
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0: Bon, je vais vous lire quelques messages dans un instant, des messages qu'on a reçus sur la page Facebook d'Istineur. Je me tourne vers vous, Mathis Caron, pour le Journal des Sports. C'est dans quelques minutes.
2: Oui, on va parler évidemment de cette victoire du RC Lens face à Nantes hier soir à Bollard. Une victoire synonyme de qualification pour la prochaine édition de la Ligue des Champions.
0: Voilà, je ne sais pas pourquoi je vous ai posé la question, mais en même temps, je me doutais qu'on allait en parler. 03 20 55 89 89 pour commenter tout ça sur WhatsApp. Alors, je disais les messages. Frédéric nous dit bonjour à tous. À Hazebrouck, on a un petit 8 degrés ce matin. Oui, c'est ça à peu près. Hein. C'est entre 8 et 10 degrés. Ça peut monter jusqu'à 12 ici en métropole lilloise. Les températures, vous continuez à nous les laisser sur la page Facebook d'ici Nord. Allez, c'est samedi. On va s'informer. Tiens, avec Valentine Notes, c'est à vous, Valentine.
6: Une chanson à la gloire de Pétain, diffusée en pleine commémoration du 8 mai à Carpentras. Maréchal, nous voilà, entendu via les haut-parleurs de la mairie. L'erreur d'un prestataire chargé de la playlist, selon le maire Rassemblement National. Le placement en détention de l'ex-petite amie de Chloé, 14 ans, est tué mercredi dans l'Aisne sur le chemin du collège. Face aux gendarmes, l'homme de 23 ans reconnaît les coups de couteau. Vu leur différence d'âge, il est mis en examen pour viol et pour assassinat. Débarquement entre demain midi et lundi à Tenerife, des 5 Français à bord du MV Ondus. C'est la seule fenêtre météo possible selon les autorités des Canaries. 3 passagers sont morts d'un rare antivirus ces dernières semaines sur ce bateau de croisière. Ni frappe de drone, ni missile pendant 3 jours. L'Ukraine accepte un cessez-le-feu avec la Russie pour les commémorations de la victoire contre l'Allemagne nazie. Le président Zelensky promet de ne pas viser la capitale russe pendant le défilé militaire prévu à partir de 9h ce matin à Moscou. qui monte et qui descend. La 33e journée de Ligue 1 a déjà scellé hier soir le sort de Nantes, relégué en Ligue 2 de football aux côtés de Metz. Quand ce soir Saint-Etienne, le Red Star et le Mans se disputent une place dans l'élite, la saison prochaine, les matchs commencent à 20h. Écosse-France, 4e match du 15 de France féminin de rugby dans ce tournoi destination. Le coup d'envoi cet après-midi depuis Édimbourg, c'est à 17h15 et les Bleus sont largement favorites.
2: En football, le RC Lange décroche son ticket pour la prochaine édition de la Ligue des Champions. C'est fait, peu importe le scénario, désormais les Sang et Or sont sûrs de terminer la saison à la 2e place de Ligue 1 grâce à cette victoire hier soir face à Nantes, 1-0. À Bollaert, le Racing s'est fait peur dans ce match décisif pour la course à la Ligue des Champions et a attendu la 79e minute de jeu pour ouvrir le score. Le héros de la soirée qui a libéré les Artésiens n'a que 16 ans et a joué ses premières minutes en championnat, mais Yann Mesloub a marqué sur le premier ballon qu'il a touché, Thomas Lavaux.
7: Pierre Sage, l'entraîneur du Racing, n'avait jamais vu ça.
8: C'est à vie, tu pourras le raconter à tes enfants, tu pourras le raconter à tes petits-enfants. Enfin, il a que 16 ans, on va pas aller trop vite en besogne.
7: Ce but, Méziane Mesloub l'a célébré, le regard dans le vide, comme si même lui n'y croyait pas. 78 minutes et 10 secondes, numéro 41 sur le dos, il devient joueur de Ligue 1. 78 minutes et 24 secondes, il libère son équipe, longtemps accrochée, et assure la qualification du Racing en Ligue des Champions, sous les yeux de ses petits frères et de son papa Walid, ancien joueur du club.
9: Quand il est rentré, je me suis fait des films dans la tête tout de suite. Attention, tes premiers ballons, pas les perdre. Je sais que tes premiers ballons sont souvent importants. Et il m'a montré que, effectivement, les premiers ballons sont importants. Et ça allait tellement vite que j'ai vraiment pas réalisé sur le coup.
7: Walid Mesloub, aussi entraîneur adjoint de l'équipe réserve du RC Lens, où s'illustre habituellement le fiston, surclassé pour son âge, déjà sélectionné avec les moins de 17 ans du Portugal.
9: Il a toujours été animé par ce truc-là, d'être le meilleur, un joueur atteint de ses objectifs.
7: Hier, le prodige de la Gaillette, le nom du centre de formation du RC Lens, aurait même pu être crédité d'une passe décisive. Malheureusement, le but qu'il a donné sur un plateau à Malansar a été refusé pour hors-jeu.
2: Suite de la 33e journée de Ligue 1 demain soir avec notamment Monaco-LOSC, la victoire de Lens hier provoque la relégation du FC Nantes en Ligue 2. Et les Canaries vont rejoindre deux clubs de la région qui seront sur les pelouses de 2e division ce soir. Boulogne-sur-Mer se déplace à Laval, les Dunkerquois eux joueront à Nancy. Pas d'enjeu pour les deux clubs qui ont déjà assuré leur maintien. Les deux rencontres débutent à 20h.
0: À deux matchs de la fin de saison, les basketteurs du BCM Miravline Dunkerque sont en mauvaise position.
2: Ils sont 14e de Betclic Elite, une place synonyme de maintien, mais ont autant de points que le 15e qui lui devra jouer des barrages pour rester au plus haut niveau du basket français. À 18h10, les nordistes accueillent Nanterre et vont devoir l'emporter pour espérer une fin de saison plus tranquille. Gros enjeu donc, d'autant que le BCM reste sur 3 défaites et que son adversaire du jour est 2e. Mais Jean-Christophe Prat, le coach, tente de protéger son équipe de la pression.
10: Il reste 2 matchs à jouer, c'est 2 matchs à gagner, tout simplement. Quel que soit l'adversaire, l'important dans ces moments-là, c'est de vivre dans le présent et non pas commencer à échafauder des scénarios. Si jamais il se passe ça, on fera ça, ou s'il se passe ça, on fera ça. Le plus important, c'était de bien se préparer cette semaine, ce qui a été le cas. On a des joueurs qui sont responsables, on a des joueurs qui n'ont qu'une envie que le BCM se maintienne dans l'élite. Donc c'est assez simple au demeurant de leur parler du match qui vient. On a juste analysé un petit peu ce qui s'est passé sur le dernier match à l'ASVEL. Il s'est corrigé ce qu'on n'a pas trop bien fait et parler surtout aussi de ce qu'on a bien fait. Et puis de continuer à travailler, vous savez, c'est assez simple. On fait du sport de haut niveau pour vivre des matchs en jeu, c'en est un. Vivons-le, jouons-le, gagnons-le.
2: BCM Nanterre à 18h10. À 18h, le Portel, dernier et déjà relégué, joue à Chalon-sur-Saône. L'équipe de France de tennis de table qualifiée pour les demi-finales des mondiaux par équipe à Londres. Les Bleus ont battu le Brésil 3-0 grâce à un Flavien Coton magistral. Le nordiste licencié à Bruy-les-Martiennes a remporté son match dans cette confrontation. Il va retrouver la Chine ce soir, accompagné bien sûr par les stars de la discipline en France, les frères Lebrun. Lui sera seul sur la terre battue du Master 1000 de tennis de Rome cet après-midi. À partir de 14h, le Boulonnais Terence Tatman, 51e mondial, va affronter l'Italien Flavio Cobolli, 12e. C'est le 2e tour du tournoi.
0: Tiens, un petit message, puisqu'on est dans le journal des sports, un petit message de Raymond. touchant, sympathique, en tout cas concernant le foot. Lors de notre dernière qualification en Ligue des Champions, j'avais dit à mon beau-fils, profite bien de cet instant qu'on ne connaît pas tous les jours. Moi, je ne revivrai peut-être plus ce moment, et pourtant, 3 ans après, ça recommence. Quel bonheur d'être supporter lensois. C'est Raymond qui nous laisse ce message à courrier. Merci Raymond, si vous voulez faire comme lui, 03 20 55 89 89 sur WhatsApp. La météo, c'est bien aujourd'hui, ce qu'on va avoir comme journée. On va pas se plaindre, hein, franchement. On aura ni trop chaud, ni trop froid. On va être bien, ça va être éclairé. Il y aura de la lumière avec des éclaircies, avec une belle journée ensoleillée et des températures maximales de 21 à 23 degrés. Mais je ne vais pas m'étaler plus, ça sert à rien. Sur les routes de la région, qu'est-ce que ça donne? Alors, pas grand-chose, si ce n'est 2 obstacles. Alors, on a un obstacle sur l'autoroute 1 au niveau de Quiévry-la-Motte, au point kilométrique 179-789. C'est dans le sens Lille vers Paris. Et puis, sur la Nationale 225, de Bergues vers Dunkerque, vous avez au niveau de Sox jusqu'à Bière, de là aussi, un obstacle qui est sur la chaussée et qui pourrait poser problème. Soyez prudents.
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0: Et cette nouvelle de meilleure, c'est avec Michel Berger.

Véronique qui leur dit bonjour. Bonjour à toute l'équipe d'ici Nord, aux auditeurs également, auditrices à Montchaux. Il fait 9 degrés ce matin, partiellement ensoleillé. 22 degrés cet après-midi. Bon courage et bonne journée. Bon samedi. C'est bien, c'est chouette ces températures. Ce qui est bien, c'est que vous voyez, on a eu un petit peu de pluie. Un petit peu trop.

0: Avec Carole Pichon. Et bah tu vas pouvoir taper sur le bouc. Ah bah ça se dit de quelqu'un que quoi qu'il arrive, bah il gagne quelque chose. Dans Picsou Magazine, chez Gontran Bonheur, Ikea à terre, il trouve un trèfle à quatre feuilles.
1: Ah bon?
0: Et bah voilà, Gontran, Ikea d'Alio, il remonte avec du pichon d'as marron.
1: C'est super!
0: Même si Gontran, il est comme Donald au Picsou, il n'y a pas de marron. C'est le seul magazine pour enfants où les héros, ils se promènent le cul à l'air.
2: Oh bah moi j'adore.
0: En bon François... Celui-là, s'il tombe à l'eau, il remonte avec du poisson dans ses sous-vêtements. Alors, il remonte du verbe à remonter, hein. Et il a du pichon d'Asmaron, il y a du poisson dans son slip ou autre underwear.
3: Je commence à en avoir plein le dos de choper des mots de tête à répétition à force de jamais piger un broc de ce que vous racontez.
0: Bah, c'est facile, hein. Nous, Maron, ça englobe les boxers, les strings, les tangos. Oh, les slips kangourous avec la poche devant, comme ça, tu peux mettre tes clés de voiture dedans. Ou les culottes gainantes à mamie, hein, que tu peux faire un hamac pour bébé avec. Je suis des marrons.
4: Ça m'excite.
5: Tant mieux.
4: Vous aussi?
5: Non.
0: Et moi non plus. Donc, en gros, celui qui est d'Alio, il a remonté avec du pichon d'Asmaron, on peut dire, il a le cul bordé de nouilles.
2: Oh, bah moi j'adore.
0: Mais j'ai pas ça, mais j'ai ce qu'on appelle la tête à la gobée. Il y a un corbeau qui vole au-dessus de m'tier.
6: Le corbeau, c'est un oiseau qui a vachement le sens de l'humour.
0: Dès que j'essaie de jouer à un jeu de hasard, il me quitte juste aux yeux de malheur. Tu peux me donner 50 jeux à gratter, la seule pièce que je gagne, c'est celle que j'utilise pour gratter.
2: Moi, je l'avais dit.
0: Bah, Mich et Daniel, j'ai remonté à canne-mycose ou des verrues plantaires, hein, chez toi.
2: Oh, bah moi j'adore.
0: Après, on dit malheureux au jeu, heureux en amour. Je sais pas c'est qui le babache qui a dit ça, parce que si t'as réfléchi, ça peut être heureux en amour. Et gagner 10 millions au loto, hein.
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0: Wish You the Best, Lewis Capaldi. Ça s'appelle Rouler Malin, c'est le rendez-vous qui suit. Aujourd'hui, Benjamin Cuc, qui est notre spécialiste automobile, nous parle d'une évolution assez frappante du marché automobile. Certaines carrosseries disparaissent peu à peu. Le monospace, certaines berlines, mais alors qu'est-ce qui s'est passé?
1: Eh oui, c'est le destin de l'automobile changé. Il y a 100 ans, on roulait en torpedo, en phaéton, voire en boulangère. Et il y a encore 10 ans, la star des familles, c'était le monospace. Renault Scénic, Espace, Citroën Picasso ou encore Opel Zafira. Ces voitures étaient extrêmement pratiques, beaucoup d'espace, des sièges modulables, une grande visibilité, mais elles ont quasiment disparu aujourd'hui, remplacées par les SUV. Le problème, c'est que beaucoup de SUV offrent moins d'espace intérieur qu'un monospace équivalent, tout en étant souvent beaucoup plus cher, mais aussi beaucoup plus stylé. Car les nouveaux consommateurs trouvaient que le monospace, c'était un peu la voiture de leurs parents. Et les parents ont voulu ensuite la même voiture que les jeunes. Résultat, le monospace est mort et le SUV représente plus de une voiture sur deux aujourd'hui.
0: Et les berlines alors, Benjamin, elles subissent un peu le même sort ?
1: Oui, les berlines classiques, c'est la coffre, dite tricore, sont en voie d'extinction. Audi vient d'ailleurs d'annoncer la fin de son A8 après près de 40 ans au catalogue. Pendant des décennies, la berline, c'était la carrosserie dominante. Peugeot 406, Renault Laguna ou encore la Ford Mondeo. Mais elles ont été progressivement abandonnées parce que les acheteurs préfèrent aujourd'hui les positions de conduite plus hautes des SUV. Résultat, plusieurs modèles ont disparu du marché européen. C'est un peu paradoxal parce que les berlines restent plus aérodynamiques, plus sobres et souvent plus agréables à conduire sur la route. En revanche, la berline à haillons du type Renault Clio, Peugeot 208 ou la BMW Série 1, petite ou compacte, cette catégorie représente toujours 41% des immatriculations.
0: Il reste quand même une carrosserie qui résiste ?
1: Oui, le break, bon an mal an, il reste à 5% des immatriculations. Le break, c'est une sorte de compromis très intelligent. Il garde la tenue de route et l'efficacité d'une berline, tout en offrant un très grand coffre et beaucoup de praticité. Mais pour combien de temps ? La pression des SUV est forte et le break découle directement des berlines classiques. Donc, ces jours sont malheureusement comptés. Bonne route.
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0: Vous êtes ce petit gelin avec Tombé du ciel. C'est Bruno Béard qui est avec nous ce matin pour nous rappeler des conseils pratiques, des infos indispensables. Voici le menu du Pense pas si bête.
1: En tant que locataire, ai-je l'obligation d'assurer mon logement ? Nicolas Briche nous répondra. Qu'est-ce que la taxe d'aménagement ? On en parle et tout de suite, il est question d'infos utiles. Le relevé d'informations intégrales contient toutes les informations liées à votre permis de conduire, nombre de points restants, validité du permis, infractions commises. La démarche pour demander ce relevé est différente selon les préfectures. Contactez la vôtre pour savoir si vous devez faire votre demande par courrier, par mail ou sur place. Si vous souhaitez faire construire un abri de jardin, une extension de maison ou une piscine, notez que vous devez payer une taxe d'aménagement pour ces travaux. Toutes les infos sur service-public.fr. Avec nous aujourd'hui, Nicolas Briche de la Maison de la Médiation et du Citoyen qui se trouve à Lille. Bonjour Nicolas.
2: Bonjour Bruno.
1: Alors, je demande à mon locataire de m'envoyer son attestation d'assurance du logement, mais il refuse.
2: Ah, donc l'article 7G de la loi du 6 juillet 89 oblige le locataire d'assurer le logement. Et non seulement il doit l'assurer, mais il doit justifier au propriétaire à l'entrée, mais aussi tous les ans. C'est la garantie des risques locatifs est obligatoire concernant les dommages sur le logement par incendie, explosion. Faites très attention, les biens personnels et les dégâts chez les voisins ne sont pas forcément assuré.
1: Je suis le locataire et je ne lui envoie pas, donc cette fameuse attestation, qu'est-ce que je risque ?
2: C'est très risqué pour le locataire puisqu'il risque la résiliation de son bail, c'est-à-dire que le propriétaire peut acter qu'il ne respecte pas ses obligations. Les risques, ça peut aller jusqu'à la résiliation du bail. Le propriétaire, selon la rédaction du contrat, peut résilier automatiquement ou avec l'autorisation du juge. Mais il peut aussi souscrire à la place du locataire une assurance habitation et il peut même surfacturer jusqu'à 10% du montant que la cotisation lui coûte.
1: Donc ça peut coûter effectivement très cher.
2: C'est bien plus cher, oui.
1: Et s'il y a dégâts chez les voisins, c'est encore plus cher.
2: Encore pire.
1: Nicolas, on peut vous retrouver à Lille, mais où ça exactement ?
2: À l'hôtel de ville de Lille, mais aussi on peut nous saisir tous les jours sur mesdemarches.lille.fr.
1: Merci, à bientôt.
2: À bientôt Bruno.
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0: Et dans le rayon de la bonne humeur, en tête de rayon, en tête de gondole, voici Fred Ballard pour l'humour en tube. Et un sujet pas forcément évident. Alors on va parler de l'Union Européenne. Est-elle vraiment unie ? C'est la question que Fred Ballard va tenter de se poser comme question. Et on va essayer de rendre ça marrant quand même dans l'humour en tube.
7: Avec quel pays va-t-on faire l'Europe ? Il nous reste l'Allemagne. L'Allemagne !
8: Voilà, ben ça commence bien. Si déjà on commence à se moquer de l'accent de nos voisins, on n'est pas prêt de se unir, alors qu'il suffirait d'accepter nos différences pour qu'on puisse passer nos vacances ensemble et tester cet amour qui unit les peuples européens.
7: Ces Allemands qui tous les étés nous envahissent, nous, dans le sud de la France, ils recommencent à venir nous narguer avec leur Mercedes de merde, hein. Toujours sur la troisième file de gauche. La peignade est-elle dangereuse pour les enfants ? Mais non, il y a vent de terre, prends ton matelas pneumatique, tu vas découvrir l'Amérique.
8: Bon, il semblerait qu'il y a encore quelques petites résistances à l'union des peuples européens dans le sud de la France, mais peut-on faire confiance aux chevaliers du fiel qui aiment bien mettre de l'huile sur le fioul ? Parce que l'Europe, c'est aussi pour les jeunes une formidable occasion de découvrir le monde.
9: Vous connaissez Erasmus ? Ouais, ce programme international qui permet à des étudiants étrangers fascinés par la France de venir étudier chez nous et à des étudiants français fascinés par la fête d'aller dans des pays où la vie est moins chère pour picoler, pour niquer. Voilà. Ben, j'y suis resté 7 ans.
8: Voilà, ben ça c'est une expérience d'ouverture sur le monde réussie par un jeune Européen plein de vie et de tequila aussi. Mais bon, au moins Alexis Le Rossignol a trouvé sa voie grâce à l'Europe. Erasmus mène à tout, filière économique ou humoristique, en forme des cadors.
0: C'était Fred Ballard, donc pour l'humour en tube. Tout ça c'est à écouter bien sûr sur ici.fr. C'est samedi aujourd'hui. Alors on va se réveiller ensemble jusqu'à 9h. Tout à l'heure entre 9h10 et 10h, on parlera jardinage. Jean Dubois sera avec nous pour répondre répondre à vos questions. Ça se passera au 03 20 55 89 89. Un numéro de téléphone qui peut vous servir également pour interagir avec nous hein, sur l'application WhatsApp.
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0: L'info de 8h, Mathis Caron, bonjour.
10: Bonjour Emmanuel, bonjour à tous.
0: Bon, la nuit a été sans doute courte pour les supporters lensois.
10: Ah oui, ils sont peut-être même encore en train de faire la fête après la victoire de leur équipe, 1-0 hier soir face à Nantes. Un succès synonyme de qualification pour la prochaine édition de la Ligue des Champions. Les Sang et Or sont enfin récompensés pour leur saison extraordinaire en championnat et leurs supporters, au coup de sifflet final à Bollaert, avaient déjà hâte d'en profiter, d'entendre à nouveau la musique mythique dans leur stade de la Ligue des Champions. La dernière fois que les Sang et Or ont disputé la compétition, c'était il y a 3 ans.
11: Bah oui, trop content, on attend ça depuis longtemps, même si on est deuxième, on est en Ligue des Champions. Allez, lance, putain, c'est super, génial.
12: Grande joie d'être en Ligue des Champions, ça fait 2 fois en 3 ans, et on espère ressentir des émotions comme on a senti contre Arsenal, c'est ça qu'on attend.
11: On fait 100 bornes tous les 2 semaines pour venir les voir, on est trop content.
13: On est quand même content que ça arrive, parce que sur la fin de saison, on sent qu'on est quand même un peu dans le dur. La qualification, elle est là, maintenant, avec une équipe B, on arrive quand même à faire un bon match. C'est la chance des champions, on va dire, mais même si on sera pas champion, on est presque champion.
14: Saison de fou, génial.
10: Lens est en Ligue des Champions à nouveau.
14: Enfin.
15: Je suis ému. Et on va pouvoir venir les regarder, hein. Ça va être des gros matchs, j'espère.
16: J'ai quasiment plus de voix, tellement je suis content. Ça faisait tellement longtemps qu'on attendait ça. C'est pas fini. Il y a la finale de la Coupe de France. Que dire de plus, ça part extraordinaire. Vraiment extraordinaire.
11: Maintenant, il n'y a plus que la Coupe, peut-être. Contre Paris, on va faire quelque chose, peut-être. On espère, en tout cas. On espère.
13: On y croit.
11: Et on y croit. Allez, lance.
10: Le Racing est assuré de terminer cette saison de championnat au pire à la 2e place. Les Artésiens peuvent désormais se concentrer pleinement sur cette finale de Coupe de France face à Nice. Ce sera le 22 mai face à Nantes. Hier, c'est Méziane Mesloub, 16 ans, qui a libéré les Lensois. Un but pour son premier match de Ligue 1. Lui aussi est un prodige dans sa discipline. À seulement 18 ans, le nordiste Flavien Coton a qualifié hier la France pour les demi-finales des mondiaux par équipe de tennis de table à Londres. 3-0 pour les Bleus face au Brésil. Accompagné par les frères Lebrun, bien sûr, le licencié de Bruy-les-Marchiennes affronte la Chine ce soir.
0: Le maire de Oisy est sorti de l'hôpital après l'agression qu'il a subie en fait hier en marge d'une cérémonie commémorative du 8 mai.
10: Steve Banche s'en sort avec une épaule déboîtée et un hématome au visage. L'élu s'est fait gifler par un de ses administrés et il est tombé au sol hier matin. Son agresseur a été aussitôt interpellé et a été placé en garde à vue. Il s'était vu refuser la veille l'attribution d'un logement social et voulait rencontrer le maire. L'adjoint de ce dernier, Frédéric Daugimont, était donc présent au moment des faits comme d'autres élus, tous choqués par cette agression.
17: C'est choquant parce que voilà, je fais partie aussi de l'ensemble des élus qui sommes dans le dialogue. On essaie d'être en empathie, de comprendre la problématique de chacun, d'essayer d'être le plus actif possible. Et là, oui, c'est choquant, oui, parce que c'est pas de la violence verbale, c'est pas de la violence via les réseaux sociaux. Là, c'est vraiment de la violence directe, physique. Et ça, c'est vraiment inacceptable, quel que soit le niveau de difficulté de la personne, c'est pas entendable. J'ai des colistiers qui, bien sûr, sont choqués. Ils ont vraiment vu l'agression, la main portée sur le maire. Donc, j'ai senti, lorsqu'on a discuté ensemble, que ça les a marqués. Et pour beaucoup, ce sont des jeunes élus. Donc, le mandat ne fait que commencer. Je leur dis toujours, c'est un marathon. C'est mon 2e mandat. On fera tout pour que ce soit une histoire vraiment à la marge de notre côté et puis d'être vraiment toujours à l'écoute et toujours, en tout cas, comme le dit le maire, au boulot.
10: Et la mairie de Oisy indique qu'une plainte a été déposée après cette agression. Steve Banche, qui entame son 1er mandat, a pu rentrer chez lui en fin de journée et prévoit de participer ce matin à une cérémonie de remise des médailles du travail à 11h. Ce sont des affrontements de plus en plus récurrents sur nos côtes, d'après la police. Dans la nuit de jeudi à hier, 2 CRS ont été blessés légèrement lors d'une altercation, avec des migrants à Dunkerque. Des forces de l'ordre patrouillaient lorsqu'ils ont été pris à partie par une 20aine d'exilés et visés par des projectiles. Les migrants ont ensuite incendié une voiture sur le parking d'un bowling. Le feu s'est propagé à 4 autres véhicules. 2 personnes ont été interpellées. Selon une source policière, il s'agit d'une stratégie de diversion pour faciliter le départ des small boats vers le Royaume-Uni. Après le meurtre d'une collégienne de 14 ans mercredi matin dans l'Aisne, le suspect de 23 ans a été mis en examen hier soir pour viol et assassinat et placé en détention provisoire. Il s'agit de son ancien petit ami qui a reconnu en partie les faits lors de sa garde à vue. La victime avait été tuée de plusieurs coups de couteau.
0: C'est un rendez-vous incontournable pour les amateurs de jeux vidéo, de séries et de mangas.
10: Les Geek Days, c'est ce week-end à l'île Grand Palais. Pokémon, Naruto, One Piece, Star Wars et même Goldorak, tous les univers les plus cultes de la culture geek y seront représentés. Les passionnés seront accueillis par des dizaines d'exposants pour tester de nouveaux jeux, acheter des figurines ou encore rencontrer des doubleurs d'animés. Cette convention attire toujours du monde malgré les difficultés économiques, notamment dans le secteur du manga. Les lecteurs se tournent de plus en plus vers l'occasion ces derniers mois. Édouard Baruet l'a constaté dans la boutique Manga d'Ocase dans le Vieux-Lille.
18: Dans cette petite boutique tout en longueur, les murs sont recouverts de mangas du sol au plafond.
19: Et Awashi, c'est un truc de foot. Donc là, peut-être que je vais tâter à prendre ça.
18: Timothée, 23 ans, est accroupi au fond du magasin, devant des piles de livres posées par terre, pas encore rangées.
19: Moi, j'ai essayé parce qu'il y a beaucoup de mangas d'occasion, et comme les mangas ont augmenté ces derniers temps, du coup, je fais tout d'occasion maintenant.
18: Quelques vérifications.
19: Il faut d'abord regarder l'état aussi, parce que souvent, ils sont un peu jaunes, des trucs comme ça.
18: Et le voilà reparti, sa pile de livres sous le bras. Quentin, lui aussi, vient pour le rayon occasion. Malgré un inconvénient, tout n'est pas disponible.
20: Je lis Naruto en ce moment, je lis Berserk, je le regarde un petit peu, j'ai 4 à 5 séries en cours différentes, donc en fonction du stock du magasin de cases, je continue mes lectures.
18: À la caisse, c'est Florent Tillandier. Il a ouvert cette boutique il y a un peu plus de 10 ans et a vu évoluer le marché du manga.
21: En termes de neuf, on en vend beaucoup moins.
19: Par contre, on rachète beaucoup et on revend beaucoup en occasion, du fait que le climat ambiant il est plutôt morose.
18: Pas le choix, il faut donc casser les prix.
19: On vend quasiment deux fois moins cher de l'occasion, hein. Un truc qui vendu 7 euros, on vend 4 euros en occasion, donc les gens ont besoin d'argent. Et puis certains veulent se faire plaisir, mais à moindre frais, c'est logique. Hein. Ça, c'est pas nouveau, mais ça s'est accentué en fait.
18: Désormais, pour le gérant, les recettes des mangas d'occasion sont devenues essentielles pour continuer de faire tourner sa boutique.
10: Le reportage d'Edouard Baruet, les portes de l'île Grand Palais ouvrent à 10h ce matin pour les Geek Days. L'entrée pour la journée est à 13 euros.
0: Il y a pas mal de messages qui tombent, comme chaque week-end. Merci de nous écrire et de prendre le temps de nous écrire également. Depuis vos villages, vos villes, Arnaud nous a donc écrit du côté de Wallers avec un petit 8 degrés ce matin, un petit peu nuageux, nous dit Arnaud, mais rien de bien méchant. Surtout ça va se découvrir hein, cet après-midi. Franchement, déjà le soleil commence à éclaircir un peu la métropole lilloise et ça n'est pas seulement que sur la métropole lilloise. Cet après-midi, on devrait retrouver vraiment un ciel bien dégagé avec des températures en plus vachement sympas, 21 à 23 degrés pour les maximales, 19 degrés en Flandre maritime. Donc une journée belle et un soleil largement présent. Sur les routes de la région, bon, j'ai pas grand chose à vous dire. On avait des obstacles. Est-ce que c'est toujours d'actualité? Oui, à Quievry-la-Motte, toujours. Ah ben non, c'est terminé. L'obstacle est enlevé sur l'autoroute 1 à Quievry-la-Motte. C'était dans le sens de Lille vers Paris. Attention, peut-être un animal errant sur l'A26. C'est au point kilométrique 27-360 dans le sens Calais vers 3. Voilà, s'il y a d'autres soucis, vous n'hésitez pas à nous appeler au 03 20 55 89. Bon week-end!
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0: Et on démarre cette journée avec Daniel Balavoine.

0: y a des samedis, il y a des week-ends un peu plus difficiles que d'autres, mais là, franchement, franchement, ça va.
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0: Ah, là j'essaye. Ah, je vais les appeler à la radio, puis je vais essayer d'avoir la carte. C'est ce que vous êtes en train de vous dire. Ah ben, allez-y maintenant. Hein, quand vous commencez à appeler, je suis sûr que la réponse, vous l'avez en plus. Vous savez que tous les week-ends, les samedis et les dimanches, on vous pose une question un peu décalée, un peu rigolote. Histoire de vous détendre et de ne pas se prendre au sérieux dans cette actualité qui est toujours quelquefois lourde, quelquefois souvent d'ailleurs. Et donc on s'amuse un petit peu, on vous pose une question un peu bizarre et puis vous essayez d'y répondre à votre manière au 03 20 55 89 89. Et de notre côté, on vous offre la carte des auditeurs d'ici Nord. Une carte qui vous permet d'accéder à des tirages au sort tout au long de la semaine pour gagner toutes les semaines pendant un an des cadeaux différents, des entrées de musée, des concerts VIP, etc., etc. Alors, pour gagner la carte, voici la question. On n'a pas fait trop difficile aujourd'hui. Quand vous allez écouter la question, vous allez, à mon avis, très vite trouver la réponse. Comment appelle-t-on un chat tout-terrain? Mais je vous avais dit que ça allait être une question bizarre. Comment appelle-t-on un chat tout-terrain? Bah oui, évidemment, oui.
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0: Bonne chance.
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0: Êtes-vous suivi jusqu'à votre lieu de travail? Vous vous êtes peut-être déjà posé la question. En tout cas, dans Vie numérique, Vie privée ce matin, on va parler de cette technologie de plus en plus souvent utilisée dans le monde de l'entreprise. Valentine Lottès, ça s'appelle la géolocalisation.
3: Si un employeur a le droit d'avoir recours à cette technologie dans votre voiture de fonction, par exemple, sa mise en place doit être justifiée sans porter atteinte au droit à la vie privée du salarié. Pour savoir si c'est votre cas, c'est facile. L'installation de ce dispositif doit répondre à l'un de ces quatre objectifs. Facturer ou suivre une prestation de transport, qu'on parle de marchandises ou de voyageurs. Assurer la sécurité. Mieux organiser le travail, comme dans une société de dépannage où localiser l'équipe d'intervention la plus proche est un vrai plus. Et contrôler l'utilisation du véhicule si elle est prévue dans une zone géographique spécifique, par exemple.
0: Et il y a des situations où utiliser la géolocalisation, c'est interdit?
3: Un patron n'a pas le droit de l'utiliser pour contrôler si, au volant, son salarié respecte les limitations de vitesse, ni pour surveiller ses employés en permanence. L'idée, c'est de concilier les intérêts de l'entreprise avec les droits à la vie privée d'un salarié au travail. Autrement dit, si un dispositif moins intrusif est possible, il faut le privilégier, insiste la CNIL, la Commission nationale de l'informatique et des libertés, comme le suivi du temps de travail. Si une pointeuse est déjà en place dans les locaux, interdiction d'utiliser la géolocalisation. Par ailleurs, un salarié doit pouvoir la désactiver et facilement, dès qu'il est en pause, être informé aussi du suivi de ses déplacements. Et surtout, dans quel but? Si votre employeur l'installe pour faciliter sa facturation, il n'a pas le droit de l'utiliser pour calculer votre temps de travail, par exemple, sans vous avoir prévenu.
0: La géolocalisation et ses dangers au quotidien, c'est à lire sur ici.fr. C'était donc votre page numérique vie privée avec Valentine Lottès.

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0: C'est le quart d'heure des cadeaux, là, c'est pas possible. Hugo est avec nous, bonjour Hugo.
2: Salut Emmanuel.
0: Ça va?
2: Ça va et toi?
0: Ouais, impeccable, à Bailleul, hein, c'est ça, c'est là où t'habites.
2: Ouais, c'est ça.
0: Bon, Bailleul. Réveillé depuis longtemps, là, ce matin?
2: Oh oui, depuis 5-6 heures.
0: Je sais pas, je sens le mec qui va mettre ses baskets et qui va aller courir, non? Je sais pas.
2: Je vais aller faire du crossfit.
0: Du crossfit?
2: Oui.
0: Ah, génial. Ah bah non, je sentais déjà le gars sportif à la base.
2: Et on court quand même au crossfit.
0: Bah ouais. Alors Hugo, la question qui était posée pour la carte des auditeurs d'ici Nord, comment appelle-t-on un chat tout terrain?
2: Alors je vais le dire en anglais, un 4x4.
0: J'ai honte. C'est bon, c'est gagné. Quatre invitations. La carte des auditeurs d'ici Nord pour vous, dont vous allez recevoir ça à la maison la semaine prochaine. D'accord?
2: Super, merci beaucoup.
0: Bah, merci d'avoir appelé, et puis bon courage, bon week-end. Hein.
2: Merci, bon week-end à vous.
0: Salut, il est 8h21.
2: Salut.
0: Prochaine question rigolote demain à la même heure pour gagner toujours une carte des auditeurs d'ici Nord. Alors on va tout de suite rejoindre Pépé Le Mat et Emmanuel Bordeaux. On va partir à Hasbrook ce matin. Bah oui, à la ferme des Moulions, c'est une ferme familiale en agriculture biologique où les céréales sont cultivées, moulues et transformées sur place. Les Flandres et Hasbrook ce week-end. Salut Pépé.
3: Salut les amis.
0: On va commencer par une ferme des Moulions.
3: Hasbrook, en fait, tu sais ce que ça veut dire?
0: Ah non, c'est le lapin, non?
3: Le marais du lièvre.
0: Ah, c'est ça, marais du lièvre. J'aime bien quand tu me fais un petit rappel historique comme ça. On va chez Élise et Antoine. Ils ont des grands champs, ils font des belles cultures et notamment des blés. On vous en dit pas plus, on se gare. Ah ben ça a changé ici.
3: Oh, c'est incroyable. T'as vu? L'entrée, elle est un petit peu plus loin, là.
0: Il y a le panneau court-circuit. On demandera pourquoi tout à l'heure à Élise, il y a le court-circuit ici. Allez, on y va, Pépé, on y va. Regarde le moulin, Pépé.
3: On l'entend, hein.
0: Mais j'aime bien ce petit bruit irrégulier. Et c'est Élise qui nous accueille. Bonjour.
4: Bonjour. Eh oui, on est devant le moulin de la ferme des Nions. Alors, il n'a pas d'aile, celui-là. Vous êtes peut-être déçus.
0: Non, mais moi, j'adore le bruit.
4: Voilà, c'est vrai. C'est vrai que c'est apaisant. C'est une sorte de chant rythmé et régulier. Et ça rythme la journée du meunier.
0: Ce qui m'intéresse, moi, c'est que j'imagine ces meules de pierre.
4: Oui, c'est ça, et c'est vraiment notre valeur ajoutée, puisque en fait, on consomme quand même pas mal de farine quand on aime bien cuisiner, mais aujourd'hui, la plupart des farines sont moulues dans des grands moulins industriels, et c'est plus du tout les meules de pierre qui sont utilisées, parce que c'est un process qui est plus lent, qui prend plus de temps, c'est plus doux, et ça chauffe pas le grain de blé. Et en fait, ce qui est vraiment intéressant, c'est que ça garde le germe du grain de blé. Le germe du grain de blé, c'est le cœur du grain de blé, c'est ce qui est plein de nutriments, plein de vie, et donc ça donne une farine qui a plus de goût, qui est plus quali et plus nutritive.
3: Mais une chose est certaine, c'est que c'est le blé de vos champs.
4: Ah oui, c'est sympa.
3: Parce que quand vous parlez de farine industrielle, c'est des blés qui viennent de partout, avec tout ce qu'on ne veut pas dedans.
4: Peut-être,
3: et pour
4: oui.
3: En venir, c'est pas assez. Mais là, vous avez un blé, c'est vraiment du champ au gâteau.
4: Ben, c'est ça. En fait, ce qui est intéressant, c'est qu'on sait vraiment d'où ça vient. Et donc, on maîtrise vraiment tout, en fait, tout le process, toute la culture du blé, du grain de blé. Donc on a différentes variétés qu'on a sélectionnées aussi.
0: Ouais. On va juste sortir pour parler du court-circuit aussi. Et puis ici, c'est un lieu aussi du court-circuit.
4: Oui,
0: vous expliquer ce que c'est.
4: Oui, tout à fait. Ça fait une dizaine d'années que ça existe. Et depuis un an, donc les producteurs qui fournissaient déjà le court-circuit depuis une dizaine d'années.
3: Avec sous une association.
4: Ouais, voilà, hein, se sont regroupés en association. Et ils se sont dit, bah, en fait, le cours-là qui ne nous appartient pas actuellement, mais on veut qu'il nous appartienne, on veut tout maîtriser, puisqu'on maîtrise déjà le produit, donc c'est important de maîtriser la vente. Et à 700 paniers par semaine,
0: ah oui.
4: Livrés vraiment dans les Flandres principalement, entre Dunkerque, Lille. Donc à partir de là, les producteurs vont préparer les commandes dans leur ferme et arrivent tous ici. À la ferme des Mions.
3: Vous êtes au point de centre.
4: C'est ça. Donc le mercredi matin, ils viennent livrer leurs produits et dispatchent dans les paniers des clients, ou le vendredi matin. Et donc ça, c'est tous les... Voilà, donc il y a tous ces producteurs, la quarantaine de producteurs qui arrivent en 4 heures de temps. Donc voilà, c'est une vraie petite... C'est un vrai mine de Rungis ici. Ouais.
3: le mine des Mions.
4: Le mine des Mions, ouais, voilà. Et après, ça part dans les différents points de retrait. Donc, et pour être livré en fin d'après-midi.
0: Merci à vous.
4: Merci beaucoup,
3: Élise.
0: Tu as senti dans la meunerie cette odeur de farine.
3: À la preuve, on ne sortait plus. Je pensais qu'on allait rester là.
0: Ouais, voilà. Vous voyez, les bons produits, c'est comme ça. Hein. C'est très naturel. Ça demande un peu plus de temps. Et c'est tellement meilleur. Je sais que tu as déjà travaillé les farines d'Élise et Antoine. Et tu me disais que pour les gâteaux et tout, ça fait vraiment la différence.
3: Ça fait la différence. Et puis, ouvre un paquet et tu respires, tu humes l'odeur de cette farine. Et là, tu vois le champ. Tu vois le blé et tu te dis qu'est-ce qu'on va se régaler.
0: Demain, Pépé, on va dans un restaurant très atypique. On n'en dit pas plus, mais c'est aussi Hasbrook. À demain, Pépé.
3: À demain.
0: La ferme des Mions à Hasbrook, c'est sur le site. Alors, sur le site internet, lafermedesmions.fr. Je ne peux pas faire plus simple.

0: the Sky, Alan Person Project. Dans un instant, dans une minute, l'actualité.
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0: Alors, j'ai dit qu'on allait s'informer, effectivement, ça va être le cas, avec Valentine Lottès. L'info d'ici, Mathis Caron.
6: On va parler d'une simulation d'élection politique organisée cette semaine dans un lycée de Haut-Bourdin.
0: Donc, c'est juste après le 98 Grand Info. Valentine Lottès.
7: Malaise à Carpentras, où la chanson « Maréchal, nous voilà » a été diffusée via les haut-parleurs de la ville hier. L'hymne de la France de Vichy, en pleine journée de commémoration du 8 mai et de la fin de la Seconde Guerre mondiale. Une erreur du prestataire, selon la mairie. L'ex-petite amie de Chloé, mise en examen pour l'assassinat de l'adolescente de 14 ans, poignardée sur le chemin du collège mercredi dans l'Aisne. L'homme de 23 ans est également mis en examen pour viol, vu sa différence d'âge avec la victime. Bientôt la délivrance pour les 5 Français à bord du MV Ondius. L'évacuation de ce bateau de croisière est prévue à partir de demain midi dans l'archipel des Canaries, après la mort de 3 passagers d'un rare antivirus ces dernières semaines. Une première depuis 20 ans, ni char ni missile au défilé militaire de Moscou ce matin pour les célébrations de la victoire des alliés sur l'Allemagne nazie. Cérémonie sous haute tension malgré un cessez-le-feu accepté par l'Ukraine hier soir. La chute de Nantes battue 1-0 par le Racing Club de Lens hier. Les Canaries sont officiellement relégués en Ligue 2 de football où justement Saint-Étienne, Le Mans et le Red Star se disputent ce soir la montée dans l'élite du football la saison prochaine. Le début des matchs, c'est à 20h ce soir. Grande favorite, les Françaises du rugby se déplacent à Édimbourg ce samedi pour leur 4e match dans ce tournoi féminin des 6 nations. Les Bleus affrontent l'Écosse. Le coup d'envoi, c'est à 17h15.
6: 8h31, l'info d'ici sur ICI Nord. Ils voteront pour la première fois de leur vie dans un an pour l'élection présidentielle. Des milliers d'élèves de terminale vont découvrir les isoloirs, les bulletins de vote et les débats politiques. Et pour les aider à tout comprendre avant la prochaine échéance électorale, l'association Parlons Démocratie sensibilise les jeunes à la démocratie et au fonctionnement de notre système politique, de notre État et de ses institutions. Elle intervient dans les lycées de tout le pays et de la région. Cette semaine, elle s'est arrêtée au lycée Beaupré d'Haut-Bourdin dans la métropole lilloise. Une simulation d'élection grandeur nature y était organisée et les adolescents ont joué le jeu, Juliette Penn.
8: Sur une estrade, devant une centaine d'autres élèves, 8 candidats et candidates en binôme se font face. Ils débattent sur l'autorisation du téléphone au sein du lycée. Il y a celles et ceux qui sont pour.
9: Tout d'abord, je tiens à rappeler que l'usage des téléphones est une liberté.
8: Et leurs opposants.
10: Le téléphone est un enjeu primordial. Et il y a aussi des conclusions sur la
8: réussite scolaire. Le tout se déroule dans les règles de l'art, comme dans un vrai débat télévisé avant une élection. Le temps de parole est affiché et des journalistes mettent les candidats face à leurs contradictions.
11: Avez-vous pris en considération le taux de cyberharcèlement dû au téléphone dans les établissements scolaires? Et pouvez-vous nous donner un chiffre pour la
8: justification? Vient le temps du vote.
12: Alors, donc la campagne électorale est close.
8: Puis l'annonce des résultats, une première pour ces élèves de terminale.
13: Franchement, c'était super. Bien, parce que du coup, ça nous amène à apprendre un peu plus dans la politique. Ça nous apprend beaucoup.
14: De voir exactement comment ça se fait, de voir du coup, pareil, le premier tour, l'attente, les votes, les questions des journalistes aussi.
15: Je retiens que ça nous a un peu challengé aussi, parce que même si on est concerné par le sujet, etc., c'est vrai que c'est pas facile forcément de prendre la parole à l'oral, etc.
8: Je suis certain, cela a même suscité une vocation comme Noah. C'est lui qui a remporté l'élection avec son binôme.
16: Personnellement, j'aimerais faire un
4: classe politique. Donc ça, c'est la preuve que j'en ai envie. Et ça me met, oui, comme je dis, ça me met dans l'humain.
8: Un atelier aussi plébiscité par leur professeur d'histoire-géographie, Benoît Bousmard.
16: Ça nous a semblé intéressant parce que ça met en pratique plein de choses qu'on voit en classe, donc à la fois du point de vue des institutions, puis aussi à la fois de la pratique sur la démocratie.
8: Et les résultats sont là, selon Antoine Stéphanie, président de l'association Parlons Démocratie.
17: Les retours qu'on a, c'est qu'ils souhaitent pouvoir participer, ils souhaitent pouvoir s'exprimer, ils souhaitent pouvoir vraiment prendre part. Et nous, on se rend compte par les actions que l'on mène qu'en réalité, les élèves retiennent beaucoup plus les connaissances qui leur sont apportées et la compréhension des institutions qui en découlent lorsqu'en réalité, ils sont acteurs et qui participent pleinement à ces exercices.
8: Face à cette réussite, le rectorat de Lille a d'ailleurs signé une convention avec l'association pour multiplier ses ateliers dans les lycées de la région.
6: Le vote des jeunes, un enjeu primordial pour notre démocratie. À la dernière élection présidentielle en 2022, le taux d'abstention chez les 18-25 ans était autour de 40% contre 28% pour l'ensemble de la population.
0: Si t'es en train de faire la réflexion, c'est quand même la meilleure période de l'année. Quand même. Les petits oiseaux qui chantent le matin.
6: L'enchaînement des jours fériés.
0: Ah, j'avais pas pensé à ça, vous voyez.
6: Le mois de mai, c'est ça aussi.
0: Ah, vous pensez à ça tout de suite, vous, c'est votre priorité, d'accord. Mais c'est vrai
6: j'ai
0: que...
6: J'ai travaillé hier.
0: Oui, je confirme. Mais c'est vrai que, voilà, il y a quelque chose. Hein. C'est le mois de mai. Je disais, les oiseaux chantent. On sait qu'il va faire beau. D'ailleurs, je vais vous faire la météo à travers le message de Christine qui nous dit « Coucou l'équipe d'Issineur, il y a un beau soleil à Éther, une belle journée qui s'annonce après un petit café au lit. Programme de la journée, deux petits points. Jardinage pour moi et travaux pour mon mari. » C'est Christine qui m'a écrit sur WhatsApp. Merci Christine pour votre message. Un petit mot de la route, sur les routes de la région, ça circule bien. Oui, je ne vous ai pas donné les températures, excusez-moi. Et c'est parce que c'est tellement bien que je ne sais même pas si ça vaut le coup que je vous le dise. Il va faire bon. Bon, d'accord, je vous les donne. Une température aux alentours de 22-23 degrés. Il ne faudrait pas nous habituer non plus, hein, parce que nous, après, on s'en
3: va. 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
0: Et 19 degrés en mer du Nord. Et ouais. Voici les dinos.

0: Color, color, les innocents. Pas mal de brocantes hein, dans la région ce week-end encore. Il y en a eu pas mal aussi avec le 8 mai, le 1er mai. Sachant que demain, on a par exemple au Bourdin, on a Tourcoing par exemple de 8h à 16h. Avec 350 exposants dans le Pas-de-Calais, on aura Béthune, on aura Rouvroy également, à Léquin, à Neufménil, à Ronc. On aura l'occasion de reparler de tout ça si vous le souhaitez, pas plus tard que demain matin. Mais je voudrais insister sur le fait que toutes les manifestations du week-end seront évoquées bien évidemment dans le grand agenda tout à l'heure à partir de 10h.
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0: Alors on va parler jardinage effectivement tout à l'heure entre 9h10 et 10h. Et là tout de suite dans ce qu'on appelle la rendez-vous les gens du Nord.
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0: Les Récollets, où vous êtes aujourd'hui, ça existe depuis combien de temps alors?
1: C'était la propriété de mon arrière-grand-père qui a acheté ce mont, peut-être 35-40 hectares, 1890. Moi, je suis arrivé un siècle plus tard. La ferme était en ruine parce qu'elle a abandonné depuis 60 ans. Donc, en arrivant, il n'y avait aucun arbre, pratiquement. Un noyer de sol, c'était tout. En étudiant, on n'a pas de sous. Donc, j'ai tout fait à la main, qui m'a permis de récupérer des pierres, des dalles bleues, mais aussi les briques et en faire des allées, des petites murets partout. Avec un ami, on a ouvert le premier bureau d'études spécialisé dans le patrimoine rural flamand. Et ensuite, j'ai ouvert le premier magasin de produits régionaux de la région. Ensuite, le premier estaminier qui a lancé la mode des estaminiers de Flandre. Même si avant nous, on avait des très connus, hein, comme le Blauwzorg de Weerpot. Et comme je suis flamand, je me suis dit, tiens, je vais faire un jardin à la flamande. Donc c'est cette idée de retrouver ses racines, l'intégration aussi de l'histoire du lieu.
0: Jardin anglais, français, on connaît, mais c'est quoi un jardin à la flamande?
1: Alors, un jardin à la flamande, on est d'origine germanique, je dis toujours un jardin, c'est ta personnalité que tu retrouves dans le jardin. Par exemple, tu as un caractère carré, rigide, strict, tu vas faire un jardin carré, rigide, strict. Si c'est très artiste, tu feras un jardin artistique. Un jardin à la flamande, du coup, on est d'origine germanique, on aime bien que chaque chose soit à sa place. On va passer d'une pièce à l'autre, comme dans une maison, et chaque pièce entourée de verre, un thème, qu'on appelle chambre de verdure. Ça, c'est le jardin à la flamande.
0: C'est beau, mais il y a quoi à l'intérieur?
1: Mais qu'est-ce qu'il y a à l'intérieur? Jardin à la flamande, la joie de vivre.
0: Merci Emmanuel.
1: Moi, c'est ici, au Jardin des Récollets, que je m'épanouis vraiment. Et c'est un bonheur de rencontrer aussi les visiteurs qui viennent, de pouvoir communiquer avec eux.
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0: Alors, qui a vu le biopic sur Michael Jackson dans ce studio? Maxime?
1: Pas moi.
0: Vincent? Sophie? Bon, bah on n'en fera pas une chronique aujourd'hui.
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0: Moi, ça c'est clair. Deux minutes pour être en forme, c'est tout de suite avec Nordinata. On va parler du vélo d'appartement, on en a souvent un chez soi. Hein. Mais bon, entre les bonnes intentions et la réalité, il y a souvent un porte-manteau. Ouais, c'est vrai en plus, hein, le blouson qui est attaché au guidon. Alors aujourd'hui, dans deux minutes pour être en forme, Nordinata nous donne des idées simples pour un petit peu relancer la machine.
4: Le vélo d'appartement, ce n'est pas le problème. Le vrai problème, c'est souvent la monotonie. On monte dessus, on pédale, on regarde le temps passer et souvent, on s'ennuie. Et au final, on s'arrête. Alors que la solution, elle est toute simple. Changer la manière de pédaler, pas forcément plus longtemps, mais différemment. Et pour ça, on va pédaler, mais juste à une jambe. Donc vous retirez par exemple le pied gauche de la pédale. Et là, tranquillement, avec la jambe droite, vous allez effectuer un mouvement de pédalage en pensant bien à pousser sur la pédale, mais aussi à tirer la pédale pour ramener la jambe vers le haut. Et grâce à cet exercice-là, vous allez solliciter notamment le quadriceps, mais aussi l'arrière des cuisses, les ischios jambiers. Et vous pouvez effectuer 5 séries de 30 secondes de chaque jambe.
0: Ouais. Donc l'idée, c'est de casser la routine.
4: Exactement. Le corps adore les variations. Et vous pouvez aussi jouer avec la résistance. Tiens, on va effectuer un deuxième exercice. Et pour ça, on débute tranquillement en pédalant, durant 4 à 5 minutes. La résistance est légère. Et ensuite, durant 1 minute, vous allez mettre un petit peu plus de résistance et appuyer un peu plus sur les pédales. Ouf, c'est un petit peu plus dur. Là. Attention, pensez bien à garder les fesses en contact avec la selle. Et ensuite, durant 1 minute, on relâche un petit peu la résistance et on continue à pédaler. Et vous effectuez 10 minutes durant lesquelles vous allez alterner une minute rapide avec de la résistance et une minute à la cool. Et grâce à ça, vous allez renforcer le système cardiovasculaire, vous allez relancer la sollicitation musculaire et puis en plus, vous allez voir, vous allez transpirer. Au final, on ne change pas forcément l'outil. On change surtout la façon de l'utiliser. On varie le rythme et l'intensité. Et de ce fait, on peut même créer des séances courtes et dynamiques. Allez, à vous de jouer.
0: Merci et bon courage à tous les sportifs qui nous écoutent ce week-end. Voici Zao de Sagazan, la symphonie des éclairs.

0: des éclairs.
1: Là, ça faut dire des éclairs. Je pense pas qu'on ait d'orage hein, aujourd'hui. Alors, en tout cas, c'est pas prévu d'après Météo France. On refait un point météo à 9h, 9h10. On ira faire un tour dans le jardin, je vous l'ai dit tout à l'heure, entre 9h10 et 10h avec vos questions. Jardinage au 03 20 55 89 89. Vous pouvez utiliser l'application WhatsApp également si vous êtes plus à l'aise avec votre téléphone portable. Là, on marque une petite pause et puis il y a l'horoscope en ch'ti qui arrive. Hein. C'est ça, hein?
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1: Et avant d'écouter Lio avec Fallait pas commencer, voici José Ambre pour Laurence Copanchti.
8: Bonjour mes gens, bonjour Terre tous. Coup au bélier, à dire haute ta morale, il y a trop de pierre au fond de tes gauchettes. T'es complètement retourné par des vieilles affaires d'Adon, et à mon avis que t'avais dur comme fer à quelqu'un, et que t'en es pour là de l'oublier. Oh, petit taureau, tu vas peut-être faire t'occuper aujourd'hui. Terre tous, j'ai compte sur qui pour donner un coup de main, mais je crois bien qu'à part ça, t'es pour faire grand chose d'autre. Gémeaux, à dire que ta porte-monnaie fait l'y aimer, c'est. T'as pas fêté le victoire, mais je n'ai point de raison pour jeter des soupes à le farniette, hein. Aujourd'hui, cancer, t'as un jour de quête famille à l'étalonneur. Je sais bien qu'il y a un père au mitant de tout ça qui t'arrivent tes pompeurs, mais le famille, c'est le famille, hein, faudra faire avec. Lyon, te tourne un rond comme si t'étais toi dans une gaiole. Mais ravis autour de ti, cache un peu, tu vas bien avec tes réussir à traduit-il. Vierge, c'est un moment fort agréable qui t'atteint aujourd'hui. Même si qu'au fond de qui même, il te manque que quelques forquaires. Mais bon, un peu pour tout avouer, hein. Balance, t'es va sur un pâte et puis t'as juste eu ton allant. Ça devrait essayer d'aller te bûcher dans un tuyau quoi en attendant d'arpendre du poil de la bête, tu verras. Après, j'irai mieux. Scorpion, ça va discuter dur et tout chou que t'es va échanger avec les autres, ça va être plein d'enseignements pour être venir. Alors pour info, ferme de bouc et puis accouche les conseils. Sagittaire, te pourras bien aborder des problèmes et dessous avec déjà de te famille ou corps avec déjà de t'entourage. Mais de toute façon, tout ce qui va se décider, ça va être fait un commun accord avec Tertos. Capricorne, il y a un chouguet de cosse qui retourne d'un tiède et qui t'appelle d'être bien à tes locs. Alors te busite, mais ça n'est pas ce qui va arranger les affaires. Hein. Perso, t'as envie d'aller faire voler ta dragote aujourd'hui. Mais ce voilà ici bloqué puis contraint par une bosse d'affaires qui vont t'empêcher de prendre de liberté. Si aujourd'hui, Pichon, t'es complètement rassuré. Ta confiance à Tertos et puis tout, il roule comme si des roulettes. Continue comme ça, ça va être le grand bonheur. Allez, au revoir mes gens, à bien demain.
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1: C'est Rio, on est en pleine forme, vous l'avez entendu, c'est le week-end, c'est samedi, nous sommes le 9 mai aujourd'hui.
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1: Le journal de 9h, Mathis Caron, bonjour.
3: Bonjour Emmanuel, bonjour à tous.
1: Et on commence avec l'émotion à Oisillers où le maire a été agressé violemment hier matin.
3: Steve Banche a passé une partie de la journée à l'hôpital et a pu rentrer chez lui hier soir avec un hématome sur le visage et une luxation de l'épaule. Pendant la cérémonie du 8 mai, le matin, un de ses administrés l'a giflé et l'a fait tomber au sol. Il s'était vu refuser la veille l'attribution d'un logement social. Cette nouvelle agression de maire a fait réagir des figures politiques de tous bords hier qui ont apporté leur soutien aux jeunes élus qui débutent son premier mandat. Bernard Gérard, le président de l'Association des maires du Nord, condamne fermement cette violence.
4: C'est véritablement une situation incompréhensible car le maire est l'élu, j'allais dire, entre guillemets, préféré des Français. Et ça n'est pas le sujet. En réalité, la démocratie, il n'y a rien de plus beau, c'est un privilège. Et nous devons tous faire en sorte que, quelle que soit la fonction, que ce soit maire ou une autre fonction, les élus de la République soient, comment dirais-je, préservés de ces agressions inadmissibles, de la même manière que vivre ensemble, on doit y travailler de manière beaucoup plus accrue qu'on ne le fait encore. Je rappelle quand même que dans le précédent mandat, je vous dis cela de mémoire, 3 maires sur 4 ont précisé avoir, sur la durée du mandat, avoir été agressés, que ce soit physiquement ou verbalement. C'est une situation très inquiétante.
3: La préfecture du Nord indique que l'agresseur a été interpellé et placé en garde à vue. La mairie de Oisillers indique qu'une plainte a été déposée. Deux CRS blessés lors d'affrontements avec des migrants dans la nuit de jeudi à vendredi à Malo-les-Bains. La préfecture du Nord précise que vers 3h30, des forces de l'ordre en patrouille ont été prises à partie par une vingtaine de migrants à proximité du bowling de Dunkerque. Elles ont alors été visées par des projectiles. Les exilés ont ensuite incendié une voiture. Deux d'entre eux ont été arrêtés. Selon une source policière, il s'agit d'une stratégie de diversion pour faciliter le départ des small boats sur nos plages. Un accident de la route a fait 5 blessés légers hier soir à Lillers, près de Béthune. Deux voitures se sont percutées vers 18h30. Parmi les victimes, deux garçons de 4 et 6 ans.
1: Le pouvoir d'achat des Français est en baisse. Le prix de l'essence stagne. Alors on cherche à faire des économies.
3: En se rendant sur les nombreuses braderies organisées tout le week-end dans la région, par exemple, plus que jamais, on négocie jusqu'à obtenir le prix le plus bas pour économiser un peu d'argent. Pour faire de bonnes affaires aujourd'hui, rendez-vous à Lille, Tourcoing ou encore Arras et Béthune. Dans ce contexte économique difficile, vous devriez y croiser beaucoup de monde. Hier, à Lisle-les-Lanois, dans la métropole lilloise, les chineurs étaient nombreux, Paola Guzzo.
5: Une dame s'approche du stand de Jessica, intéressée par des baskets à 2 euros. La vendeuse lui cède à moitié prix.
6: Comme vous pouvez le voir, ça négocie beaucoup.
5: Ça négocie même trop. Et injustement, estime l'habitante de Lisle-les-Lanois, elle attrape un petit carton.
6: Des petites voitures comme ça pour enfants, Mario, 9,90 euros la pièce. Je les vendais 1 euro pièce. On a encore le moyen de me dire, mais madame, vous pouvez pas faire un effort. Mais quel effort voulez que je fasse, hein? Vous voulez que je vous le donne aussi? Moi aussi, il faut que j'y trouve mon compte. Moi aussi, je dois payer mon emplacement. Moi aussi, j'ai envie de faire plaisir à mes enfants.
5: Et des exemples comme celui-là, elle en a plein. Pareil pour Isaac, 10 ans, qui vend
7: des habits pour filles, pour les bébés, des petits bonnets, tout mignon, tout beau. Il y a des choses à 3 euros. Tout le temps, ils nous demandent, vous pouvez faire à 2 euros, 1 euro, à cause de la guerre. Hein.
5: La guerre et ses effets, notamment la hausse du prix de l'essence, explique Kevin. Il est venu de Lens pour chercher de bonnes affaires, comme des vêtements pour ses enfants.
8: Le prix de l'essence, oui, c'est quelque chose qui fait mal au portefeuille, on va dire. Surtout que bah, moi, je bosse tout le temps en voiture. Je fais beaucoup de routes au quotidien, donc oui, ça joue fortement.
5: Quand elle n'a pas les sous pour mettre de l'essence, Annie décide, elle, justement, de faire le tour des braderies près de chez elle.
9: On ne peut pas se déplacer très loin, donc bah, dès qu'on trouve ce genre de magasin, bah, c'est une aubaine.
5: Et des aubaines comme cette braderie, il y en a 5 par an à Lisle-les-Lanois. La prochaine est prévue le 24 mai.
3: Le reportage de Paola Guzzo. En football, au Stade Bollaert, la saison prochaine, on entendra bien sûr les corons à la mi-temps. Mais en début de match, les supporters sang et or vont vibrer avec une autre musique.
1: Ça envoie, ça. Hein.
3: Les 100 supérieure avait besoin d'un dernier petit point en Ligue 1 pour valider leur qualification pour la prochaine édition de la Ligue des Champions. Vous avez reconnu la musique. Ils en ont pris 3 des points hier soir face à Nantes. Une victoire 1-0 qui leur assure de finir la saison au pire à la 2e place du championnat. Le héros du soir s'appelle Mezian Mesloub, 16 ans. C'est son but qui a envoyé son club en Ligue des Champions. Un but qui a surpris nos commentateurs Simon Jarnier et Thomas Lavoie à Bollard.
10: Et l'entrée dans quelques instants d'un minot. Mais alors que je vous parle d'un minot, c'est un minot. 16 ans seulement, Mezian Mesloub, le fils de Walid Mesloub, ancien joueur sans erreur.
11: Pour sa première, sa grande première.
10: Ça c'est magnifique, hein.
11: Ouais.
10: Le petit Mezian Mesloub, et si c'était lui, sur son ballon.
11: Ouais, dans la surface de réparation. Premier ballon, premier but.
10: Exceptionnel.
11: Mezian Mesloub.
10: Exceptionnel.
11: Incroyable.
10: Exceptionnel.
3: La victoire des Saint-Héors face à Nantes. Le prochain rendez-vous important pour les Artésiens, c'est bien sûr le 22 mai pour la finale de Coupe de France face à Nice.
10: Ah bah exceptionnel aussi
1: pour la météo.
11: Ça fait bien. Ah, c'est une reconversion.
1: Ouais, j'ai bien imité. Exceptionnel également pour la météo. Je confirme, Micheline nous dit bonjour à tous, l'équipe du petit matin. 12 degrés à Rumeaucourt avec un beau ciel et le soleil qui s'annonce pour ce beau samedi. Elle nous souhaite une très belle journée, merci beaucoup. Il y a Alain, le douaisien qui est à Cannes, où il fait 17 degrés là déjà ce matin à Cannes. Bon. Oui, bah, je veux bien, mais après vous allez avoir trop chaud, puis vous allez vous plaindre. Alors, je sais ce que c'est. Hein. Je suis bien le sud, mais quand on a trop chaud, on a trop chaud. Il y a des belles photos d'ailleurs qui sont sur la page Facebook d'Issinor. Il y a une belle photo de nature là, avec une sorte de canal, de ruisseau et une barque. La nature, enfin bref, allez voir. Il y a beaucoup de messages, il y a plus de 130 messages qui sont postés sur la page Facebook d'Issinor. Concernant la météo, donc ça c'est dit, ça c'est fait. Température maxi aujourd'hui, ça va monter jusqu'à 23 degrés, vous voyez. Et en bord de mer, on aura un petit 19. À l'ombre, hein. Donc c'est bien. Sur les routes de la région, je n'ai pas grand-chose à vous signaler, c'est fluide. S'il y a un souci, 03 20 55 89 89.
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1: Allez, on démarre la journée avec REM.

0: Bienvenue à Pipi Paul en ce samedi matin. Nous sommes le 9 mai aujourd'hui. Pour une journée qui ne peut que commencer bien puisqu'il fait soleil.
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0: On a encore plein de bonnes musiques à vous proposer. Restez avec nous. Il est 9h10. On démarre l'émission Jardinage avec Jean Dubois qui nous rejoint. Bonjour Jean.
3: Bonjour, bonjour Manu.
0: Jean, horticulteur à Béthune, un petit point météo sur Béthune. Là, ce matin, ça s'est levé avec les petits oiseaux, avec la nature qui se réveille.
3: Oui, ciel très bleu, quelques petits panaches, mais pas grand-chose.
0: Bon, génial.
3: Presque pas de nuages, en effet.
0: Alors, c'est pas ce que je vais dire au niveau du standard, c'est pas grand-chose du tout. Il y a beaucoup d'appels déjà au 03 20 55 89 89. On aura l'occasion d'accueillir les auditeurs, puisqu'on a trois quarts d'heure à nous, là. Mais il y a aussi des questions WhatsApp maintenant, hein, puisqu'on se modernise, hein, évidemment, dans le jardinage. Blandine nous a écrit ce matin, elle nous a envoyé une photo sur WhatsApp. Elle nous dit, oui. Et vous avez aussi la photo, faut-il couper cet arbuste complètement mangé par les petites chenilles vertes? Alors Blandine, on va vous répondre et puis on va peut-être commenter la photo, Jean.
3: Oui, alors une très jolie photo d'un jardin assez sauvage, avec un petit arbuste qui n'est pas tout jeune, hein, qui a quelques années, et puis que effectivement on n'arrive pas tellement à dire qu'il est, tellement il a pris une attaque massive de chenilles. Et pour répondre très clairement à la question, il faut savoir si elle veut tailler pour elle ou si elle veut tailler pour lui. Je m'explique, c'est-à-dire que l'arbuste effectivement s'est fait attaquer par les chenilles et il a déjà fort affaire à essayer de se battre contre ça.
0: Ouais.
3: Si jamais il est taillé, bah, ça risque de lui faire un choc supplémentaire, mais il va s'en remettre, il va repousser, dans tous les cas il va s'en remettre. C'est un mauvais moment à passer pour lui. Après, d'un point de vue strictement esthétique, et là c'est pour elle, c'est pas très beau, et à ce moment-là on peut concevoir de le tailler presque à 40 cm du sol, et la repousse sera beaucoup plus jolie.
0: Ouais, mais limite là on laisse faire la nature et l'arbre lui va s'en sortir.
3: Ah oui, l'arbre est pas en...
0: Il n'est pas en péril.
3: Il est pas en péril. Oui. C'est pas beau, c'est un mauvais moment à passer, mais si j'osais une métaphore un peu médicale, il a une très bonne grippe, et c'est pas en lui cassant une jambe que ce sera plus facile pour lui. Par contre, pour des questions d'esthétique, effectivement, ça peut être judicieux de le tailler.
0: Ok. Bon, bah c'est clair. Merci Blandine pour votre message. Donc, c'est possible via WhatsApp au 03 20 55 89 89. Vous pouvez même le faire de façon vocale, hein, si vous le souhaitez, ou par écrit. Et puis, au standard également avec Sophie, au téléphone, la bonne vieille méthode qui fonctionne encore bien, 03 20 55 89 89, émission Jardinage, mesdames, messieurs, jusqu'à 10h.

0: d'Émile Frossos, quand je t'aime, l'émission Jardinage jusqu'à 10h. 03 20 55 89 89, c'est notre lien. Si vous voulez participer à cette émission, et c'est le but, hein, parce qu'on vous ouvre l'antenne pendant une heure pour parler jardin avec nous. Alors, on a Philippe qui est au bout du fil pour une question. Tiens donc, une question artichaut. Bonjour Philippe.
1: Bonjour messieurs.
0: Alors, Jean Dubois, horticulteur, vous écoute Philippe.
1: Bien, j'ai déjà cultivé des artichauts. Ils donnent très bien, mais par contre, l'hiver, je n'arrive pas à les conserver. Au printemps, ils ne repoussent pas.
0: Ah bon ?
1: Alors, est-ce que ça vient de la terre ou de la façon de les planter ?
2: Vous savez quelle variété c'était ?
1: C'est des gros vers de lin, je crois.
2: Grand vers de lin, oui. Oui, c'est ce qu'on fait le plus.
1: Bah oui.
2: C'est pas... Et vous faites quelque chose avant l'hiver autour de cette plante ou...
1: Non, bah, je coupe les feuilles qui restent, je fais un genre de tipi là, en voile d'hivernage au-dessus, mais qui ne le touche pas, et puis je le laisse comme ça tout l'hiver.
2: Eh ben, il faut changer de façon de faire. Faut le laisser tranquille et rien faire.
0: Et rien faire, ouais.
2: Faut laisser les feuilles pourrir sur place, éventuellement apporter de la feuille par-dessus, parce que de toute façon, ça lui fera pas de mal, hein. Apporter un tas de feuilles, mais laisser les feuilles tomber, enfin, pourrir sur place, c'est pas beau, mais c'est pas un problème pour la plante. Mmh. Et puis, mettre effectivement un tas de feuilles mortes par-dessus, ça peut protéger du froid. Mais il est probable qu'avec avec votre bonne volonté, vous faites un peu trop bien et vous faites peut-être sécher.
1: Ah, d'accord. Un possible
2: qui meurt de soif. Mmh. Voilà, tout simplement.
1: Ah, c'est d'accord.
2: C'est une plante qui peut vivre l'hiver sans trop. Elle n'est pas trop exigeante, donc elle redémarre assez facilement. Mais effectivement, si c'est desséché, elle ne va pas arriver à repartir.
0: Eh bien, on fait comme ça, Philippe.
1: Eh bien, je vais essayer ça, alors.
0: Merci à vous, hein, et puis bon week-end.
1: Bah, vous également, et je vous remercie.
0: À bientôt, au revoir, Philippe. On part à Vambrochy, on était à Anzin, dans le Valenciennois, Vambrochy, métropole lilloise, avec Annie. Bonjour Annie.
3: Oui, bonjour. Bonjour Emmanuel et Jean.
0: Ah, c'est amusant, c'est des artichauts aussi, ou ?
3: Oui. Moi, c'est pour éliminer les pucerons qui sont sur les artichauts. Comment on peut faire ?
2: On n'est pas tellement outillés, nous, pour enlever les pucerons. On a du mal à l'accepter, mais c'est pas nous les plus habiles pour faire ça. Il y a énormément d'insectes qui le font très bien. Mmh. Et je rappelle que les pucerons sont pas des prédateurs dangereux pour les plantes qui attrapent des pucerons. Hein. C'est juste un gros rhume, on va dire, pour eux.
3: Ce qui est embêtant, c'est quand on coupe les artichauts, c'est plein de pucerons dans l'artichaut, quoi.
2: Alors, effectivement, dans ces cas-là, il faut faire tremper dans l'eau vinaigrée et puis les pucerons vont se détacher. Hein, un petit peu de savon, un peu de vinaigre et puis c'est la préparation qui là, c'est plus de la cuisine que du jardin, mais il vaut mieux laisser ça. Et effectivement, cette année, avec la période sèche qu'on a, il y a plein de plantes qui sont un peu affaiblies et donc les pucerons vont s'en donner à cœur joie, les pucerons, les chenilles. Et donc, c'est une très bonne année pour les insectes, c'est pas une très bonne année pour les plantes, oui.
3: Voilà, d'accord. Bah, c'est bien.
0: C'est à retenir. C'est une bonne année pour les insectes et pas pour les plantes, Jean.
2: pas toutes, en tout cas.
0: Ouais, d'accord, ok.
3: D'accord.
0: Bon, Annie, et ben voilà.
3: Merci,
0: à très bientôt.
3: Bonne journée. Oui. Au revoir.
0: Ça me rappelle des souvenirs de gamin, ça, les artichauts. On en mangeait beaucoup quand on avait faim. Moi, maintenant, je ne sais pas pourquoi, d'ailleurs. Et c'était bon, tremper ça dans le vinaigre avec une petite préparation. Hein.
2: Ouais, c'est ça. Ouais.
0: Le cœur d'artichaut, j'arrivais pas, moi. J'avais pas trop... J'étais pas fan. Enfin, je vous raconte ça maintenant. On va passer à la suite. 03 20 55 89 Véronique Sanson avec Vancouver. Et puis, on continue à parler de jardinage pendant que vous nous appelez. 03 20 55 89 89.

0: Patrick Sanson avec Vancouver. C'est samedi, on est le 9 mai aujourd'hui. Tiens, au fait, Jean horticulteur a vécu une petite question, une petite réflexion, hein, mais rapide. Hein. Les stands de glace, c'est quand? C'est bientôt là, non?
1: C'est lundi, mardi, mercredi.
0: Et après?
1: Et après, on sera a priori tranquille, vu qu'il fait quand même relativement bon, on devrait pouvoir se permettre de jardiner les plantes qui craignent le froid sans problème, et planter bon. Ses tomates et tout un tas de choses.
0: Ça, c'est une bonne nouvelle.
1: Voilà. Exactement. Oui, oui, oui, on a aussi des bonnes nouvelles. On n'a pas que des bonnes nouvelles, parce que là, c'est vrai que quand je regarde les images qui sont arrivées, on voit pas mal de messages de Monique, notamment, qui a acheté un palmier, qui l'a mis probablement dans un pot beaucoup plus grand pour qu'il repousse. Et en fait, malgré tous ses efforts, ce palmier était déjà en train de mourir au moment où elle en a fait l'acquisition.
0: Ouais.
1: Et là, c'est un petit peu la fin, quand même.
0: Ah, donc on peut lui confirmer?
1: Oui. On peut lui confirmer que c'est plus la peine de lutter, c'est plus beau. C'est censé être beau, sa fonction c'était d'être esthétique et là c'est une catastrophe.
0: Voilà, comme et dirait Jean-Louis Aubert, Monique, voilà c'est fini.
1: C'est ça, exactement.
0: On se retrouve après la pause. Puis, ouais, bah, on va marquer une petite pause parce que il y a plein de messages dans tous les sens et ça c'est chouette.
1: C'est ça.
0: Vous êtes très nombreux à nous écrire sur WhatsApp, tant mieux d'ailleurs.
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0: Je ne sais pas si vous avez repéré d'autres messages, Jean, qui pourraient vous intéresser.
1: Justement. Justement, je vois collectivement ces deux messages, le message de François et de Flo, qui sont des messages concernant les fruitiers et qui sont à la fois un message sur la cloque du péché, un message sur les vers des pommes. On a souvent des questions à propos de ça, on ne sait pas trop comment le faire. Je rappelle que la plupart des variétés de fruitiers qu'on achète encore maintenant, ou qu'on a il y a quelques années sur des variétés qui ne sont pas adaptées à nos climats et qui étaient encore dans la veine de la période chimique et qui sont des variétés pas résistantes aux maladies et qui ramassent tout ce qui traîne et donc on ne peut pas faire grand chose. La cloque du péché, ça ne soigne pas au sécateur, ça se soigne en amont en choisissant une variété qui est adaptée, donc pour ça il ne faut pas aller dans les jardineries ou dans les grands temples de la consommation, il faut aller chez les producteurs, ceux qui savent quelle variété va être adaptée à votre sol et à votre jardin. Et là, on va trouver des variétés qui ne sont pas forcément connues, mais qui sont surtout bien adaptées. Et on n'aura plus ces problèmes-là. On ne les a pas eus tout le temps, mais on les a beaucoup aujourd'hui parce qu'on a fait des choix de variétés qui ne sont pas adaptées.
0: Mais encore aujourd'hui, il y a encore beaucoup de variétés qui se vendent et qui ne sont pas adaptées au Nord-Pas-de-Calais, par exemple.
1: Oui, parce que les gens connaissent les fruits. Si on prend un exemple, si vous voulez vendre un pommier à quelqu'un, et si vous dites j'ai Boscop et Golden, les gens disent je connais Golden, parce que j'en mange. Mais Golden n'est pas du tout adapté à une production à l'échelle d'un jardinier.
0: Ouais.
1: Et par contre, c'est adapté à une production industrielle d'un grand faiseur. Mais on n'a pas ce raccourci, on fait ce raccourci-là et c'est pas du tout comme ça que ça fonctionne. Nous, on a besoin d'avoir des pommes qui viennent facilement et sur lesquelles on n'a pas grand-chose à faire et qui ont du goût. Par contre, un producteur, il doit faire des pommiers qui produisent beaucoup, beaucoup.
0: Mmh.
1: Et c'est pas du tout nos critères.
0: Ouais. 03 20 55 89 89. Le retour du son avec Pascal Obispo et cette chanson, il faudrait que pleuve l'amour. Je crois que c'est avec Francis Cabrel, cette chanson. Merci.

0: matin, Francis Cabrel et Pascal Obispo. Il faudrait que pleuve l'amour. Bon, à 9h32, je regarde vite fait si il se passe des choses sur les routes de la région. Généralement, je suis au courant assez vite. Non, rien à signaler pour l'instant. Pas de poussant, pas d'accident. 03 20 55 89 89. Si c'était le cas.
1: Bienvenue chez vous.
0: Avec Jean Dubois, émission jardinage jusqu'à 10h. Jean, vous avez reçu des nouvelles petites choses, des petits courriers perso, des gens qui vous disent vous êtes formidable, vous êtes extraordinaire. Formidable, c'est extraordinaire.
2: C'est pas ce que j'ai lu, mais ça fait plaisir, mais c'est vrai que les gens sont gentils.
0: Alors, je vais quand même lire le message d'Isabelle qui dit « Bonjour à tous les deux, merci pour cette heure de jardinage hebdomadaire enrichissante. Pourriez-vous m'indiquer la meilleure période pour traiter des rosiers contre les pucerons et les feuilles jaunies? Savon noir plus eau lavable, point d'interrogation. Merci pour votre retour. »
2: Effectivement, c'est un bon compromis entre la nécessité de rien faire et l'envie d'intervenir de manière efficace ou pas. Le savon noir liquide et l'eau, ça peut être un moyen de réduire la pression des pucerons sur la plante et puis ça permet au jardinier de se sentir utile. Oui, faites-le, il n'y a pas de mauvaise période, c'est toujours bon de le faire. Si vous ne le faites pas, n'en culpabilisez pas pour autant.
0: Brigitte, avec nous au téléphone à Salomé. Bonjour Brigitte.
3: Bonjour. Voilà, j'ai une petite question à vous poser. C'est au sujet de mon sol pleureur. Il a 3 ans et il poussait bien au printemps et on a eu des belles feuilles vertes et tout. Et là, les feuilles ont commencé à se retourner et il est tout marron maintenant. Et même le bout des branches, il est sec sur 30 cm et il est même cassant.
2: Aïe. Et donc il a pas longtemps qu'il est planté, il est planté en pleine terre j'imagine.
3: Oui, mon mari avait mis du compost avec du nutriment et tout. Et je ne sais pas parce qu'on l'avait pas arrosé. Bon, voilà, au départ on l'a pas arrosé. Là on lui met de l'eau, du coup on le voit qui est tout marron, oui. Mais ça ne donne pas grand chose.
2: Ouais. S'il a démarré, c'est qu'il a un peu de racines, mais peut-être que ses racines n'étaient pas assez profondes pour aller chercher de l'eau de manière autonome. Et peut-être qu'il a été trop loin dans sa croissance et il est mort de soif, très probablement. Les plantations de cet hiver sont à surveiller. Enfin, pour celles qui ont... Il est presque trop tard, et c'est peut-être votre cas, malheureusement. On a eu un début de croissance assez beau, assez chaud et très peu d'eau en face. Donc les jeunes pousses, les jeunes plantations n'ont pas pu aller puiser plus profondément dans le sol, ce que font les plantes qui sont là et qui ne souffrent pas de cette période-ci. Et c'est peut-être trop tard, mais c'est pas forcément perdu parce que il peut très bien repartir. Et c'est peut-être un choix qu'il fait de sacrifier une bonne partie de sa croissance en disant mais en fait je suis pas capable.
3: Toutes les feuilles, oui.
2: On a déjà vu des arbres repartir, de refaire des nouvelles pousses. Surtout si vous l'arrosez, il n'est pas urgent de l'arracher, on va dire clairement. C'est peut-être pas très beau, mais laissez-lui quand même une chance. Après le 14 juillet, on dit toujours, c'est plus compliqué pour un arbre de redémarrer après le 14 juillet. C'est pas tout près, mais c'est pas trop loin. Laissez-lui une chance, et puis effectivement, si jamais après le 14 juillet, il faudra l'arracher et attendre l'hiver pour recommencer et être plus attentif au suivi d'arrosage après la plantation.
3: D'accord, parce que là, il y avait quand même 3 ans, donc on a dit 3 ans, c'est bon.
2: Bah oui, a priori, il n'y a pas de raison de pas... C'est étonnant.
3: D'accord, je ne le taille pas, je le laisse comme ça.
2: Non, vous pouvez retirer le bois mort, mais c'est pas indispensable, ça ne change rien.
3: Voilà. Les feuilles, tout ça, je le laisse. Bon, je vais lui laisser une chance jusqu'au mois de juillet, genre. 18 juillet, c'est ça. D'accord.
2: 14 juillet, bon,
3: d'accord.
0: Bon, il vous faut autre chose, Brigitte, une baguette, du pain, un croissant, un chocolat.
3: Non, ça ira. Merci beaucoup.
0: Merci, Brigitte. Salut, au revoir.
3: Au revoir.

0: Ça, c'est Eric Asselet. Et on accueille Martine dans cette émission Jardinage. Bonjour Martine.
1: Oui, bonjour à vous deux.
0: Il y a des pucerons.
1: Oui, c'est ce que j'allais dire, c'est la journée, donc bah, je continue sur les poiriers. Un poirier qui n'a pas encore 2 ans et qui est attaqué par les pucerons. Un ami a proposé la bouillie bordelaise et résultat, aujourd'hui, il n'y a plus de feuilles, quoi. Il perd ses feuilles, il n'est pas beau. Voilà.
2: Ouais. Alors la bouillie bordelaise, clairement, c'est plutôt pour les champignons, du coup.
1: Bah ben voilà, oui.
2: Étant des petites bêtes, c'était pas utile. Faut vraiment mépriser. Le mépris, c'est quand même le traitement le plus efficace pour les pucerons. Si on connaissait la grande variété des petites bêtes qui vivent dans nos jardins, elle n'est pas si petite parce que les oiseaux aussi en font une grosse consommation. Il y a énormément de monde qui viennent se nourrir des pucerons et c'est très bien qu'il y en ait parce que ça permet d'équilibrer les choses et de nourrir des familles entières. Alors la coccinelle, elle est bien connue, la mésange bleue aussi, mais il y a plein de petites bêtes qui vont se dévorer ces gros gourmands que sont les pucerons, et c'est pas très grave, donc mais c'est nous qui sommes le problème, comme souvent malheureusement au jardin.
1: Bah voilà, oui.
2: Le plus gros prédateur, c'est l'homme,
1: hein. Il faut laisser faire.
0: Oui,
2: exactement. D'accord. Il faut laisser faire.
0: Voilà Martine, c'est tout ce qu'on
1: veut dire.
0: Avec
1: bonne
0: plaisir.
1: Journée.
0: À bientôt.
1: À bientôt. Au revoir.
0: Petite pause et on revient juste après avec Hélène.
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0: Hélène, au bout du fil pour l'émission Jardinage. Bonjour Hélène.
6: Oui, bonjour messieurs.
0: Voilà. Hélène, un conseil pour éviter...

0: Eh ben, l'ensèque, c'est pour éloigner les abeilles.
1: Ok. Et avec ça, le frelon, vous arrivez à maîtriser.
0: Le frelon, on suspend cette bouteille à un endroit où, au soleil, en principe. Et les frelons, ils sont très attirés par la bière.
1: Bon, bah écoutez, merci pour le conseil. Donc c'était plutôt un conseil que vous vouliez nous amener.
0: Mais oui, justement, je regrettais, j'avais essayé d'avoir la semaine dernière, mais j'ai pas pu.
1: C'est-à-dire que l'émission passe vite et quand on dit d'appeler dès le début de l'heure, les gens disent bon, je vais attendre un peu, puis finalement l'émission se termine et puis trop tard.
0: Monsieur, il est passé vers la fin et moi je n'ai plus eu le temps de répondre ce jour-là.
1: Bon, bah, en tout cas, c'est sympa, Hélène. Merci de nous avoir appelé, merci beaucoup et je vous souhaite un bon week-end, Hélène.
0: Merci à vous également.
1: Au revoir. Au revoir, monsieur. Est-ce que vous avez repéré d'autres choses, Jean, sur WhatsApp ?
2: Oui, alors on va essayer d'être assez concis. Effectivement, il y a des questions, je rebalaye ça rapidement. Effectivement, les questions concernant la taille, alors Alain qui parlait d'un boule de neige, mais a priori sur les photos c'est plutôt un lilas qui est défleuri et qui demande à être abattu. Effectivement, il peut tailler à 40-50 cm, même si ce sera assez spectaculaire. Mm-hmm. Je rappelle qu'un arbuste qui fleurit, bah, ça attire notre attention, c'est le moment de regarder. Et si on s'aperçoit qu'il est un petit peu trop grand, n'hésitons pas à le rabattre fortement pour que la croissance qui suit toujours la floraison soit pas dans des proportions trop importantes.
1: On fait ça à la main, puis, hein, avec le sécateur.
2: Oui, on fait ça, surtout pas. Enfin, rabattre, c'est vraiment couper à cœur à 30, 40, 50 cm du sol. C'est spectaculaire, mais c'est beaucoup moins dommageable que l'emploi du tailleur qui va faire des formes que les plantes ne comprennent pas.
1: D'accord.
2: Voilà. Et rapidement, Marie, qui pose une question sur un eucalyptus auprès d'une terrasse. Effectivement, c'est un grand gaillard. Il faut peut-être pas le mettre trop près de la terrasse parce que faut se projeter sur une taille adulte. Mm-hmm. Mais en pot, c'est pas mieux pour lui. Donc, peut-être que c'est pas le bon candidat pour mettre si près d'une terrasse. Si elle a un grand jardin, il faut le mettre au loin, et puis c'est très bien. Et sinon, bah, pour le reste, il vaut peut-être mieux pas adopter quelqu'un de trop grand dans son jardin. Parce qu'après, on a des problématiques. Je dis parfois, quand on adopte un bébé tigre dans un appartement, les 5 premiers jours, c'est formidable, mais au bout d'un an, c'est un peu plus compliqué. Là.
1: C'est sûr. Merci à toutes celles et ceux qui nous écrivent chaque samedi, chaque week-end sur l'application WhatsApp. Dans quelques minutes, on aura une question. Elle nous arrivera de la cochine. Voilà, c'est Betty qui va nous parler de boutures, d'arbres à papillons. On va écouter pendant ce temps-là, pendant que vous continuez à nous écrire peut-être à Alain Bachung, avec Gabi, émission jardinage avec Jean Dubois.

0: faut chauffer les boules, le soleil, je peux te dire que ça va jouer cet après-midi. Hein. Effectivement, dans le Nord-Pas-de-Calais, on aime également la pétanque. Pourquoi pas, ça peut être une belle idée d'activité pour ce week-end. Il est 10h30. Jean, vous êtes ouvert d'ailleurs en ce moment
1: Oui, tout à fait, aujourd'hui on est ouvert, exceptionnellement demain aussi, parce qu'il y a un marché aux puces dans notre rue, on sera ouvert, c'est la saison, on n'est pas ouvert tous les jours parce qu'on a des activités encore dans les jardins de nos clients, mais les fins de semaine, jeudi après-midi, vendredi, samedi, on est ouvert aux puces.
0: Et on trouve des belles variétés chez vous?
1: Je pense que oui, on trouve pas mal de choix, on trouve du plant de légumes, on trouve de la fleur, un peu de conseil, du terreau en vrac, voilà.
0: Il y a toute ta béthune.
1: C'est une université.
0: Oui, l'université, voilà. Avant d'accueillir Betty, bon, on peut peut-être le faire, on va d'abord accueillir Betty puisqu'elle est au téléphone, on va éviter de la faire patienter. Bonjour Betty.
2: Oui, bonjour Emmanuel, bonjour Jean.
0: Comment faire une bouture à arbre à papillon, c'est la question que vous posez.
2: Oui, j'ai mes voisins qui déménagent et puis ils ont un arbre à papillon qui a plus d'une dizaine d'années. J'ai essayé de creuser pour avoir une racine, mais il n'y a pas moyen.
1: Alors, c'est en général pas difficile à avoir, mais c'est même tellement facile qu'il faut... Aujourd'hui, on n'a plus le droit de le faire, tout simplement, parce que c'est une plante qui est invasive. On n'est plus censé vous en vendre. Parce que c'est interdit. Ah bah oui.
2: Non, parce que c'est invasive. Moi, j'en veux partout.
1: Bah non, justement, l'idée c'est d'arriver à réduire la pression de cette plante qui est trop invasive et qui donc non, il faut éviter de et puis enfin, vous risquez d'en avoir quand même si vous ne faites rien, mais c'est vrai que c'est une plante qui est beaucoup trop puissante et beaucoup trop envahissante pour nos jardins. Donc en fait, il y a d'autres choix, d'autres plantes plus intéressantes qu'elle parce qu'elle a une croissance beaucoup trop forte. Donc
2: c'est tellement beau, c'est malheureux. Hein.
0: Ah, je ne vais pas vous mettre d'accord, là, visiblement, Betty.
1: je comprends. C'est très beau, ça sent bon, mais c'est pas adapté à nos. Et c'est trop puissant pour nous. Et c'est
2: d'accord. Et puis, tant pis.
0: Je suis entre les deux, je ne sais pas quoi dire. Là.
2: Parce que je sais que j'ai des gens qui ont des lilas aussi, c'est très beau. J'aime bien, moi, tout ce qui est grand, tout ce qui est beau, tout ce qui est naturel. Ouais, hein. Moi, dans mon jardin, c'est tout. Il n'y a rien, quoi. Il n'y a pas de pesticides, il n'y a rien. Il y a des orties, il y a tout. Très bien. Tout ce qu'il faut pour les ch'tis aux yeux.
0: Bon. En tout cas, merci, Betty.
2: Je vous remercie d'avoir appelé. Je vous souhaite une bonne journée à tous, un bon week-end.
0: Eh bien, vous aussi, bon week-end sous le soleil.
2: Merci beaucoup.
0: Allez, Jean, on termine avec les dernières questions WhatsApp, si vous avez la possibilité d'y répondre.
1: Oui, donc Sylviane qui vient nous envoyer une photo d'une plante pour savoir si elle est bonne ou pas. Toute plante est bonne en soi, mais là, pour le coup, c'est un grand chardon et ça risque d'être un problème de la laisser. C'est très joli, un chardon Marie, ça fleurit, c'est magnifique, mais c'est très envahissant aussi, ça va faire beaucoup de petits. Il faut prendre la bêche et aller chercher la racine de cette plante. Une bonne paire de gants aussi, parce que ça pique fort. Et non, on ne peut pas garder ça à moins
0: de la faculté que ça a à pousser rapidement, ça.
1: C'est la force des plantes qui sont invasives, c'est justement d'être plus rapide que les autres. Hein. Et rapidement, Evelyne qui disait qu'on pouvait utiliser les capucines pour détourner les pucerons des rosiers, ça ne les détourne pas vraiment. En fait, on utilise les capucines pour prévenir. Alors, c'était un moyen qu'on avait trouvé par le passé, puisque les pucerons, c'est quand même très souvent sur les capucines, donc on les voit arriver, ça permettait de déclencher une lutte chimique dont on sait aujourd'hui qu'elle n'était pas vraiment efficace pour nous. Si on met les capucines, on les voit arriver avant les autres. Maintenant, ça ne les empêche pas de se multiplier à une vitesse considérable. Et s'ils sont décidés d'aller sur les rosiers parce que c'est le bon moment pour eux, enfin pour les pucerons, hein, je ne parle pas pour les rosiers, y en aura quand même. Donc, c'est pas indispensable. Par contre, les capucines, c'est très beau. C'est très bon aussi. On peut mettre les feuilles ou les fleurs dans la salade. Et on n'y pense pas assez.
0: Génial. Merci pour vraiment toutes ces précisions. On a été efficaces, je pense. Enfin, j'espère. Je me congratule. C'est bien. Il faut se faire plaisir de temps en temps. 9h53, merci Jean. Je vous souhaite un bon week-end. Je sais qu'il y a encore du boulot à la maison hein, et sous les serres. Donc, bon courage.
1: Merci.
0: À très bientôt. Rendez-vous dans 15 jours. Alors, demain, c'est Julien Tétain, émission informatique. Demain, à vos écrans, entre 9h10 et 10h.

0: Bruno Béard qui va vous accompagner à partir de 10h05 à 10h10. Bonjour Bruno.
1: Bonjour Manu, comment allez-vous?
0: Ça va très très bien. J'ai passé un super moment ce matin.
1: Oui, c'était très agréable à écouter en tous les cas.
0: Après, ça joue aussi. On va pas se mentir. On sait qu'il va faire beau. Donc, on se dit qu'on va passer une bonne journée. Bien sûr. Grand agenda qui va commencer.
1: Oui, grand agenda qui va démarrer comme vous l'avez dit, dans quelques minutes, au 03 20 55 89 deux fois, juste après le journal de Mathis Caron.
0: Effectivement, il est juste à mes côtés.
1: Et on saluerait de ma part.
0: D'accord. On va s'informer tout de suite. Je vous retrouve demain à 7h.
1: Salut Manu.
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0: Je vous salue Mathis Caron, bonjour.
3: Bonjour Emmanuel, bonjour à tous.
0: Et dans les infos de 10h, la mythique musique de la Ligue des Champions va retentir dans le Stade Bollard la saison prochaine.
3: C'est officiel, les Sangliers vont participer à la prochaine édition de la plus belle compétition européenne. Une qualification qu'ils ont validée hier en s'imposant face à Nantes 1-0 à domicile. Le Racing est assuré de terminer la saison de Ligue 1 à la deuxième place grâce à ce succès. C'est le jeune Messiane Mesloub, 16 ans, qui a inscrit le seul but de la rencontre pour son premier match en championnat. Près d'une trentaine de personnes évacuées d'une résidence en pleine nuit à Billy-Montigny. Un incendie s'est déclaré vers minuit dans le local poubelle d'un immeuble et les fumées se sont propagées dans les parties communes. 7 personnes ont été prises en charge par les pompiers pour des difficultés respiratoires, mais n'ont pas été transportées à l'hôpital. Tous les résidents doivent être relogés temporairement. Une épaule déboîtée, un hématome au visage, le diagnostic en dit long sur la violence à laquelle le maire de Oisiers, Steve Banche, a fait face hier matin. L'un de ses administrés l'a agressé à l'issue de la cérémonie commémorative du 8 mai. Il a été transporté à l'hôpital dans la foulée. L'agresseur, lui, a été interpellé et placé en garde à vue. Le maire, qui vient d'entamer son premier mandat, a lui pu rentrer chez lui en fin de journée. De nombreuses figures politiques locales ont apporté leur soutien à Steve Banche. Le président du département du Nord, Christian Poiré, parle d'un acte inadmissible, d'une violence qu'on ne peut pas tolérer. Ils exigent la libération des poissons qui vivent dans la station de métro Montebello à Lille. Des militants de l'association de défense des animaux PAS vont manifester ce matin devant cet arrêt de la ligne 2. Ils s'inquiètent pour le bien-être des poissons qui sont installés juste en face des quais du métro et subissent, d'après eux, le bruit, les vibrations et l'agitation de ce lieu. Des pétitions en ligne ont déjà rassemblé des dizaines de milliers de signatures pour que les 4 aquariums soient désinstallés. Une demande visiblement entendue par la MEL qui a engagé des études pour permettre le retrait des poissons. Les portes de l'île Grand Palais viennent de s'ouvrir pour les Geek Days organisés tout le week-end pour les fans de jeux vidéo et de manga notamment. One Piece, Dragon Ball, Goldorak ou encore Star Wars, tous les univers les plus célèbres de la culture geek sont représentés par des dizaines d'exposants. Dans les allées de l'événement, il sera possible de rencontrer des doubleurs d'animés, d'essayer les derniers jeux ou même d'acheter des figurines. L'entrée est à 13 euros.
0: Bonjour Bruno,
1: bonjour.
0: La météo de ce samedi.
1: Oui, avec plaisir. Alors du soleil pour tout le monde, nous dit Météo France en cette journée de samedi. Du soleil pour ce matin, du soleil pour cet après-midi. Des températures minimales qui affichent 18 à 19 degrés, quand même c'est pas mal ce matin sur le bord de mer. 19 à 20 dans l'intérieur et pour cet après-midi, prévoyez, on se calme l'orchestre. Et pour cet après-midi, 19 à 20 sur le bord de mer et 20 à 21 dans l'intérieur. Côté circulation, tout va bien sur les routes et autoroutes de la région, donc on reste prudent, bien sûr, et si vous êtes l'inforoute, vous nous appelez, hein, 03 20 55 89 deux fois.
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1: Ah, j'ai oublié de saluer Mathis. À tout à l'heure, Mathis, 11h, hein, bien entendu.
0: Pour à tout à l'heure, Bruno.
1: À tout à l'heure. Allez, retour de la musique tout de suite sur Ici Nord avec Mylène Farmer, Désenchantée. Et le grand agenda, c'est juste après. Bonne matinée.

0: Mylène Farmer, désenchantée, l'un des grands tubes évidemment de sa carrière, on se souvient du clip, signé Laurent Boutonnat, bien entendu, 10h08.
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0: Alors à 10h08, c'est le top départ, hein, les amis. Vous nous appelez 0320 55 89 2 fois pour annoncer vos idées de sortie. C'est le grand agenda jusqu'à midi, c'est le samedi et le dimanche. À tout de suite.

0: La voix de la rockeuse, une belle voix éraillée, Gianna Nannini, c'était I Must Be.
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0: Bonjour Cécile.
3: Bonjour Bruno.
0: Cécile qui nous appelle pour parler du concert de printemps.
3: Oui, du concert de l'harmonie de Maroilles.
0: Oui.
3: Qui va se dérouler donc demain dimanche à l'occasion de la Ducasse hein, de Maroilles. Ça se déroule demain au Carré des Saveurs, qui est juste derrière l'abbaye, dans la cour de l'abbaye. Ce sera à 18h et on attend tout le monde. C'est ouvert à tout public et entrée gratuite.
0: D'accord, donc ça va jouer, hein, attention.
3: Ça va jouer, oui, donc avec notre petite harmonie qui reprend du poil de la bête. Hein, comme beaucoup d'harmonies, on a eu des moments difficiles, on était très peu de musiciens et puis là, on a doublé, voire presque triplé en une année avec notre nouveau chef, Pierrot de Guyadère et puis notre président qui est très actif, très dynamique et on est content du coup de présenter le fruit de notre travail à l'occasion de ce concert demain soir.
0: Alors il y a combien de musiciens dans l'harmonie ?
3: Alors on arrive à bientôt 24.
0: Ah oui,
3: il faut savoir qu'il y a un an et demi on était à 8 ou 9 donc voilà,
0: c'est une belle progression. Alors qu'est-ce que vous allez proposer comme répertoire ?
3: Alors, c'est un répertoire très varié. Hein. On a de la variété internationale, on a de la musique de films, de séries télévisées. Enfin, voilà, je pense que c'est un petit programme divertissant qui va correspondre un petit peu à tout le monde.
0: Voilà,
3: tout
0: c'est très populaire. Okay.
3: Voilà.
0: Eh bien, c'est parfait. Donc, au Carré des Saveurs de Maroilles, c'est demain à 18h et c'est
3: à
0: gratuit.
3: 18h. Et ben voilà. Donc on attend tout le monde et beaucoup de monde.
0: C'est noté, Cécile. À bientôt.
3: Merci.
0: Amusez-vous
3: merci,
0: bien
3: bonne
0: demain.
3: Journée.
0: Au revoir.
3: Au revoir.
0: Et Patrick est avec nous. Bonjour Patrick.
4: Bonjour Bruno. Bonjour Richineur.
0: On parle d'un petit salon, si je puis dire. C'est le salon du Pins.
4: Le quatrième salon du Pins, tout à fait, qui aura lieu demain à Hesdin-la-Forêt, salle des manèges, boulevard militaire, de 8 à 17 heures. Petite restauration possible.
0: D'accord, possible, ça dépend de l'humeur. Ça dépend de l'humeur du cuistot.
4: Bah oui.
0: Petite restauration possible.
4: Ça dépendra de la tête du client.
0: Ouais, c'est ça. Alors, quatrième salon du Pins, donc il y a beaucoup d'exposants sur ce salon ?
4: Il y a une quarantaine d'exposants.
0: Ah, oui.
4: Il y aura des milliers et des milliers de Pins. Tout aime, et les collectionneurs trouveront certainement leur bonheur.
0: Il y en a de très très rares, j'imagine, et ça doit chiffrer un petit peu d'ailleurs pour certains.
4: Ça dépend, mais enfin, il n'y a pas des prix exorbitants non plus.
0: C'est tout un rendez-vous de passionnés, de collectionneurs.
4: C'est tout à fait
0: voilà,
4: ça.
0: Voilà, c'est pour échanger.
4: Mm-hmm. Oui, il y aura des échanges possibles. Suivant les exposants.
0: Bon, bah, écoutez, c'est parfait. Donc, c'est demain, quatrième salon du Pins, salle des manèges à Hesdin-la-Forêt. Et l'entrée est libre, c'est jusqu'à 17h, hein, c'est ça, 17h.
4: Jusqu'à 17h, c'est ça, oui.
0: Eh bien, c'est noté, Patrick. Je vous souhaite une belle journée demain à Hesdin-la-Forêt, dans cette ville magnifique de la région.
4: Bah, merci beaucoup.
0: À bientôt, bon, Patrick.
4: Bon week-end à vous.
0: Merci. Au revoir. Retour de la musique, de disques, comme on dit. Bruno Mars et Johnny Hallyday.

0: Le talentueux Bruno Mars, c'était I Just Might. Et nous sommes avec Michel. Bonjour Michel.
1: Oui, bonjour Bruno, un autre Bruno d'ailleurs.
0: Exactement. Comme quoi les Brunos se suivent et se ressemblent peut-être un peu quand même.
1: Voilà, me revoilà comme après le salon du livre.
0: Exactement. Alors, mon cher Michel, la foire artisanale et commerciale.
1: Qui se passe à Ébuterne.
0: Oui.
1: Ébuterne se situe à 20 km au sud d'Arras, aux frontières de la Somme.
0: D'accord.
1: C'est demain, dimanche 10 mai, de 8h à 18h. Nous avons environ 70 à 80 exposants.
0: Oui.
1: Divers exposants, aussi bien en commerçants qu'en artisans, dans tous les domaines alimentaires, vêtements, horticulture, du matériel agricole, aussi bien du neuf que de l'ancien, avec une collection de vieux tracteurs. La ferme miniature aussi, avec montrer tous les animaux de la ferme aux enfants. Diverses animations, tout public. Aussi bien adultes qu'enfants, avec des quads, une cible géante organisée par le club de football de l'Aja, qui permet de tirer sur une cible avec des ballons qui sont accrochés par du velcro.
0: Oui.
1: Un taureau mécanique, des promenades en poney, une structure gonflable, etc. Quoi, voilà. Certaines sont payantes, d'autres sont gratuites.
0: Eh bien écoutez, c'est formidable, hein. Quel beau programme en tous les cas. Donc
1: et
0: c'est
1: oui.
0: Demain.
1: Voilà, c'est demain. En plus, il y a une buvette et une restauration sans réservation sous le chapiteau. Nous avons un chapiteau géant qui fait une cinquantaine de mètres de long, qui est installé sur la place depuis déjà un moment. Et la restauration a lieu aussi bien le midi que le soir.
0: Et
1: c'est organisé par la municipalité et l'association Festivités Buternoises. Voilà,
0: bien,
1: j'ai tout dit.
0: Vous avez pensé à tout, vous avez tout dit. Bravo Michel. Donc bon, c'est demain.
1: Avec l'expérience.
0: Eh bien oui, c'est déjà la 29e, effectivement. Donc
1: oui.
0: Ça commence à tourner là.
1: Hein. Eh oui, ça commence à tourner.
0: Ouais, mais c'est formidable. Donc pour la 30e l'année prochaine, ça va être une fête incroyable. Hein.
1: Ah, sûrement.
0: Bon, ben Michel, je vous souhaite en tous les cas beaucoup de plaisir demain à Ébuterne, dans le Pas-de-Calais, donc pour cette foire artisanale et commerciale. À très bientôt, Michel.
1: Tout à fait. Merci beaucoup, ici Nord.
0: Au revoir.
1: Bon dimanche, au revoir.
0: Suite du Grand Agenda dans un instant avec vous. Bien sûr, vous nous appelez au 03 20 55 89 deux fois. À tout de suite.
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3: Les bonnes musiques, là, c'était Renaud, c'est génial.
4: Ben merci, Véronique, pour ce petit retour.
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0: Zazie sur Ici Nord et dans le grand agenda du week-end, c'était Larsen.
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0: Retour du grand agenda dans un instant avec vous, bien sûr, au 03 20 55 89 2 fois. Pour la musique, c'est Maxime Le Forestier, né quelque part.

0: Mais quelque part, Maxime le forestier,
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0: Bonjour Véronique.
3: Bonjour Bruno, bonjour Essinor et à tous les fidèles auditeurs.
0: Alors, 38e Salon des Artistes, c'est le week-end de l'Ascension, hein?
3: Oui, c'est bien ça. Donc, qui se tient du jeudi 14 mai au dimanche 17 mai au Palais des Congrès, au Touquet. L'entrée est gratuite et les artistes vous accueillent, sont sur place pendant les 4 jours, de 10h du matin jusqu'à 19h, sans interruption.
0: D'accord, et c'est gratuit?
3: Oui, comme alors, chaque année.
0: Peintre, sculpteur, photographe, il y en a pour tous les goûts finalement.
3: Il y en a pour tous les goûts, avec bien sûr chaque année des œuvres inédites qui sont exposées. Et cette année, nous accueillons plus de 80 exposants.
0: Ah oui, quand même.
3: Hein, donc, oui, dont certains viennent de Belgique, de Hollande. Voilà, donc c'est un salon très attendu. Et le vernissage a lieu le premier jour, hein, le jeudi 14 mai à 11h.
0: Donc c'est la semaine prochaine, hein?
3: Oui, c'est bien ça. Ça approche.
0: Ça approche très vite. Donc, c'est au Touquet Paris-Plage, c'est au Palais de l'Europe?
3: Au Palais des Congrès.
0: Des Congrès, d'accord. Palais des Congrès.
3: Oui, qui s'appelait le Palais de l'Europe.
0: Qui s'appelait le Palais de l'Europe, effectivement. Oui. J'avais un doute d'un coup, mais oui, c'est ça. C'est le Palais de l'Europe, Palais des Congrès. Donc, c'est un endroit très, très sympathique, en plus idéal pour les salons, hein, qui est vraiment bien conçu pour ça. Donc, Absolument. Salon des artistes, 38e édition, c'est le week-end de l'Ascension, donc ça démarre jeudi prochain, et c'est jusqu'au dimanche, tout simplement.
3: Voilà, et cette année, comme les années précédentes, nous mettons à l'honneur deux associations. La Balouette, qui est un foyer de vie et d'emploi pour adultes handicapés de plus de 20 ans, et l'EPAM, l'école parentale touquetoise, enfin du Montreuil, pour enfants autistes.
0: C'est noté,
3: cette année,
0: Véronique.
3: Nous mettons en place une tombola. Les artistes proposent gracieusement 19 œuvres. Et dont 5 seront tirés au sort le dimanche après-midi, le dernier jour, en présence de Monsieur le maire, Monsieur Pascal, et des associations. Voilà. Et les gains de cette tombola seront au profit de l'EPAM.
0: Eh bien, c'est formidable, Véronique. Je vous souhaite un très beau week-end d'artistes au Touquet, donc à partir de jeudi prochain. Je vous souhaite un bon week-end. À bientôt.
3: À vous également et merci à Issinor, voilà,
0: merci.
3: De nous avoir écoutés.
0: Je vous en prie.
3: Je vous souhaite une excellente journée.
0: Merci, à bientôt, Catherine Lara, la roqueuse de diamants.

0: Ah, ça pulse, hein, comme on dit. La roqueuse de diamants, c'était Catherine Lara. Suite du Grand Agenda avec vous au 03 20 55 89 deux fois. Après Teddy Swims et Lose Control, juste après ceci.
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0: Lose Control, c'était Teddy Smith.
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0: Bonjour Magali.
3: Bonjour Bruno.
0: Magali qui nous parle d'une bourse aux livres qui se déroule à Marconne. Hein.
3: Oui, à la salle Victor Delfosse à Marconne et dans la forêt maintenant.
0: Oui.
3: Alors, c'est une bourse aux livres, livres, vinyle, CD, DVD et jeux vidéo. Donc, ça démarre à 10h jusqu'à 17h30. Il y a un grand parking devant pour se garer. La salle Victor Delfosse se trouve juste derrière la mairie de Marconne. Voilà,
0: d'accord.
3: C'est assez facile à trouver.
0: Ok, très bien. Donc c'est une bourse aux livres, on pourra échanger, partager.
3: Pour vendre, pour acheter, marquage, la vente, amateur et professionnel. Donc tout le monde peut venir.
0: D'accord. Donc on trouve tous les styles de livres.
3: Je pense, oui. Oui.
0: Bon.
3: Tout, oui. En fonction de ce que les gens aiment comme lecture, pour s'évader, pour des petites leçons de vie, des choses comme ça.
0: D'accord. Donc c'est demain donc à Marconne et dans la forêt, à la salle des fêtes, 10h-17h,
3: voilà.
0: Entrée libre.
3: À la salle des fêtes, voilà, de 10h à 17h30, c'est entrée libre et c'est facile de stationnement.
0: Eh bien c'est formidable Magali, je vous souhaite un bon week-end alors et puis profitez
3: merci
0: bien de la
3: vous.
0: Journée.
3: Merci, vous aussi, bonne journée à tout le monde.
0: Merci, au revoir. Gladys est avec nous, bonjour Gladys.
4: Bonjour.
0: Alors Gladys, on vous écoute pour parler de théâtre.
4: Oui, ce sera un théâtre immersif sur la commune de Carouble le 14 et 16 mai au Jardin du Presbytère. On vous propose en fait tout simplement de plonger les spectateurs dans un petit village reconstitué en 1945 pour parler d'un sujet fort important, le droit de vote des femmes. Hein. 1944, les femmes obtiennent le droit de vote. 1945, elles vont pour la première fois mettre leur bulletin dans une urne. Qui va créer effectivement un petit peu de bazar dans le village, vous imaginez, hein, entre les femmes, les hommes, dans les foyers, dans les bistrots, sur les coins de trottoirs, ou encore même chez les religieuses qui vont découvrir qu'elles peuvent choisir entre un homme et une femme pour leur bulletin de vote. Donc tout ça dispatché sur 19 petites scénettes, de manière assez burlesque. Hein. Et les décors, ce sont des décors dignes de cinéma français, puisque c'est un des plus gros loueurs de matériel de guerre qui en France qui nous soutient sur cet événement. L'objectif, plonger les gens en 1945 face à ce plus grand changement sociétal, le droit de vote des femmes.
0: Voilà. Eh bien, écoutez, c'est formidable. Donc, ça aura lieu les 14 et 16 mai, hein, c'est ça, 14 et 16 mai. Donc,
4: c'est
0: au
4: ça.
0: Théâtre Les Bras Cassés, et
4: oui.
0: C'est à Carouble entre 11h et 19h, c'est ça?
4: C'est ça, au jardin du Presbytère.
0: 11h le 14 et 19h le 16.
4: Non, c'est entre 11h et 19h, les gens déambulent et en fait, il y a la restauration, il y a les géants, il y a les véhicules de guerre, il y a tout un tas de festivités,
0: il y a
4: la petite restauration.
0: Il y a cette pièce. Très bien. Eh bien, écoutez, c'est noté, Gladys, je vous souhaite un très bon week-end.
4: Merci, vous aussi.
0: Amusez-vous bien, à bientôt.
4: Merci, vous aussi, au revoir.
0: Au revoir, Florent Pagny, n'importe quoi.

0: Les années 70, le tube de Boney M, c'était Daddy Cool. Suite du grand agenda, bien sûr, avec vous dans un instant, après l'info. Vous nous appelez, vous pouvez vous inscrire, hein, d'ores et déjà, bien sûr, pour la seconde et dernière partie. 03 20 55 89 2 fois, c'est Sophie, vous avez de la chance, qui vous accueille avec sa jolie voix. A tout de suite.
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0: Et sur Ici Nord, il est déjà 11h. Le journal, Mathis Caron. Bonjour Mathis.
2: Bonjour Bruno, bonjour à tous.
0: Le maire de Oisiers est sorti de l'hôpital après l'agression qu'il a subie hier en marge d'une cérémonie commémorative du 8 mai.
2: Steve Banche s'en sort avec une épaule déboîtée et un hématome au visage. L'élu s'est fait gifler par un de ses administrés et il est tombé au sol hier matin. Son agresseur a été aussitôt interpellé et a été placé en garde à vue. Il s'était vu refuser la veille l'attribution d'un logement social et voulait rencontrer le maire. Une plainte a été déposée après cette agression. Un accident de la route a fait 5 blessés légers hier soir à Lillers, près de Béthune. Deux voitures se sont percutées vers 18h30. Parmi les victimes, deux garçons de 4 et 6 ans. Encore une longue journée de navigation pour les passagers du MV Ondius, le bateau de croisière touché par l'antivirus. Il navigue actuellement vers Tenerife, aux Canaries, où il est attendu demain. Le directeur général de l'Organisation mondiale de la santé se rend sur place aujourd'hui pour coordonner l'évacuation des passagers du paquebot. L'OMS qui précise qu'à ce jour, 6 cas d'antivirus ont été confirmés parmi les 8 cas suspects signalés. Le Racing Club de Lens de retour en Ligue des Champions 3 ans après. Les Saint-Yors participeront à la compétition européenne la saison prochaine. Ils se sont qualifiés officiellement hier soir en l'emportant face à Nantes 1-0. Les Artésiens sont assurés de finir au pire à la 2e place de Ligue 1. Plus que 2 matchs à jouer pour eux en championnat cette saison avant la finale de Coupe de France contre Nice le 22 mai prochain. Le pongiste nordiste Flavien Coton qualifie la France pour les demi-finales des mondiaux par équipe de tennis de table. Victoire 3-0 des Bleus hier soir face au Brésil. Le licencié de Bruy-les-Marchiennes a remporté son match dans cette confrontation et face à l'un des meilleurs joueurs du monde, Hugo Calderano. Accompagné des frères Lebrun, bien sûr, il affrontera la Chine à 20h30 ce soir. La météo, Bruno, est-ce qu'on va profiter du soleil pour ce long week-end ?
0: Oui, pour aujourd'hui, en tous les cas, ça c'est sûr. 18 à 20 degrés en ce moment sur le littoral, 19 à 20 dans l'intérieur, 21 degrés même en ce moment à Saint-Omer. Pour cet après-midi, 17 à 19 sur le bord de mer, ça baisse un petit peu, et 20 à 21 dans l'intérieur. Alors pour demain, changement de programme, puisque la grisaille sera de retour sur l'ensemble de la région dès le matin et tout au long de la journée d'ailleurs, et les températures seront en baisse, pas plus de 12 à 13 degrés sur le bord de mer demain après-midi et 14 à 15, même 16 degrés du côté de Béthune demain après-midi. Donc voilà, changement de décor pour demain. Merci Mathis, à tout à l'heure midi.
2: À tout à l'heure Bruno.
0: Les conditions de circulation, tout va bien sur les routes et autoroutes de la région. Nous avions un véhicule en panne sur l'A25 à hauteur de Flêtre, un peu avant Bagnole. Tout est rentré dans l'ordre, dans le sens de Dunkerque vers Lille. Le véhicule a été donc dégagé avec la caravane. Donc voilà, on roule parfaitement bien sur ce secteur.
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0: Et lui, il a la fièvre dans le sang. C'est Alain Chamfort, je vous retrouve dans un instant. A tout de suite.

0: 1986, Alain Chamfort nous proposait La fièvre dans le sang.
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0: Le grand agenda avec vous, bien sûr. C'est vous qui le remplissez en nous appelant 0320 55 89 deux fois. Je vous attends évidemment avec toute l'équipe juste après Taylor Swift.

0: Le tube planétaire de Taylor Swift, c'était Hoplite.
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0: Bonjour Bernard.
3: Oui, bonjour Bruno.
0: Alors, nous allons parler de la pêche à Islande, une comédie musicale qui rend hommage donc aux pêcheurs qui partaient donc en Islande pour des campagnes de pêche, parfois un peu périlleuses, il faut bien le dire.
3: Oui, bien sûr, bon, mais bon, c'est comme ça, et puis c'était le risque du métier, je disais. Voilà. Mais avant ça, il faisait une petite fête. C'est pour ça que l'association Rexpood Histoire et Patrimoine, en collaboration avec Dans ce temps-là de Dunkerque, ont pensé de présenter ça aux gens de Rexpood et aux environs.
0: Bah oui, parce que c'est vraiment une page d'histoire de la région, hein.
3: Oui,
0: de la littoral en particulier.
3: Et surtout que c'est ces manifestations que l'armateur organisait avant le départ à Islande,
0: oui,
3: sont à l'origine du carnaval dunkerquois qui est connu dans toute la France.
0: Eh oui, oui. Et même dans le monde, on peut le dire.
3: Oui, même dans le monde, oui.
0: Alors, c'est ce dimanche, donc 10 mai, c'est une comédie musicale, La pêche à Islande, c'est celle Colette Bell, hein.
3: C'est celle Colette Bell, oui. Alors, l'entrée, c'est 10 euros.
0: Oui.
3: On peut régler sur place.
0: D'accord. Alors, c'est à Rexpood, dans les Flandres.
3: Oui, les Flandres maritimes.
0: Voilà. 8 euros sur réservation, donc on peut payer sur place.
3: Non, il n'y a plus de réservation.
0: Ah, il n'y a plus de réservation.
3: Sont closes,
0: c'est 10 euros sur
3: 10
0: place.
3: 10 euros sur place.
0: D'accord.
3: Il reste encore des places. Alors,
0: ah oui. Donc, si je comprends...
3: On pouvait encore réserver, mais cette semaine, les réservations sont closes.
0: Oui, donc si je comprends, vous jouez presque à guichet fermé.
3: Voilà, vous avez tout compris.
0: Eh bien, c'est parfait, Bernard. Bravo, beau succès. Comédie musicale, La pêche à Islande. Vous êtes nombreux sur scène?
3: On a une vingtaine de danseurs et comédiens.
0: D'accord. Alors vous, c'est quoi votre rôle sur scène? Est-ce que vous y êtes?
3: Alors sur scène, moi, je suis danseur. Et je suis le pêcheur qui part pour Islande.
0: Ah, très bien. Mais écoutez, bonne pêche.
3: L'un des pêcheurs. Je suis pas
0: d'accord.
3: Tout seul, bateau.
0: Très bien. Bernard, je vous souhaite beaucoup de plaisir demain à Rexpood pour cette comédie musicale, La pêche à Islande.
3: Merci Bruno.
0: À bientôt.
3: Bonne journée.
0: Au revoir.
3: Et bon week-end.
0: Merci.
3: Au revoir.
0: Et nous sommes avec Gaëtan. Bonjour Gaëtan.
4: Oui, bonjour Bruno.
0: Alors ce dimanche, une randonnée.
4: Oui, une randonnée dans les Flandres, comme le prédécesseur. Alors c'est sur Arnec, et c'est un parcours de 17 kilomètres.
0: Oui.
4: Donc voilà, le rendez-vous est le parking de la mairie. Donc c'est devant l'église, hein, donc... Pour ceux qui connaissent, voilà, mais ceux qui ne connaissent pas, c'est le parking qui sera situé devant l'église, quoi.
0: D'accord.
4: Devant le cimetière, devant...
0: Donc on voit l'église, on est sur le parking, en gros.
4: Voilà, c'est ça. Voilà.
0: Très bien.
4: Directement, comme ça, voilà.
0: C'est au bénéfice des ch'tis marcheurs.
4: Oui, les ch'tis marcheurs, voilà. C'est une association wormontoise qui a été créée en mars 2025.
0: Oui.
4: Donc voilà, et que je viens de reprendre. Donc voilà,
0: super,
4: donc
0: vous êtes le président.
4: Oui, oui, oui, je suis le président.
0: Oh, voilà.
4: Voilà. Et je veux aussi profiter que on fait aussi des marches le mercredi soir à partir de 19h.
0: D'accord, toujours dans le même secteur?
4: Non. Ça, c'est sur Wormwood devant le kiosque. Donc,
0: d'accord,
4: on se réunit devant le kiosque et on fait une petite balade de 4-5 kilomètres. Voilà.
0: Eh bien, c'est formidable, c'est parfait. Ça,
4: voilà.
0: Ça crée du lien. On voit les copains, les copines, on marche.
4: C'est ça, voilà, exactement. Puis bon, voilà.
0: Bon, alors, comment on fait pour rejoindre votre asso?
4: Alors, on peut me joindre au 06.
0: Alors, on donne pas le numéro à l'antenne, Gaëtan, hein, on va garder.
4: Ah, d'accord, voilà. Ok. Eh bien, on va sur le site Les Ski Marcheurs.
0: Ouais, ok.
4: Donc, voilà. Et puis là, il y a tous les renseignements qu'il faut, numéro de téléphone, tout. Voilà.
0: Et tout. Très bien. Écoutez, Gaëtan, vous souhaite demain beaucoup de plaisir pour cette randonnée. 17 kilomètres quand même, hein, c'est pas mal.
4: Ouais, j'espère que le soleil il sera là. Aujourd'hui, il est là, mais bon, demain...
0: Demain, c'est moins sûr, mais enfin, écoutez, hein, quand on aime, rien n'arrête, hein.
4: Oui, non.
0: C'est pas un petit nuage qui vous...
4: Même s'il n'y a pas de soleil, mais qui fait gris...
0: Ben, bien sûr.
4: On va aller, hein.
0: Exactement,
4: voilà.
0: Hein. Voilà. Exactement. Voilà. Ça n'empêche pas de prendre beaucoup de plaisir.
4: Non, voilà.
0: Gaëtan, alors amusez-vous bien demain, et puis on se dit à bientôt, alors.
4: Oui, à bientôt. Voilà,
0: merci de votre fidélité.
4: Voilà, merci,
0: au revoir. Salut Gaëtan. Au revoir. Allez, retour de la musique, George Harrison, My Sweet Lord, on va se régaler. Et tout de suite, Alain Souchon, Ultra Moderne Solitude.

0: Numéro 1 dès sa sortie aux États-Unis, en Angleterre, c'était My Sweet Lord et c'est sorti en 1970, c'était George Harrison. Bonjour Martine.
1: Bonjour Bruno.
0: Une exposition à proposer puis un atelier, c'est plutôt sympathique.
1: Ah oui. C'est-à-dire que c'est pendant les portes ouvertes des ateliers d'artistes, ça se passe dans tout le 62.
0: Oui, à Liévin.
1: Et pour nous, plus particulièrement donc à Liévin, avec notre association, le CLAP de Liévin.
0: D'accord.
1: Donc c'est une exposition et ce sont des démonstrations. Donc on va avoir de la démonstration de mosaïque, de pastel, d'aquarelle, de gravure. Et on va proposer un petit atelier dans l'après-midi si ça intéresse quelqu'un. Et lundi, nous sommes encore ouverts, mais là ce n'est que pour les écoles parce qu'on veut que les enfants voient absolument cette exposition et qu'ils fassent un atelier avec nous. Voilà.
0: D'accord. Alors des ateliers quoi de artistiques on va dire.
1: Oui, ce sera, je pense, atelier aquarelle et gravure.
0: D'accord, ça va leur plaire, ça.
1: Ah bah oui, les enfants adorent ça.
0: Ah bah oui, bien sûr.
1: Oui, donc il faut penser à eux. Hein.
0: Exactement. Alors une expo, un atelier, donc c'est oui. Formidable. Donc c'est à Liévin. Et donc c'est ce week-end, hein.
1: Oui, alors c'est aujourd'hui et demain de 10h à midi et de 14h à 18h. Donc le lundi, c'est réservé aux écoles. Les écoles ont déjà réservé leur passage.
0: Oui.
1: Et ça se passe donc à la Maison de la Mémoire. C'est 2 avenue du 4 septembre à Liévin.
0: D'accord, c'est un joli nom.
1: Et comme il fait beau en plus, il y a un très beau parc autour de cette Maison de la Mémoire. Et les gens peuvent s'y promener. C'est très, très agréable.
0: Ah, très bien. Oui. Écoutez, c'est formidable. Donc c'est de 14h à 18h. Entrée libre, hein, il faut
1: et
0: le
1: de 10h à midi aussi également.
0: Et de 10h à midi, d'accord, très 10 bien.
1: 10h à midi et 14h à 18h. Et est-ce que j'ai le temps de faire un tout petit...
0: Rapide, voilà.
1: Alors pour deux de nos adhérents, qui sont toujours également pour les portes ouvertes des ateliers d'artistes, il y a Jean-Pierre Quête-Doria, qui est juste à côté de la Maison de la Mémoire. Si vous y allez, vous pourrez aller le voir chez lui, au numéro 49. Et Nadine Vittel, le cœur des arts à Vendin-le-Vielle. Je vous incite à y aller parce qu'ils font tous les deux des choses magnifiques.
0: Eh bien, c'est
1: très
0: parfait.
1: Coloré. Voilà.
0: Eh bien, on les salue en tous les cas. Merci Martine.
1: Merci beaucoup Bruno.
0: Gardez
1: à bientôt.
0: Cette belle gentillesse, ce beau sourire dans la voix, c'est agréable.
1: Il n'y a pas de souci.
0: À bientôt Martine, nous embrasse. Au revoir.
1: Merci.
0: Et nous sommes avec Gilles. Bonjour Gilles.
2: Oui, bonjour Bruno.
0: Ardres, en fait, grâce à vous avec l'association historique qui fête ses 40 ans. Hein.
2: C'est ça, exactement, oui. Oui, en fait, on fête nos 40 ans. Et donc ça va se passer en fait demain, dimanche, de 10h à 14h, de 10h à midi et de 14h à 18h.
0: Oui.
2: Et en fait, nous faisons à la fois la fête de l'activité de l'achat, donc association culturelle historique, hein, et qui œuvre pour faire découvrir le patrimoine local. On a pas moins de 3 monuments classés monuments historiques à visiter, notamment des restes de fortifications Renaissance avec des souterrains.
0: Oui.
2: Un grenier à grains enterré également, qui est très original parce qu'il n'y en a que deux en France, qui a été construit à la Renaissance par François Ier.
0: D'accord.
2: Et puis également l'église Notre-Dame qui date du 15e, pardon, et voilà, qu'on fait visiter également.
0: Eh bien écoutez, c'est formidable, c'est une belle, belle fête, belle commémoration.
2: Alors, ce qui est particulier, c'est qu'on occupe, en fait, l'association occupe la chapelle des Carmes, qui est également le point d'accueil touristique donc pour la région de l'Ardrésie. Et on va faire visiter une chapelle qui a eu plusieurs vocations, puisque les Carmélites, en fait, sont arrivés à Ardres donc au XVIIe. Ils ont construit la chapelle, mais après, à la Révolution, c'est devenu le temple de la déesse de la raison, hein. Elle a été désacralisée et ensuite a été la mairie, une école, pour enfin devenir aujourd'hui donc ce qu'elle est, c'est-à-dire un monument qu'on peut visiter et où se trouvent également des activités culturelles et historiques.
0: D'accord, donc c'est ce week-end à Ardres, hein, voilà, vous fêtez vos 40 ans de l'association à la chapelle des Carmes, entrée libre avec Escape Game et exposition. Voilà, c'est noté. Merci Gilles, à très bientôt.
2: Voilà, il n'y a pas de quoi. Merci Bruno.
0: Au revoir, retour de la musique, Story Angel et Gainsbourg, juste après ça.
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0: Angel, un titre que l'on retrouvait sur ce très bel album de Gainsbourg, Love and the Beat, sorti en 1984. On y trouve également sur cet album l'un des tubes de la carrière de Gainsbourg, aussi un duo, Lemon Incest, avec sa fille Charlotte Gainsbourg. Ça fait écouler beaucoup d'encre, hein. C'était un peu scandaleux à l'époque. Voilà, Love and the Beat, c'est un bel album. Si vous pouvez l'écouter, le découvrir ou le redécouvrir, c'est toujours bien sympathique. Merci d'être avec nous, il est midi moins 25.
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0: Et comme dirait Calogero, c'est dit.

0: Blaireau, c'est dit. 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
3: Jacques, bonjour.
4: Bonjour Bruno.
3: Bienvenue mon cher Jacques. Alors demain, 10 mai, vous allez parler musique et puis on va plonger dans le temps aussi.
4: Voilà, c'est ça. Nous allons proposer l'exposition sur la musique à Saint-Gain de 1810 à nos jours. Donc on va retracer tout cet historique.
3: D'accord.
4: Voilà. Donc là-dessus, on va rendre surtout un hommage à toutes les personnes qui ont fait de la musique à Saint-Gain ce qu'elle est aujourd'hui, en fin de compte.
3: D'accord.
4: C'est grâce à tous ces gens-là, donc on va bien un bel hommage à ces gens-là. Donc ils seront sur nos photos, sont dans les textes et les coupures de journaux. Et on parlera de nos harmonies, des différentes harmonies selon les années. La dernière, c'est la fusion de deux harmonies qui existaient avant. Donc la création également grâce aux harmonies de l'école de musique et par la suite de la mairie de Saint-Gain.
3: Ouais.
4: Voilà. Et issu de tout ça, il y avait des électrons libres qui ont créé des petits groupes. Donc on va parler de ces groupes-là également, Bilbao, le Babi Bing Band de jazz, voilà. Donc et puis les chorales qui viennent se greffer autour de cette musique également, avec Viens et Chante et Baliverne, et les Majorettes, qui étaient un groupe, et comment je vais dire, ils étaient dirigés par Madame Gérard à l'époque.
3: D'accord.
4: Donc, et ça s'appelait, un joli nom, ça s'appelait Les Cristallines.
3: Les Cristallines, voilà. Effectivement, c'est très joli. Alors, donc, c'est demain, de 10h à 18h. Est-ce que l'entrée est libre ?
4: Pardon ? Oui, l'entrée libre est gratuite.
3: D'accord.
4: Donc, voilà. Donc, c'est la musique saint-guinoise dans tous ses états, en fait, compte. Et sur une longue période.
3: D'accord. Donc, c'est à la salle du Chartil, hein, c'est ça ?
4: C'est à la salle du Chartil, de 10h à 18h.
3: À Saint-Gain, en WEP.
4: Donc, toute l'équipe de... Excusez-moi, toute l'équipe de Saint-Gain autrefois sera présente.
3: Eh bien, et vous accueillera. Et ça va être bien sympathique. Bien, écoutez, merci Jacques, à demain.
4: Voilà.
3: Alors.
4: Ah, puis, petite invitation aussi à ceux qui ont envie de venir avec leur instrument de musique. Ils peuvent faire un bof sur la pelouse.
3: Ah bah oui, pourquoi voilà. Pas, ça peut être sympa. Bah oui.
4: Voilà, ça peut être sympa.
3: Salut Jacques, à bientôt alors.
4: Merci Bruno, merci beaucoup.
3: Je vous en prie.
4: Au revoir. Au revoir.
3: Mickaël, bonjour.
5: Oui, bonjour Bruno.
3: Oh, la fête du Moulin, ça approche, hein?
5: Ça approche, c'est le dimanche, le 17 mai, oui.
3: Exactement, mais c'est sympathique, on va en parler d'ailleurs demain, parce qu'il y a beaucoup de moulins qui ouvrent dans la région, enfin on en parle demain, et on en parle maintenant avec vous, bien sûr. Alors c'est vrai que c'est moulin en mai, hein?
5: Oui, moulin en mai, oui, voilà, oui. On fait cette fête tous les ans, à peu près, dans Rue Volta.
3: Voilà, parce que
5: le moulin.
3: Vous avez un joli moulin.
5: Oui. Oui, très joli, oui.
3: Alors, il a été restauré. Dites-moi un petit mot sur le moulin.
5: Il a été restauré. Il a été restauré en 1982, je pense. Je ne sais plus dans quelle date que c'est. Oui, il a été restauré. Là, et on peut le visiter. On peut le visiter. Voilà. Il est ouvert de 10h à 18h le moulin. Dimanche.
3: Dimanche prochain, hein, 17.
5: Dimanche prochain, hein, 17, oui, 17.
3: Mai,
5: oui.
3: Hein. Ouais, oui.
5: Et en même temps, nous faisons des activités. Il y aura une fabrication de farine, faire son pain. Il y aura un forgeron, un sculpteur sur bois et un peintre. Et puis en même temps, on organise une brocante à la rue Volta, de 9h à 18h.
3: Voilà. C'est noté, plein d'animations, c'est la fête, ce sera la fête dimanche 17.

0: Tant pis pour elle, c'était Charlotte Cardin.
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0: Le grand agenda suite avec Nathalie. Bonjour Nathalie.
6: Bonjour Bruno.
0: Nathalie qui nous emmène à Tramecourt.
6: Exactement, Tramecourt, un beau petit village rural situé à côté de Fruges. Et donc à l'occasion de la Ducasse de Tramecourt qui aura lieu le dimanche 17 mai prochain, les bénévoles de l'association Les Amis du Patrimoine de Tramecourt qui œuvre à la restauration de la très belle église du 17e siècle du village. Donc cette association organise sa troisième fête de printemps. Alors cette journée sera dédiée au terroir et à l'artisanat. Tout au long de la journée, les visiteurs pourront découvrir de très nombreux exposants. Et il y en aura vraiment pour tous les goûts, amateurs de produits locaux, amateurs de jardin, amateurs d'art. Beaucoup de producteurs, donc de bières artisanales, de fraises, de fromages, de glaces, pour n'en citer quelques-uns, des artisans d'art. Plein d'animations pour petits et grands, des balades en calèche dans le cadre du château de Tramecourt. Il y aura aussi une buvette et un espace restauration sous chapiteau. Donc, si on n'a pas la chance d'avoir un aussi beau temps qu'aujourd'hui, vraiment que tous ceux qui veulent venir ne s'inquiètent pas, il y aura moyen d'être à l'abri sous le chapiteau et ainsi déguster, profiter des spécialités de la région produits localement.
0: Il y en aura beaucoup sur place visiblement.
6: Plein, plein. Donc ça permettra vraiment de partager des moments

0: formidable, gourmand, dans une ambiance festive. Donc une belle occasion de venir flâner, passer du bon temps à Tramecourt et profiter du patrimoine et de la convivialité de ce très beau village, donc situé à côté de Fruges, en Artois.
1: Très bien, Nathalie, c'est noté. Donc c'est dimanche prochain,
0: 17 mai, à partir de 9h30.
1: Très bien, c'est noté, Nathalie. Je vous souhaite un bon week-end.
0: Merci beaucoup, Bruno.
1: À bientôt.
0: Vous aussi.
1: Au revoir. Thierry Pastor, ça aussi c'est un joli souvenir des années 80, sur des musiques noires. Il est midi moins 10, belle journée.

0: sur des musiques noires. C'était notre ami Thierry Pastor. 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
0: Alors, avant d'accueillir Anne, je voudrais vous donner cette info route. On nous signale, Denis, un auditeur de d'ici Nord, un accident sur la départementale 649 dans le sens Valenciennes vers Maubeuge avant la sortie Bavé. Donc, soyez prudents sur le secteur. Bonjour, Anne.
2: Bonjour.
0: Anne est avec nous pour nous parler d'une exposition de voitures de rallye.
2: C'est ça. Bonjour, Bruno.
0: Bonjour, en fait, ma chère Anne.
2: Ça aura lieu donc samedi prochain sur le parking de Noroto de Béthune, derrière Auchan. C'est un rassemblement de voitures de rallye au profit de l'association Idée Chouette. C'est des enfants en situation de handicap, donc ils partent en vacances, ils font un centre aéré adapté. Donc cette association existe depuis 15 ans et ça leur permet de rassembler un petit peu des fonds pour... Donc mon fils fait partie de cette association-là. Mmh. Et donc c'est de 9h à 18h sur le parking de Noroto Béthune, pardon.
0: Ouais.
2: Et donc c'est tout un événement. Il y aura possibilité de faire des petits tours, je pense, en voiture. Il y aura aussi une tambola. Donc veuillez nombreux.
0: Voilà, il y a plein d'animations. Très bien. Il y aura plein d'animations, donc.
2: C'est ça. Donc c'est avec le Noroto, qui est notre partenaire.
0: Merci beaucoup, Anne-Cécile. Eh bien, écoutez, rendez-vous samedi prochain, donc, pour cette exposition de voitures de rallye au profit des enfants de l'association Idée Chouette, c'est de 8h à 19h. À bientôt, bon week-end.
2: À bientôt, merci, bon week-end.
0: Dans 5 minutes, le journal de midi après Police.

0: Sage in a Bottle, c'était Police. Dans quelques instants, le journal de midi, je voudrais quand même vous annoncer que nous avons sur l'autoroute 1, dans le sens Lille-Paris, une camionnette qui a perdu un pneu. Il y a des débris sur la voie au point kilométrique 195, donc prudence, dans le sens Lille-Paris. Et puis nous avons toujours cet accident en cours sur la départementale 649, dans le sens Valenciennes vers Maubeuge, juste avant la sortie Bavé. Donc soyez très prudents sur ces deux secteurs. Bonne route.
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0: Et sur votre radio Ici Nord, il est midi. Midi, le journal Mathis Caron. Bonjour Mathis.
2: Bonjour Bruno, bonjour à tous.
0: C'est une pratique de plus en plus populaire pour économiser un peu d'argent dans un contexte économique compliqué.
2: Estimer des trésors dans les braderies organisées un peu partout dans la région. Aujourd'hui encore, il y a de bonnes affaires à saisir à Lille, Villeneuve-d'Ascq ou encore à Arras. Mais attention, plus que jamais, ça négocie sur les brocantes pour obtenir le meilleur prix, car le pouvoir d'achat des Français est en berne. Le prix de l'essence, lui, stagne. Nous avons demandé à des bradeux à Lisle-les-Lanois hier s'ils étaient du genre à débattre de longues minutes pour gagner quelques centimes.
3: J'essaie, au grand maximum. Je dis qu'à côté, c'est moins cher, c'est un peu abîmé, défraîchi, tous les prétextes sont bons pour avoir une diminution de prix.
4: Est-ce que vous êtes une sérielle négociatrice ?
5: Non, du tout. Pas du tout. Moi, quand c'est pas cher, je prends, c'est tout. Ouais, ouais. Ça vaut déjà le coup, je vais pas encore plus rajouter quelque chose.
6: Bien sûr, ouais. J'ai une fripe et je vends des vêtements de seconde main. Du coup, des fois, on dénigre ici des trucs, quoi. Si je négocie pas et j'achète comme ça, je me dis, je vais manquer un truc. J'aurais pas fait une vraie bonne affaire. C'est sûr qu'en tout 50 centimes, on va éviter, mais il y a toujours moyen. Juste, on sait jamais, la personne en face va peut-être dire oui, si pas, bah, c'est grave, je le prends quand même à son prix. Donc, ouais. Ouais, tu ne négocies pas, c'est pas marrant.
7: Tout à fait, parce que pour 5 euros, on peut revenir avec des trucs incroyables et que, ben voilà, ici dans le Nord, c'est quand même assez joyeux et c'est un jeu que ça se fait souvent dans la très bonne humeur.
2: Des propos recueillis par Paola Guzzo à Lisle-les-Lanois dans la métropole lilloise. L'émotion à Oisier où le maire a été agressé violemment hier matin. Steve Banche a passé une partie de la journée à l'hôpital et a pu rentrer chez lui dans la soirée avec un hématome sur le visage et une luxation de l'épaule. Pendant la cérémonie du 8 mai, un de ses administrés l'a giflé et l'a fait tomber au sol avant d'être interpellé. Cette nouvelle agression de maire a fait réagir à des figures politiques de tous bords hier qui ont apporté leur soutien au jeune élu qui débute son premier mandat. Frédéric Ferraud, le maire de Douai, tout près d'Oisier, souligne que la violence ne doit pas avoir sa place dans la République. Près d'une trentaine de sinistrés évacués d'une résidence en pleine nuit à Billy-Montigny dans le Pas-de-Calais. Un incendie s'est déclaré vers minuit dans le local poubelle d'un immeuble et les fumées se sont propagées dans les parties communes. 7 personnes ont été prises en charge par les pompiers pour des difficultés respiratoires mais n'ont pas été transportées à l'hôpital. Tous les résidents doivent être relogés temporairement.
0: La culture geek mise à l'honneur tout le week-end à Lille Grand Palais.
2: Vous risquez de croiser à Lille de nombreux passionnés déguisés en Naruto, Pikachu, Sangoku, Superman ou encore Mario tout le week-end. Ils vont participer au Geek Days, 2 jours pour célébrer la culture geek qui rassemble les fans de jeux vidéo, de séries, de sagas, de science-fiction et surtout de manga, ces BD à l'accent japonais. Ils attirent de plus en plus de lecteurs d'année en année qu'on devrait retrouver dans les allées du salon. Florian Teyandé tient une boutique de manga dans le Vieux-Lille. En 10 ans, sa clientèle s'est élargie.
8: Les mangas vraiment qui sont arrivés, on va dire mi-90, jusqu'au début des années 2000, là c'est vraiment un public déjà de passionnés, mais que ça devienne vraiment très grand public et que même mamie connaisse maintenant Pikachu et Luffy, ça c'est nouveau effectivement. Comme le public a vieilli et que la demande aussi a changé, les mecs avec 15-20 ans aujourd'hui ils en ont 25-30, ils veulent un peu autre chose que juste de l'aventure, on se tape dessus, des trucs politiques ou voilà, un peu plus réfléchi, comme en BD, comme en roman. Donc ça c'est cool parce qu'en fait les gens ils sont moins dans le jugement et plus prêts à découvrir. Et des fois on a des parents, on vient pour les plus jeunes. Puis de temps en temps, on a qu'est-ce que tu peux me conseiller pour moi ? Qu'est-ce qui pourrait me plaire ? Ça, j'aime bien parce qu'on a des âges similaires. Et justement, là, on leur montre que c'est pas que Dragon Ball et Naruto. Quoi.
2: Les Geek Days, c'est aujourd'hui et demain à Lille Grand Palais. L'entrée coûte 13 euros. En football, le RC Lens décroche son ticket pour la prochaine édition de la Ligue des Champions. C'est fait pour les sang et or. Peu importe le scénario désormais, ils sont sûrs de terminer la saison à la 2e place de Ligue 1. Grâce à cette victoire hier soir face à Nantes, 1-0, le Racing va retrouver la prestigieuse compétition compétition européenne 3 ans après sa dernière participation suite de la 33e journée de Ligue 1 demain soir avec notamment Monaco-LOSC. À 2 matchs de la fin de saison, les basketteurs du BCM Gravelines Dunkerque sont en mauvaise posture. Ils sont 14e de Betclic Elite, une place synonyme de maintien, mais ont autant de points que le 15e qui lui devra jouer des barrages pour rester au plus haut niveau du basket français. À 18h10, les nordistes accueillent Nanterre, le 2e, et vont devoir l'emporter pour espérer une fin de saison plus tranquille. La météo de ce samedi avec vous, Bruno.
0: Une météo ensoleillée, Mathis. Donc, on l'a vécu ce matin. Ce sera la même chose cet après-midi avec des températures qui afficheront en seconde partie de journée 17 à 19 degrés sur le bord de mer, 20 à 21 dans l'intérieur, 21 à Mont-Saint-Barol ou encore à Nord-en-Fonte. Et puis, alors, pour demain, changement de programme, la grisaille sera de retour. On en reparlera, bien sûr. Merci beaucoup, Mathis. À demain. Moi, je vous retrouve à 16h et tout de suite, on déjeune avec l'ami Willy Rovelli.
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10: Bonjour, merci d'avoir choisi votre radio ici. C'est Willy vient déjeuner chez vous, numéro 1051.
11: Oh là là,
10: les amis, bonjour la tribu.
11: Bonjour.
10: Alors, qui est là aujourd'hui? Oh. Nicolas Malabeuf, votre enfant de la télé. Bonjour mon bon Nicolas.
11: Bonjour Willy, bonjour tout le monde.
10: Et Fabien Emo, notre guide. Bonjour mon Fabien.
11: Bonjour Willy, bonjour à tous.
10: Et bienvenue à tous, bienvenue pour un.
11: Public en délire.
10: Public en yes. Aujourd'hui, émission exceptionnelle en direct de Four. Alors, c'est en Charente-Maritime. Nous sommes à 20 km de La Rochelle. Et nous sommes surtout pile en face de Fort Boyard, ce monument connu dans le monde entier. Alors, pourquoi nous sommes ici? Eh bien, pour deux raisons. D'abord, parce qu'actuellement, nous tournons la nouvelle saison de votre émission culte de France 2 qui passera cet été. Et nous sommes aussi ici parce qu'est lancée partout en France l'opération Sauvons Fort Boyard. Attaqué par le temps, le fort est en danger. Il faut sauver Fort Boyard. C'est le message que nous vous passerons d'ici 13h. Et si vous ne le faites pas pour le monument lui-même, je vous le rappelle, faites-le pour moi. Car sauver Fort Boyard, oui, c'est sauver c'est mon votre emploi. Voilà. Donc ne l'oubliez pas. Sauvez Willy, sauvez Fort Boyard. Voilà, voilà. Tu vois
11: une manifestation commence à se créer dans Foura.
10: J'ai senti un peu mou quand j'ai dit sauver Fort Boyard, mais sauver Willy.
11: Ah oui, voilà. Tu vois.
10: Donc, donnez-moi l'argent, je m'en servirai. Avant de commencer, je te plais, Jean-Jacques, avant de commencer, un mot sur les réseaux sociaux, mon Fabinho.
11: Le groupe Facebook pour nous retrouver, bien sûr, vous tapez Youpi la vie avec Willy Rovelli, vous tombez sur nous, et sondage spécial, hein, comme nous sommes à Foura.
10: Alors,
11: quel est votre personnage préféré de Fort Boyard?
10: Faites gaffe,
11: ce n'est pas du tout pipé. Non, mais c'est vrai, 78% Willy Rovelli.
10: Voilà, merci.
11: Et juste derrière, le père Foura.
10: Ah oui, bah,
11: on a le même âge.
10: On a le même âge.
11: Pratiquement. Donc continuez à réagir, c'est complètement gratuit. Vous allez sur Facebook et vous tapez Youpi la vie avec Willy Rovelli.
10: Merci infiniment. Et comme on fait cette émission en public aujourd'hui, à tout moment, je vais prendre l'une ou l'un d'entre vous, mes amis. Alors, Fabien et Nicolas ne sont pas au courant, mais je viens de dégoter un cadeau il y a 2 minutes. On vous en parle là dans 2 minutes. Donc restez par là, mes amis, parce qu'il y a quelque chose d'exceptionnel qu'on va vous offrir dans quelques minutes. Est-ce qu'on a tout émis?
11: On a tout émis.
10: Allez, jingle, allez,
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10: Allez, démarrons cette émission spéciale. Sauvez Willy, sauvez Fort Boyard. Bonjour, Ghislaine Guilin. Bonjour.
12: Bonjour.
10: Bienvenue ici. Vous êtes conseillère départementale de la Charente-Maritime et ambassadrice du projet Sauvons le Fort Boyard. Et bonjour, Sylvie Martigny.
13: Bonjour.
10: Bonjour, ma Sylvie. Bienvenue ici aussi. Vous êtes la présidente du département Charente-Maritime. Tiens, j'ai démarré par vous, ma Sylvie. Il est si important que ça, ce fort dans la région, pour votre région, pour votre département. Qu'il faille le sauver, il est important. Oui. À quel point
13: c'est l'emblème de la Charente-Maritime. Ouais. Ce beau fort posé au milieu de l'océan, nulle part ailleurs on trouve un chef-d'œuvre militaire pareil du 19e siècle.
10: Ouais. Vous savez combien de visiteurs drainent par an le monument, parce que on peut pas aller dessus, mais il y a beaucoup autour. De bateaux qui vont autour. Vous avez à peu près une idée?
13: On a une idée très précise.
10: Ah, très précise.
13: 500 000 personnes qui font le tour en bateau du Fort Boyard.
10: 500 000 personnes chaque année font le tour du fort.
13: Avec l'espoir de voir Willy, bien sûr.
10: Jamais il ne le voit, car je suis...
11: Mais il est là aujourd'hui.
10: Pas, je n'existe pas, en fait. Ghislaine, vous qui êtes ambassadrice du projet Sauvons le Fort Boyard, il a quoi ce fort, alors, pour qu'il aille si mal en ce moment? Quel est le problème?
13: Les embruns, les tempêtes à répétition.
10: Ouais.
13: Je pense que vous êtes bien au courant parce
10: oui.
13: que vous en avez subi aussi. Hein.
10: Ouais.
13: Et en fin de compte, c'est ce que j'expliquais tout à l'heure. On a été notre directeur des services techniques va souvent
10: ouais.
13: sur le fort au mois de mars pour voir un petit peu les dégâts. Qui ont été faits pendant l'hiver.
10: Ouais.
13: Cette année, il nous a dit, j'avais qu'une crainte, c'est d'arriver et que l'escalier se soit effondré.
10: Ah non.
12: Ah oui.
10: Et alors
13: non, hein. Il était toujours là, mais sous l'escalier,
10: ouais.
13: l'eau s'infiltre.
10: Ouais.
13: Et dans une habitation quelconque, lorsque l'eau s'infiltre sous les fondations, obligatoirement, ouais. ça déstabilise.
10: Ouais.
13: Donc oui, oui, absolument, il y a urgence.
10: Il y a urgence. Alors il y a urgence à faire quoi alors, Sylvie, Ghislaine, il faut faire quoi alors?
4: Alors on fait un retour sur le passé.
10: Ouais.
4: À l'époque de sa construction, il y avait deux éléments défensifs qui protégeaient le fort. Mmh. À l'avant, mmh. un éperon. Mmh. qui cassait l'hydrodynamique et qui dispersait l'énergie de la mer.
10: Mmh. C'est comme un muret, je veux dire, un petit muret.
4: Oui, mais pointu.
10: Voilà.
4: Petit muret et à l'arrière.
10: Moi, il faut me parler, je suis un couillon, moi.
12: Donc, oui, ils l'ont remarqué.
10: Les gens ici l'ont remarqué.
4: Petit muret pointu, donc qui casse la vague.
10: Ah, voilà.
4: Et à l'arrière, sous la vigie, eh bien, il y avait un havre d'accostage qui permettait d'accéder au fort, mais qui contribuait notamment à cette dispersion de l'énergie. Aujourd'hui, ces éléments ont totalement disparu.
10: Paru, voilà.
4: Et donc,
10: il n'y a plus rien.
4: Notre pauvre fort, eh bien, ouais. il est
10: attaqué par les vagues.
4: Il est démuni il offre sa fragilité à l'océan.
10: Donc, c'est ça qu'il faut reconstruire. C'est ça, Ghislaine ?
13: Oui, mais aussi protéger les fondations.
10: Ouais.
13: Donc, autour du fort, on a ce qu'on appelle la risberme,
10: ouais.
13: qui permet de protéger le fort. Donc, il va falloir aussi la refaire.
10: Oh là là là.
13: Et là, la semaine dernière encore, ils ont injecté du béton, en fin de compte, pour combler les ouais. trous, de façon à ce que l'eau ne s'infiltre plus pas sous plus. Le fort.
10: D'accord.
14: Et ça va durer combien de temps, ces travaux ?
4: Jusqu'en 2028. Donc il y aura des éléments, ça va être assez spectaculaire, acheminer ces éléments de protection par la mer, par flottaison, vous imaginez bien que ça va être un chantier unique au monde.
10: Mmh. Ouais. Et donc on a besoin d'argent. On a besoin d'argent. Alors déjà, bonne nouvelle, puisque le monument Fort Boyard est dans le loto du patrimoine.
13: Tout à fait.
10: Dans notre ami Stéphane Bern.
13: Dans l'emblématique.
10: Hein. L'emblématique. Donc c'est bien, ça, c'est une bonne nouvelle.
13: C'est une super nouvelle.
10: Voilà.
13: Parce qu'au moins, on lui donne la reconnaissance qu'il doit avoir. C'est voilà, le ouais. Fort Boyard, c'est quand même le Fort Boyard.
10: Bah voilà.
4: Il est pas bien national.
10: Bah voilà, c'est
13: et je dirais même international.
10: Mais elles vont s'engueuler les deux.
12: Attention.
10: Mais non, c'est connu dans la
4: planète.
10: Au-delà de l'univers. Et donc on en appelle à la générosité des Français. Sylvie Martini, vous qui êtes à la tête de la région met pas un peu la main en porte-monnaie?
4: Alors le département.
10: Justement, le département.
4: Pas encore.
10: Le département, mais ça je vous dis pour plus tard. Vous qui êtes présidente de la République.
12: Bientôt. L'année prochaine.
10: Vous mettez pas un petit peu d'argent? La région va mettre un petit peu d'argent aussi quand même.
4: Alors la région est sollicitée. Hein, je pense
10: ouais.
4: que, évidemment c'est un partenaire
10: ah oui.
4: sur lequel il faudra compter. Mais c'est surtout en fait grâce à la générosité
10: ah, voilà.
4: des donateurs.
10: Donc on a besoin de combien alors? C'est quoi les
12: concrètement?
4: Alors concrètement, allez Ghislaine.
10: Allez,
13: pour le mécénat?
10: Pour tout. Pour lui là. Pour
13: alors,
10: que le port soit joli.
13: 44 millions TDC.
10: Mais je l'ai donné bon. Les 44
12: millions. Il a son chéquier, Woody. Woody a pris son chéquier. Donc
10: je ne demande pas. Je ne crois pas. 44 millions.
4: Oui, c'est 36 millions en fait.
12: Hors taxe.
4: Mais nous avons déjà réuni la moitié de la somme.
10: Ah, ben, très
4: voilà.
10: bien. Voilà, bonne nouvelle.
4: Mais le mécénat et les dons, évidemment, vont nous aider à boucler le budget.
10: Comment on fait pour les dons alors?
13: Fondation du patrimoine. Vous allez sur le site de la Fondation du patrimoine,
10: ouais.
13: vous tapez Fort Boyard
10: ouais.
13: et vous avez 66% de réduction d'impôts
10: ouais,
13: pour les particuliers, 60% voilà. pour les entreprises. Et vous avez derrière là un petit stand. La Fondation du patrimoine, mais ils ne prennent que les chèques. Mais
10: en genre, bois, c'est bien.
13: Ou les
10: chèques.
13: Et vous avez aussi la boutique.
10: Oui, oui, oui.
14: Il y a des t-shirts, il y a plein de goodies.
10: Et très bien.
13: Ouais.
10: Très bien. Donc, bah, voilà. Donc, sauvons Fort Boyard parce que c'est vraiment un emblème.
12: National.
10: Oui, mais dans le monde entier, parce que rien que l'émission, il y a eu souvent des versions étrangères qui sont venues là. Donc, et puis moi, c'est vrai que je reçois, et je vous jure que c'est vrai, hein, je reçois très souvent via les réseaux sociaux des messages de personnes qui habitent très très loin de France hein, grâce à l'émission. Mmh. Donc voilà.
13: Alors vous allez m'aider?
10: Non.
13: alors nous, la problématique qu'on rencontre, c'est vraiment pour passer la frontière.
10: Ouais.
13: On a réussi à avoir un rescrit fiscal pour la Belgique.
10: Ah.
13: Mais il va falloir qu'on nous aide à toucher les bonnes personnes, ouais. Les belles personnes aussi d'ailleurs, pour véhiculer en fin de compte l'appel aux dons.
12: Le message.
13: Le message, de façon à ce qu'il n'y ait pas que les Français qui participent, mais qu'il y ait aussi tous ceux qui restent devant Fort Boyard.
10: Hein. Eh bien écoutez, si je peux vous être utile, ça sera avec beaucoup de plaisir.
13: Merci.
10: Donc on rappelle Fondation du Patrimoine, hein, pour faire un don. Merci infiniment. Ghislaine Guillain, pardon, vous êtes conseillère départementale de la Charente-Maritime et ambassadrice du projet Sauvons le Fort Boyard. Et merci Sylvie Marseilly, présidente du département Charente-Maritime.
12: Et future présidente de la République.
10: Et future présidente de la République, Sylvie. Merci infiniment. Sylvie, restez
13: merci.
10: Dans le fond.
13: Merci.
10: Enfin, restez si vous voulez, parce qu'on va faire un petit cadeau après. Vous pouvez rester là. On parle de quoi avec toi, mon Fabinou, dans un instant?
12: L'actu web, je vous présente une agricultrice de Charente Maritime, elle est connectée. Je vous présente ça dans un instant.
10: Merci beaucoup. Mais d'abord, on va écouter Vanessa Paradis. Vous allez écouter? Oui.
12: Ah oui.
10: Oui, sinon je me fais engueuler. Vanessa
12: bien,
10: Paradis avec Tandem. Non,
12: elle est pas là.
10: Dans tes oreilles. Voici Tandem. À tout de suite, les amis.

0: merci, et tandem, on applaudit, allez, allez. Allez, dans un instant, l'invité de Fabien Aymon, mais d'abord Sylvie Marty qui est restée avec nous. Ma chère Sylvie, donc présidente du département Charente-Maritime. Écoutez-moi bien, mes amis, vous qui êtes devant nous.
1: Une surprise.
0: Sylvie, une surprise pour vous. Là, franchement, c'était pas prévu, on l'a réglé là à 11h58. Sylvie, oui. On va offrir, je vais décider moi, il faudra juste que les gens. M'acclame, disent à quel point je suis beau.
1: Il est beau, il est beau.
0: À quel point je suis beau, intelligent.
1: Dites-le. Allez, allez.
0: La personne qui m'aura le plus flatté gagnera. Je vais gagner. La personne gagnera, Sylvie.
2: Eh bien, une visite exclusive du Fort Boyard.
1: Wow.
0: Donc, c'est pour 4 personnes, c'est ça? 4 personnes?
2: 4 personnes!
0: 4
1: wow.
0: personnes! 4 personnes!
1: Wow.
0: Pour aller sur le fort.
3: Ça n'arrive jamais, hein?
0: Ça n'arrive jamais.
1: Attendez, alors on fait des réunions pendant des heures et des heures et vous arrivez.
0: En 2 secondes! 2 secondes!
1: Il est fort! Il est fort!
0: T'as vu? C'était soit ça, soit un CD de Danny Briand. C'est comme vous voulez.
1: Oui, voilà. On préfère Fort Boyard. On l'adore. Bien
0: on embrasse Danny Briand. Je vous dis merci infiniment pour le cadeau.
2: C'est un plaisir.
0: Et puis donc d'ici 13h, 4 personnes parmi vous partiront sur le fort. On organisera
1: bravo.
0: Une visite avec Sylvie, d'accord?
1: Bravo. On peut l'applaudir.
0: Merci les filles. Fabien Aymon, alors ton invité.
1: Je vous présente Sophie Renaud, agricultrice et instagrammeuse originaire de Charente-Maritime. Bonjour Sophie, merci d'être avec nous en direct ici à Foura. Alors Sophie, vous avez 33 ans et vous êtes agricultrice depuis combien de temps?
4: Je suis agricultrice depuis 2016.
1: Depuis 2016. Et qu'est-ce que vous cultivez dans votre...
4: Alors moi, je suis céréalière.
1: Donc...
4: De l'orge, du maïs. Et je suis aussi éleveuse.
1: Et en plus d'éleveuse, parce qu'elle bosse comme une malade,
4: Sophie.
1: Et en plus de tout ça, en plus de sa ferme, elle est instagrammeuse. Qu'est-ce que vous faites sur Instagram?
4: Donc alors, j'ai commencé les réseaux en 2019. C'était les débuts Et du coup, voilà, maintenant j'ai 42 000 abonnés qui me suivent dans mon quotidien d'agricultrice sur ma ferme.
1: Et c'est quoi donc une journée type, par exemple, d'une agricultrice?
4: Oula. Il y en a pas. Il y a vraiment une
1: ça change tous les jours.
3: Ça commence tôt, déjà?
4: Oui, ça commence tôt, ça finit tard, ça dépend du temps.
1: Et surtout, quels sont les rapports, parce qu'en fait, vous essayez de casser les clichés entre les hommes et les femmes, c'est ça?
4: Bien sûr, donc c'est important d'être sur les réseaux aussi quand on est une femme, parce que dans le métier, déjà, il n'y a pas beaucoup d'agriculteurs, on est de moins en moins. Et en plus, quand on est une femme, voilà, il faut être présente, il faut se montrer, et il faut donner envie aussi aux autres jeunes filles qui voudront faire ce métier.
1: Et justement, grâce à votre compte Instagram, des jeunes filles, en fait, vous contactent pour se lancer. Qu'est-ce que vous leur donnez comme conseil?
0: N'y allez pas.
4: Non, il faut. Non, le conseil, c'est d'être bien accompagné, de bien s'entourer et de bien réfléchir sur ses projets. Mais rien n'est impossible. Il faut juste s'adapter.
1: Il faut y croire. Il faut être passionné, comme vous l'êtes. Et vous le faites voir sur les réseaux sociaux. Et autre info concernant Sophie, vous avez été élue Miss Agricole en 2021. Donc on peut l'applaudir.
0: Ah là là.
1: Alors c'est quoi Miss Agricole pour tous ceux qui découvrent, ceux qui nous écoutent ce midi?
4: Alors Miss Agricole, donc c'est une élection qui se passe sur Facebook, forcément, parce que en
1: France
4: c'est très compliqué. Et donc il y a une page, donc c'est élection Miss et Mister France Agricole. Et donc tous les ans, à la même date que les Miss, les vrais à la télé, on fait une élection. Donc le but c'est vraiment communication sur nos départements, nos filières. Tous les ans il y a une nouvelle Miss. Et voilà, on communique, on a notre page officielle. Et voilà.
1: Et bien voilà, je vous invite à suivre Sophie Renaud sur Instagram.
0: Sophie.
1: Et c'est quoi le nom complet de votre compte Instagram si on veut vous suivre?
4: Alors le compte Instagram c'est Sophie Farmer Life.
1: Et bien voilà, la campagne, ça vous gagne.
0: Merci infiniment ma Sophie. Beau métier, très beau métier.
1: Courageuse.
0: Très souvent on parle des agriculteurs et des agriculteurs dans cette émission. On les soutient, on les aime. Dans un instant, comme à chaque fois qu'on se balade mes amis et qu'on vient proche de vous, on aime bien voilà, rencontrer des gens, voilà, tu sais parler un petit peu de choses qui concernent aussi le reste de la France et du monde. Et dans un instant, on va vous présenter un invité pas banal parce qu'on aime vous présenter des invités pas banaux. Mais d'abord, tiens, on va écouter Gaëtan Roussel avec Tout s'en va. Bah, là, pour l'instant, il est là.
1: Non, restez surtout.
0: Pour le moment, restez. Voici Gaëtan Roussel.
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0: s'en va, dont lui. Au revoir,
1: merci d'être en
2: sympa.
0: Jingle, jingle, là, là.
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0: Allez, comme promis, mes amis, nous sommes toujours à Foura.
2: Ouais, en public, en direct, c'est sous un soleil.
0: Ouais.
2: Quel bleu, franchement.
0: Quel bleu.
1: Et vous êtes la star, hein.
0: Je suis un petit peu la vedette.
2: Ah oui.
0: Allez, place à nos amis.
2: Oui. Ah, oh là là.
1: Les gens se déshabillent quand même, hein.
2: On va vous donner le numéro de chambre de Willy.
0: Ah oui, on peut
2: de l'hôtel.
0: Et c'est l'hôtel des bains, c'est l'hôtel des bains,
2: voilà.
0: Juste en face.
2: C'est la 13,
0: c'est ça. Chambre 45. Allez, comme promis, place aux invités Pabanote ce samedi. Bonjour Karine Montbillard.
5: Bonjour.
0: Et bonjour Sandrine Colli.
6: Bonjour.
0: Bienvenue ici à toutes les deux. Alors, vous avez ouvert à La Rochelle l'atelier KS. Alors, de quoi s'agit-il?
5: Ben c'est une rage room.
0: Est-ce que une rage room? Alors allez-y, c'est quoi une rage room?
5: Ben c'est un endroit où tu vas pour tout casser,
0: tout casser,
5: te défouler, aller mieux et après en pleine forme.
0: Voilà, donc c'est un lieu où on va tout casser. Alors on casse quoi par exemple? Il y a quoi à casser?
5: Alors on a trois univers. On a une cuisine où tu peux casser de la vaisselle, des bouteilles, un bureau où tu peux casser des PC, des imprimantes, des téléphones. Et le troisième univers qui nous rend unique en France, c'est qu'on a un garage et vous pouvez venir péter des bagnoles.
0: Ouais.
5: Alors, c'est légal.
0: Alors, il y a d'autres lieux comme ça en France, mais vous, vous êtes les seuls en Charente-Maritime. Mais derrière le côté rigolo à tout péter, c'est pour ça que je voulais vous avoir, parce que ça agit aussi comme une thérapie. Mais c'est
1: sérieux, le mental.
0: Hein, vraiment, c'est sérieux. Une thérapie qui porte même un nom.
5: Lequel? La destructothérapie.
0: Voilà,
5: en fait, on est unique sur la Nouvelle-Aquitaine. Il n'y en a pas du tout ni à Nantes, ni à Poitiers, ni à Bordeaux. Donc, on est toutes seules.
0: Ouais.
5: Et en fait, on aide beaucoup les gens. Donc, on a beaucoup de gens qui viennent, qui vont mal. Donc, des burn-out, des décès.
0: Voilà.
5: On a une jeune femme qui est venue après une récidive de cancer. Et on a beaucoup de bienveillance toutes les deux. On les accompagne. On leur laisse nous parler. On leur dit, voilà, comment on peut t'aider? Parce qu'à l'atelier, tout le monde se tutoie.
0: Ouais.
5: Et on les accompagne. Ça pleure beaucoup. Mais qu'est-ce qu'ils vont mieux après? Et encore, là, on sort d'une session de casse où les gens nous ont dit, mais c'est merveilleux. En fait, venez vous défouler.
0: La destructothérapie. Donc, il y a certains professionnels de santé même qui vous envoient des patients, hein.
5: Tout à fait. On commence à être assez connus, donc les thérapeutes, les psys de La Rochelle et alentour nous envoient des patients pour le lâcher prise, la colère.
0: Incroyable, incroyable.
5: Il n'y a pas d'endroit où tu peux vraiment te défouler en toute sécurité, parce que nous on met un équipement hyper important pour nous, c'est que les gens soient en sécurité. À quel endroit tu peux casser des assiettes? Et il n'y a pas de violence en fait chez nous, on ne peut pas vraiment contre cette idée. C'est vraiment du lâcher prise et en plus tout est recyclé, donc c'est éco-responsable.
0: Et ça coûte combien de tout péter alors?
5: Ça coûte à peu près 20 euros par personne.
0: Oh, bah ça va.
5: Pour 20-25
0: minutes. 20 euros pour aller mieux après.
5: Pour aller mieux.
2: C'est un défouloir.
0: C'est un défouloir. En fait. Vraiment, c'est quoi? C'est on sent mieux, décompressé, plus léger, c'est ça le...
5: En fait, tu mets de la musique, tu danses, tu peux t'amuser, tu peux pleurer, tu peux crier, il n'y a pas de jugement chez nous. En plus, comme tu es équipé avec un masque, une combi, on ne te reconnaît pas, pas de blessure.
0: Ouais.
5: Et puis, on a mis en place un crayon magique. Donc, un crayon magique qui efface tous les cons, toutes les connes, tous les
0: gens qui t'emmerdent. Alors, je vais t'en envoyer quelques-uns. On connaît plein dans le métier des cons.
5: Toutes les mauvaises émotions, en fait, tu peux tout laisser sur des assiettes, des crayons, des papiers. Et en fait,
0: ça paraît vraiment ludique comme ça, mais voilà, ça s'appelle la destructothérapie. Je trouve ça vraiment passionnant. Je crois que vous avez le projet de faire aussi une version itinérante, c'est ça de...
5: Oui, on est à la recherche un peu comme un food truck.
0: Ouais.
5: On voudrait faire un food truck de la classe.
0: Ouais.
5: Donc, une caisse mobile. Et puis, surtout, on voulait vous inviter à venir essayer.
0: Moi j'ai déjà les deux là qui me cassent les cacahuètes.
2: Ils nous tapent déjà.
0: Donc pas de problème.
5: Alors, si vous êtes disponible, on vous invite demain à venir essayer.
0: Et avec beaucoup de plaisir. Merci infiniment les filles. Donc on le rappelle, ça s'appelle l'atelier KS. Donc c'est à La Rochelle. Et donc on vient, on casse tout. Encore une fois, c'est rigolo. On y va aussi. Voilà. C'est marrant de tout péter, mais il y a aussi un truc derrière, donc il s'appelle la destructothérapie, et mise en avant aussi par pas mal de professionnels de santé, dont des psys.
5: Voilà. Et les avis, on a 200-300 avis qui sont tous unanimes en disant... Voilà,
0: mais tu crois que je t'aurais invité, sinon ma cocotte, hein?
2: C'est grâce aux amis.
0: Si, j'en invite pas les tocards. Merci beaucoup les filles, Karine Montbillard et Sandrine Colli, fondatrice donc de l'atelier KS à La Rochelle. Voilà.
5: Merci.
0: Bon, vous aimez les tristes, vous aimez la peur. Juste après, il y a des infos pratiques près de chez vous avec le Ici Express. Tchou-tchou.
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6: Merci d'être avec nous sur Ici Nord. Alors tous les jours on vous donne les bons plans si vous avez envie de bouger un petit peu. Et vous savez que notamment il y a le salon Habitat de Calais qui ouvre ses portes. Ça dure tout le week-end jusqu'au dimanche 10 mai. Le programme, bah, si vous avez des envies de changement, c'est The Place to Be avec près de 90 exposants qui sont réunis à Calais pour vous conseiller sur l'immobilier, la construction, l'aménagement ou encore la décoration. Et alors le jackpot, écoutez bien parce qu'il y a un énorme cadeau à la clé. Vous pouvez tenter de gagner jusqu'à 6000 euros à dépenser directement sur le salon. De quoi refaire votre cuisine ou votre salon sans débourser un centime. Et puis côté pratique, c'est ouvert de 10h à 19h. Et puis le meilleur pour la fin, l'entrée est totalement gratuite. Alors que vous ayez un gros projet de rénovation ou juste envie de chiner des idées déco, n'hésitez pas à aller y faire un tour. Puisque toutes les infos se trouvent sur le site salon-habitat-calais.com.
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0: Partons gaiement vers la deuxième demi-heure de votre talk show du samedi. Alors ici, c'est comme le talk show de la Salamé de quelle époque.
8: Mais non, pas pareil.
0: Et sinon, c'est la même chose. Nous sommes à Foura, mes amis. Oui, nous sommes pile en face de Fort Boyard, puisqu'on continue notre émission pour l'opération Sauver Willy, Sauver Fort Boyard.
1: C'est et votre deuxième maison.
0: Oui, c'est ma résidence secondaire.
1: Ah, d'accord.
0: Et votre tribu est là, notre enfant de la télé, Nicolas Malabeuf, et notre spécialiste web, Fabien Emo. Un mot sur le groupe Facebook.
1: Alors, pour nous retrouver, c'est complètement gratuit sur Facebook. Vous tapez Youpi la vie avec Willy Revelli.
0: Tout le monde s'est inscrit pour le groupe Facebook.
1: Il faut le faire. Hein. Allez-y, on est plus de 7500.
0: Et c'est gratuit.
1: Et c'est gratuit, il faut le dire. Merci Nicolas. Le sondage de samedi, quel est votre personnage préféré de Fort Boyard?
0: Alors, c'est une dictature.
1: Ce n'est pas piqué. Plus de 80%, je viens de regarder, de vote pour Willy Revelli.
6: Ah là là.
1: Calmez-vous. Nous avons quand même un message de Pascal. J'adore Willy, mais j'aime beaucoup Delphine.
0: Blanche.
1: Et ça me fait un point commun avec Pascal.
6: Vous n'avez pas les mêmes atouts. Désolé.
0: Ma taille, c'est ma taille de jambe. Merci beaucoup, mon cher Fabinho. Allez, vous n'avez pas suivi l'actu. Pas de panique, l'actu vous suit. Il est temps pour moi de mettre
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0: Et on commence avec la visite du pape Léon XIV en France en septembre. J'espère que les places pour voir pape Léon coûteront moins cher que celles pour Céline Dion. Céline Dion qui souffre du syndrome de l'homme raide et Léon XIV qui est devenu pape il y a un an à la suite de François, un homme raide.
1: Ah oui, aussi,
0: Le département de Charente-Maritime lance l'opération Sauvons Fort Boyard. Oui, sauvons Fort Boyard, car si le fort disparaît, Cyril Ferraud n'aura plus que 37 émissions par semaine à présenter. Et puis dites-vous que le temps que Passepartout passe sur le fort, c'est du temps qui passe pas enregistrer nouvelles chansons. Alors voilà, donnez. L'actrice Chantal Nobel, star de la télé des années 80 dans la série Château-Vallon, est décédée en 1985. Sa carrière avait pris un virage inattendu, tout comme la Porsche de Sacha Distel. Un accident qui a mis fin à sa carrière, hein. Hashtag balance ta Porsche. Oui, Sacha Distel, c'était des pommes, des poires et des oula. Jean-Luc Mélenchon annonce sa candidature en 2027 et c'est une surprise, hein. Et les filles avaient le choix entre Jean-Luc Mélenchon. Jean-Luc Mélenchon qui aura 75 ans en 2027. Et les filles, ça veut dire la France incontinente. Là, c'est pas la France qui est insoumise, hein, c'est la vessie. Un musée suisse propose de voir une expo dédiée au peintre Cézanne en maillot de bain. Des maillots de bain avec pinceau apparent. Le Louvre devrait s'en inspirer, hein, pour éviter de se faire piquer des trucs, une statuette ou une couronne dans un slip. Franchement, ça passe pas. Le chanteur Renaud a fêté cette semaine ses 51 ans de carrière. Voilà, ses 50 ans de carrière, en fait, il s'en tapait, hein, parce que lui, il est comme le pastis, hein, c'est les 51 qui comptent. Enfin, la question du jour. D'après son arbre généalogique, la mère du pape Léon XIV était la fille d'un couple de pâtissiers français. Du coup, est-ce que ça vient de là, son amour des religieuses? Vous avez 2 heures. Malheureusement, dans 236 jours, c'est fini 2026. Ouais, déjà fini 2026. Bon, mes amis, Oui. Si vous n'avez pas le moral.
1: L'heure est grave, franchement.
0: Si vous n'avez pas le moral, j'ai la solution. Ah, écoutez-moi bien. Je sais que là, on n'est pas bien.
2: Entre le carburant.
0: Ah, entre le carburant. Et un Fort Boyard.
1: 44 millions d'euros.
0: 44 millions,
2: là. Non, moi, je vais pas.
0: J'ai la solution, mais quand je vais vous dire à vous, vous allez me faire. Badababababa. Allez-y, voir. Très bien. Donc, pour l'instant, là. Alors, vas-y, vas-y, on voit le single.
2: On n'est pas bien.
0: Là, on n'est pas bien.
2: C'est la vraie. Oh là là.
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2: Voilà, moi je vais mieux. Bah, il est sauvé, Fort Boyard.
0: C'est bon, on n'a plus aucun problème. C'est le jingle qui te fait du bien. Merci d'être sur votre radio ici. Nous sommes à Foura et dans un instant, nous continuons à parler de Fort Boyard. A tout de suite, mes amis.

0: c'était qui?
1: Gangsta in Paradise.
0: Ah, c'était Stevie Wonder.
2: Chaque week-end.
0: C'est qui m'a montré Sylvain de Soleil. Les gens sont bien ici. Toujours en direct de Forêt en Charente-Maritime avec les équipes de ici La Rochelle. On a un beau studio.
3: Ah ouais,
0: magnifique. Face à la mer. Merci infiniment. Le fort, ce monument connu dans le monde entier, est en danger. Il est comme du s'effrite de partout. Tout se casse la gueule, donc vous pouvez aider aux travaux sur fondation-patrimoine.org pour sauver le Fort Boyard et pour Jack Lang. On va continuer à parler évidemment un petit peu d'histoire, mais ça va nous faire du bien. Bonjour mon cher Philippe Lafond.
4: Oui, bonjour.
0: Bienvenue ici, mon cher Philippe. Vous êtes l'auteur du livre Fort Boyard, un défi à l'océan, aux éditions du Palais. Alors, à l'origine, au tout début, avant que le fort ne devienne ma résidence secondaire, c'était quoi au tout début?
4: Au tout début,
0: il
4: n'y a rien, c'est un banc de sable.
0: Ah bah alors, d'accord.
4: C'est carrément, il n'y a rien.
0: Alors, ça démarre bien. Après,
4: juste après, il y a un premier projet en 1803,
0: ouais.
4: Qui finalement, au bout de quelques années, va échouer.
0: Ouais.
4: Parce que ça, c'est trop compliqué, puis surtout les Anglais sont là pour empêcher la construction du fort. Absolument. Et les maudits British. Et donc, le chantier redémarre en 1840. Pour après ne plus s'arrêter jusqu'en 1865.
0: Et donc il paraît qu'au plus fort de son utilisation, il pouvait accueillir 250 hommes
4: durant
0: 2 mois.
4: Et y compris 3 ou 4 dames, lingères, etc.
0: Ah.
4: Voilà. Et il y a un équipage prévu de 260-65 personnes, mais qui finalement ne montera jamais à bord parce qu'il n'y aura jamais d'hommes, de troupes à bord de ce fort.
0: Voilà. Donc,
4: de marins, c'est l'infanterie de marine qui devait venir là.
0: Donc au début, c'était quoi? C'était pour protéger le coin, c'est ça?
4: On a une vue en ce moment absolument extraordinaire.
3: Ouais.
4: Le fort est placé entre l'Idoléron, la pointe des Saumonards, et la pointe de l'Idex pour barrer le passage aux bateaux qui passent encore à l'heure actuelle. C'est le bateau qui vient sur la Charente, vers Tonnet-Charente, traverse. Passent exactement au même endroit que les bateaux au XVIIIe siècle.
0: Ouais.
4: Donc c'est pour empêcher les maudits British et rien d'autre. Les Hollandais ont très agressifs.
0: Ah, on ne sait
4: pas assez. Absolument. Il faut le dire, monsieur. Et donc, d'autres pays comme ça et les Espagnols aussi ont
3: on va se faire des amis. Hein.
4: On voulu tout ça, c'est pour détruire Rochefort, qui est l'arsenal. L'arsenal, le principal arsenal, où l'on construit quantité de vaisseaux de guerre. Et voilà, et ces méchants voisins voulaient nous empêcher de construire ces vaisseaux, et donc voulaient attaquer.
0: La jalousie, ça.
4: Voilà. Ça, on monsieur.
0: Le fort, c'est aussi une prison? Ça a été une prison?
4: Non, mais non. C'est la légende.
0: C'est pas une légende, c'est pas une légende.
4: Du fort. La prison, c'était un an et demi, c'est lié au communard.
3: D'accord.
4: Le communard, et surtout, pensant les communards, ont été enfermés sur le Fort Boyard et pendant un an et demi maximum.
0: Pourquoi il a été appelé par la population locale pendant quelques temps le fort de l'inutile?
4: Eh bien, c'est une mauvaise remarque.
3: Depuis le début, on a dit
4: faux. Il
0: va falloir m'énerver, Philippe.
4: Je suis là pour redresser des mauvaises idées comme ça. Un fort, quel qu'il soit, a toujours un rôle dissuasif.
0: Bon, bah alors.
4: Qui fonctionne et qui ne fonctionne pas. Alors, c'est toujours facile de dire après que.
3: Oui.
4: On peut critiquer toujours. Ça ne servait à rien. Mais de toute façon, tous les forts, celui qu'on a devant nous,
0: le fort Vauban. Comment il s'appelle ce fort Vauban?
4: Voilà. Et donc, tous les forts, la plupart des forts sur la côte atlantique, n'ont pas servi. Moi, j'habite l'Idoléron, on a une fantastique citadelle. Elle n'a jamais servi à quoi que ce soit. Mais
0: donc, voilà.
4: En tout cas, ils ont un rôle dissuasif. Un rôle défensif qui est absolument fondamental et qui est nécessaire.
0: Bon, il a quand même été abandonné pendant 80 ans.
4: Oui.
0: Inscrit en 1950 à l'inventaire des monuments historiques. Il paraît qu'un dentiste l'a acheté en 1962 pour 28 000 francs, mais il ne savait pas quoi en foutre, du coup il l'a revendu.
4: Et il ne pouvait rien en faire.
0: Bah oui,
4: c'est un bâtiment. Non, il a voulu même, et il s'est acheté une danseuse.
0: Ah ouais.
4: Voilà. Et il s'est fait plaisir.
0: Ouais, il est allé le poids dessus.
4: Il a réalisé très vite qu'on ne pouvait rien faire d'un fort comme ça. Enfin, en tout cas, au niveau individuel.
0: Pourquoi vous aimez tant ce fort, mon cher Philippe Lafond?
4: Eh bien, parce que.
0: Qui laisse vraiment, je le dis sincèrement, ça laisse personne indifférent.
4: Ouais.
0: Vraiment, il y a un truc vraiment. C'est un peu la cathédrale Notre-Dame.
4: Oui.
0: C'est vrai?
4: La cathédrale Notre-Dame, oui, mais bâtie sur la mer.
0: Exactement.
4: Et c'est ça qui est exceptionnel. C'est le seul fort au monde construit comme ça, en pleine mer.
0: Ouais.
4: Et c'est pour ça que ça a été un chantier
0: titanesque.
4: financiers et autres, parce que c'était dans ces conditions-là. Mmh. Et finalement, il a fallu attendre que le jeu arrive avec la plateforme pour que la bord du fort devienne beaucoup plus pratique. Mais avant, on arrivait avec le fameux escalier, c'était complètement ingérable.
0: Ouais.
4: Donc la nécessité de reconstruire le port à l'heure actuelle, si on veut y faire quelque chose, c'est obligatoire.
0: Allez, dites-nous, pour terminer, un truc insolite sur le fort, là, que je puisse faire le malin tout à l'heure avec Céline Dra.
4: Eh bien,
0: quand elle gueulera, Céline Dra,
4: Un truc insolite que je raconte dans le bouquin, c'est le gardien. Donc je lui disais tout à l'heure, il n'y a jamais eu de trou. Il y a eu trois gardiens, un gardien d'artillerie, gardien du génie, et puis un gardien d'une autre discipline. Et un jour, il y a une énorme... En fait, c'est la nuit de Noël, du 24 décembre, une tempête monumentale, et le gardien va décrire dans le détail comment ça va se passer, cette nuit d'enquête, où il dit, mais de toute façon, on pensait...

0: Très bien, on parle de quoi avec toi, Nicolas?
1: Eh bien, j'ai retrouvé des traces de Fort Boyard dans les archives.
0: Ah, bah, très bien. Mais d'abord, on va écouter Marine. Bah, justement, hey, Marine, regarde.
2: Ah bah oui.
0: Marine, eh oui.
2: Ah, là, c'est la Marine.
0: Là, on veut dire Voton Marine.
1: Oui.
0: Voton Marine.

0: De la Star Academy.
1: Allez, nous sommes à Foura, mes amis. Nous sommes pile en face de Fort Boyard. Et Nicolas Malabosma, une invitée.
2: Pas du tout. C'est votre invité,
1: c'est
2: tout à l'heure.
1: C'est pour après.
0: C'est bien préparé.
1: On fait pas l'émission
0: en direct, donc c'est ça qui est bien.
2: Non, mais c'est quoi cette émission, là?
1: Alors Nicolas, qu'est-ce que tu veux, Nicolas?
2: Eh bien, Willy, on m'avait dit aujourd'hui que j'aurais la chance d'être en face d'un monument. Moi, j'en vois deux. Avec vous, Willy, quand même.
0: Aujourd'hui, une augmentation.
2: Je pense à l'année prochaine, désolé. Willy, aujourd'hui, j'ai d'abord voulu revenir sur l'histoire de ce fort, le fort qui appartenait à la marine, encore elle, la marine française, jusqu'en 1913. Et alors, au début des années 60, le ministère des Armées va le mettre en vente aux enchères. Et donc, dans les journaux, on voyait marqué bâtisse à vendre de 2000 mètres carrés. Et le regagnant, il s'appelait André Hertz, un chirurgien dentiste belge installé en Haute-Savoie, qui fait l'acquisition du fort, comme le montre ce reportage qui date de mai 62.
3: Pour 28 000 nouveaux francs seulement, sans compter les frais, un homme s'est rendu acquéreur de 128 chambres. Et sitôt son bien acquis, il s'est embarqué pour l'aller visiter, car sa propriété repose sur un banc de sable, c'est le fort Boyard.
2: On disait le fort Boyard, et donc mise de départ, c'était 7500 francs, et l'enchère, écoutez-moi bien, elle est montée à 28 000 francs, mais alors André n'a pas les moyens de l'entretenir, malheureusement, et donc le fort est cédé au producteur Jacques-Antoine pour plus d'un million de francs, et donc nous sommes le 7 juillet 90 sur Antenne 2, il est 20h44, donc les programmes commençaient beaucoup plus tôt, et les Français entendent ce générique pour la première fois. Les clés de Fort Boyard présentées par Patrice Lafont.
1: Tout à fait. Marie Talon.
2: Et le soir de la première, et c'est un certain Olivier Mine qui est speaker, qui annonce l'arrivée du programme.
4: Bonsoir, je vous invite maintenant à suivre notre toute nouvelle émission d'aventure, Les clés de Fort Boyard.
2: Wow. Et oui, la suite, on la connaît, c'est une belle histoire. Et donc, le lancement de Fort Boyard à l'époque réalise un démarrage très décevant. Est-ce que vous le saviez, ça?
1: Non.
2: Moins de 3 millions de téléspectateurs avaient suivi le lancement. Mais au fil des semaines, la mayonnaise va prendre. Et il y a 6 millions de

0: Français vont se passionner devant les aventures du candidat qui étaient des anonymes au tout début. Et alors, Willy, vous le savez, je n'ai aucune limite.
1: Non.
0: Vous me connaissez ?
1: Oui.
0: J'ai une version étrangère de Fort Boyard. Le fort est connu dans le monde entier. Et alors, par exemple, en Belgique, le père Fourin, comme on l'appelle, c'est le vicomte Claude de Troyes de Tribourgeau. En Algérie, Félindra, c'est Samira. Et la boule en Grèce et en Russie, c'est Monsieur la Boule. Et dans la version coréenne, le père Fourin s'appelle Napoléon Kim. Et alors, votre première venue, Willy, sur le fort, c'était en tant que candidat en 2012. Et alors, j'ai regardé l'émission, ça date un peu. Lors de la quête des clés, vous aviez fait trois épreuves. Le percolateur, vous aviez perdu. Ensuite, le tourniquet, vous aviez perdu. Et l'épreuve des baguettes que vous avez faites avec Evangeli, c'était perdu. Ça démarrait bien.
2: Il est fort.
1: Un talent, qu'est-ce que tu veux que je te dise?
0: Et enfin, le petit potin, une fois que tu es sur vous, à l'origine, vous deviez vous appeler Passe-Plat et non pas Willy Robin. C'est une vraie info.
2: C'est une vraie info. Rigoler tout le monde.
1: Merci.
0: Longue vie à Fort Boyard.
1: Merci, mon bébé que j'aime. Applaudissez Nicolas. Applaudissez Fabien et moi aussi. Voilà. C'était mes deux bébés. Ça, c'est mes deux enfants. Je les aime très, très fort. On va envoyer la pub dans une petite seconde. Pardon à la maison de la radio, l'équipe technique. Mais avant d'envoyer la pub, il y a trois personnes dans le public. Comment tu t'appelles ?
3: Marilyn.
1: Marilyn.
3: Emeline.
1: Emeline.
4: Dimitri.
1: Dimitri. Dimitri, je mesure combien ?
4: 1m58.
3: 1m62. 1m60.
4: Eh bien. Alors là.
1: Eh bien, écoutez-moi, la réponse juste après la pub.
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1: De retour ici, c'est Willy vient déjeuner chez vous en direct de Foura en France.
2: En public.
1: Voilà, il faut sauver Willy, il faut sauver Fort Briard. Le monument de pierre est en danger, vous pouvez faire vos dons donc sur fondation-patrimoine.org. Mais vite, mes amis, ce sont les 5 dernières minutes.
2: Oh, mais dépêche-toi.
1: Et vite, avant de partir, place à la bonne idée de ce samedi, Fourasien. On dit Fourasien ? Fourasien ? On dit Fourasien.
2: Fourasin.
1: Fourasin. Fourasin. Bonjour, Minaëlle Bénard.
8: Bonjour.
1: Bienvenue ici. Vous faites quoi dans la vie ?
8: Je suis commerciale au port de pêche de La Rochelle.
1: Voilà, commerciale au port de pêche de La Rochelle. Et votre papa ici à Foura, il fait quoi ?
8: Ostréiculteur.
1: Ostréiculteur. Alors, il est ostréiculteur et en plus de son activité de production, il a développé en parallèle une activité touristique, c'est ça ?
8: Alors, il organise des visites d'été.
1: Voilà.
8: Je dis des parcs ostréicoles et de sa cabane pour expliquer son métier.
1: C'est trop bien ça. Donc ça consiste en quoi concrètement alors ?
8: Le métier en
1: général. Ouais, voilà. Alors là, expliquez-nous tout parce que moi une huit, je n'y connais pas.
2: On a le
1: quoi, c'est un truc en pierre, c'est une pierre, c'est ça ?
8: Alors pas tellement.
2: On est vraiment en train de pêcheur.
1: Alors une huit.
8: Alors il y a une période de l'année du coup ils vont poser des coupelles, ce qui va capter le lait.
1: Ouh là là.
8: Voilà, ça va se capter sur les coupelles. Ils vont attendre un petit peu que ça grandisse et ensuite ils vont récolter tout ça. Ils vont tout trier et il y a une première période de vente qui sert à ce moment-là. Donc elles sont toutes petites, hein, vraiment, elles font 2 cm même pas.
1: Ouais.
8: Donc ça va être envoyé soit à Arcachon, soit en Bretagne, en Normandie. Et voilà.
1: Mmh.
8: Ensuite, ils vont tout mettre en poste, ils vont les remettre à la mer.
1: Ouais.
8: Ils vont attendre que ça grandisse, évidemment.
1: Combien de temps ça grandit, une huître ? Moi, j'ai mis beaucoup de temps pour pas grandir.
8: Non, ça dépend du calibre.
1: Ah oui, alors ça, j'ai rien compris. Alors oui, tiens, alors le calibre, oui. Moi, je ne connais que dalle. Les numéros, là, c'est quoi ? C'est pourquoi ?
8: Alors, ça va, en général, de la numéro 4 à la numéro 1.
1: Alors, moi, je croyais que la 4, c'était la plus grosse.
8: Non, c'est la
1: plus
8: grosse.
1: Voilà.
2: C'est le contraire.
1: C'est la plus petite.
2: Contraire.
8: C'est ça, c'est la plus petite huître et la plus grosse, ça va être la numéro 1. Et après, on a encore plus gros, où là, ça va être des fers à cheval.
1: Oh là là.
8: Et elles sont
1: des baleines, après. Et c'est bon c'est... Oui, c'est bon, je me doute, mais je veux dire. Non, mais si c'est bon, une huître quand même. Mais je veux dire, c'est quoi la meilleure pour vous qui êtes une spécialiste ?
8: Alors, pour le
1: coup. C'est lesquels numéros ?
8: Alors, la meilleure, on va dire, la plus commune, c'est la numéro 3.
1: D'accord.
4: Que... Moyenne.
8: Ouais, voilà. C'est vraiment la moyenne, c'est celle que la majorité des gens prennent.
4: C'est ça, ouais.
8: Donc voilà.
1: Et donc votre papa, c'est ce qu'il fait, voilà. Donc il fait le tourisme de l'huître. Moi, je trouve ça génial. C'est-à-dire qu'on va là-bas, il nous explique son métier, ce que vous venez un petit peu nous expliquer là.
8: C'est ça.
1: Et après, il y a des dégustations.
8: Exactement. Et ce qui est particulier, c'est que c'est un des rares qui fait l'huître de la naissance à l'assiette.
1: À la mort.
8: Exactement.
1: Quoique non, une huître, ça doit être vivant quand on la mange.
8: Oui.
1: Elle bouge.
9: Oui.
1: Elle bouge. Des fois, je lui parle avant de... Elle frétille comme ça. Tu
9: as une relation avec une huître.
1: Oui. Je m'attache très vite aux gens, moi. Mais c'est vrai, donc ça doit bouger, on est d'accord.
8: Ah oui, ça
1: donc c'est vivant, vraiment.
8: C'est ça.
1: Oh là là là là. Oh, moi, ça me fait flipper.
8: Ça donne envie, là.
1: Ça doit, non, mais tout à coup, là, on a bien coupé la aux gens. Et alors, donc, et des perles, ça existe vraiment, ça les...
8: Oui, ma grand-mère en a retrouvé 7 dans une moule. Oh. Elle est passée en studio, c'est... Ouais.
1: Donc, votre grand-mère est riche.
8: Wow.
1: Comment elle s'appelle, votre grand-mère? Je l'aime
8: Christine.
1: Beaucoup. J'adore Christine. Elle nous écoute, là, Christine. Christine, je t'aime, ma Christine.
0: Pour les 44 millions d'euros, elle peut se faire
9: un peu. Voilà, ça y est, on a trouvé une perle.
1: Elle donne une perle, c'est bon.
8: Oui, voilà, normalement.
1: Non, mais c'est trop, trop bien. Bon, et vous, alors, vous faites quoi exactement? Parce que la mer, bah forcément, l'océan, c'est très important ici. Hein. Donc, vous faites quoi exactement à La Rochelle?
8: Alors, moi, je vends du poisson aux entreprises.
1: Ouais.
8: Tout ce qui est produit de la mer.
1: Ouais.
8: Je m'occupe principalement des restaurants de tout le Grand Ouest.
1: Ouais.
8: Donc, je m'occupe de champagne.
0: Il y a quoi comme produit de la mer, du coup?
8: Oui. Il y a crustacés, coquillages, algues.
1: Et là, le truc du moment.
9: Ouais.
1: Le truc du moment, là, c'est quoi? On peut déguster le poisson
9: restaurant
1: du moment.
8: Là, alors là, en ce moment, un peu compliqué, du coup, l'approvisionnement en poisson, mais il y a quelques semaines...
1: Pourquoi c'est compliqué? À cause de quoi?
8: Bah, à cause de la fermeture du restaurant.
1: Voilà.
8: C'est pas facile. Donc, je peux dire que les prix sont beaucoup plus chers et l'approvisionnement est moindre, donc c'est assez compliqué. Mais on avait le cabillaud frais, il y a pas longtemps.
1: Ah là là.
8: Et ça, c'est un très, très, très beau produit pour le...
1: Alors, attends, mais c'est-à-dire qu'il y aura de moins en moins de poissons, là? On est en galère de poissons, genre?
8: Bah, on va dire qu'avec la hausse du pétrole, il y a beaucoup moins de bateaux qui sortent en mer. Et les quotas sont réduits, donc c'est assez compliqué, mais on arrive à se débrouiller tant que mal quand même.
1: Bon, eh ben merci beaucoup. Donc je rappelle que votre papa donc fait le tourisme de
9: l'huître.
1: Je trouve ça trop trop génial, c'est bénéfice. Hein.
8: Oui, c'est ça.
1: Pour aller huîtres, il les envoie partout en France.
8: Arcachon, Bretagne, va jusqu'en Normandie, va au Léron.
1: Oh là là, c'est bien, bravo. Et puis donc vous travaillez donc au port.
8: Le port de paix.
1: Port d'Amsterdam. Merci infiniment.
9: Et sa mamie est une perle.
1: Et sa mamie est une perle. Merci, Minel.
9: Bénard,
1: et vive l'huître. L'huître de Foura. Bon, mes amis, tu veux passer un jingle, mon chéri? Passe un jingle à la maison de la radio. Passe un jingle.
9: Ah, voilà. Il est l'heure du dernier point la route. C'est ma tournée.
1: Alors, mes amis, tout à l'heure, avec nos amis du département, de la santé, on a décidé comme ça, vraiment, à 11h58, l'émission commence à midi, on s'est dit, tiens, il faut qu'on fasse quelque chose. Et ben, on s'est dit, tiens, on va offrir 4 places pour aller visiter Fort Boyard. C'est unique, hein.
9: Ah, bah,
1: personne n'y va, à part ceux qui font l'émission, bien évidemment. Alors, il y a beaucoup de monde ici, alors j'ai pris un petit peu des gens au pif, parce qu'il fallait bien, voilà, que je choisisse des gens. Je vous dis, c'est des gens qui m'ont payé, vous croyez pas?
9: Oh non.
1: Je leur ai demandé ma taille. Alors, Dimitri m'a répondu...
0: 1,58.
1: Merci infiniment. Au revoir, Dimitri.
9: 1,58.
1: Adieu. Merci. Je sais pas comment je le prends.
9: C'est une insulte, hein.
1: Oui. Marilyn.
10: 1,60.
1: 1,60. Va pas vouloir m'énerver aussi, Marilyn. Hein. Marilyn, Marilyn. Et Emeline, combien tu m'as dit?
10: 1,62.
1: Mais Emeline, elle a dit 1,62. Eh bien, mes amis.
9: La taille
1: exacte.
9: De Willy Rovelli.
1: Comme ça, vous pouvez me foutre de ma gueule, mais j'en ai rien à faire.
9: Mais non.
1: Je m'en fous complètement. Mes amis, comment? Tout ce qui est petit et mignon.
9: Ah,
1: ouais, voilà, ouais. Eh bien, mes amis, je mesure 1m63.
9: C'est
1: Emeline qui a gagné.
9: Emeline part sur le fort.
1: C'est vrai?
10: Ouais, pour 4 personnes. Eh bien, je suis avec mes filles et mon mari. Et
1: vous êtes combien? Vous êtes
10: bien?
1: Vous êtes là? Et bien, c'est parfait. Et ben voilà, tu pourras aller visiter le port, ma chérie.
10: Merci, on arrive de Bessac-Forêt, une petite commune de Sud-Charente-Maritime, vraiment Sud-Sud.
1: Et ben voilà.
10: Et on a fait la route exprès pour venir voir l'émission et te voir, Willy, et donc gagner.
1: Et ben voilà, merci beaucoup, bravo,
9: bravo. Bravo, bravo, bravo. C'est un beau cadeau.
1: C'est un beau cadeau, hein?
9: Non, c'est un cadeau unique.
1: Tu verras, c'est un cadeau unique. Elle pleure de joie.
9: Si elle veut faire
1: 2 millions, elle ferait la gueule.
9: Ah,
1: là, tu vois, elle est plus heureuse. Merci infiniment, Emeline. Merci beaucoup. Voilà, mes amis, c'est fini.
9: Oh non, la barbe.
1: Basket. Merci infiniment à toute l'équipe technique de ici La Rochelle.
9: Bravo.
1: Pour avoir monté ce studio. Merci beaucoup pour votre accueil. Merci
9: à vous.
1: Vous avez été adorables. Et merci à la Maison de la Radio pour la liaison. Je vous rappelle, sauvez Willy, sauvez Fort Boyard sur fondation-patrimoine.org. Fondation-patrimoine.org.
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1: Voilà, passez une belle journée ici et pas ailleurs dans un instant. Masterclass Weekend version spéciale. Depuis les coupures 13h. À demain, midi. Ciao, ciao.
5: Bonjour à toutes et tous et bienvenue dans Ma France Weekend. Le samedi, l'équipe de Paris City des économies est sur le pont pour votre pouvoir d'achat. Alors dans 5 minutes, on va remplir notre déclaration de revenus ensemble. Mais d'abord, l'actu de ce samedi. Bonjour Céline Leloirdio.
12: Bonjour Valère, bonjour à tous. Des faits graves de harcèlement scolaire. C'est la conclusion de l'enquête du rectorat de Nancy-Metz, 7 mois après le suicide de la petite Sarah, 9 ans. L'enfant avait été retrouvée morte chez elle à Sarreguemines en Moselle. Dans sa lettre d'adieu, elle dénonçait les moqueries de ses camarades. Si ce rapport est un premier pas pour les parents, la justice doit maintenant faire son travail, Emma Vogue-Maxi.
13: Il est hors de question que quoi que ce soit reste sous le tapis. C'est ce qu'avait promis Pierre-François Mourier, le recteur de l'Académie Nancy-Metz, quelques jours après le suicide de Sarah. Depuis, le rectorat a interrogé ses camarades, des professeurs et des membres de l'administration de l'école. Après plusieurs mois d'enquête, il confirme que Sarah a bien fait l'objet de faits graves de harcèlement scolaire. La jeune fille avait déjà évoqué ce harcèlement dans sa lettre d'adieu. Ses parents avaient confirmé qu'elle était moquée à l'école à cause de son poids. Moquerie qui venait, selon le procureur, de 2 ou 3 camarades de CM2. Ce rapport, c'est donc une première reconnaissance du harcèlement de Sarah, mais ce n'est pas terminé. Le rectorat a envoyé ses conclusions au parquet de Sarreguemines qui dirige le volet judiciaire de l'affaire. L'enquête, confiée au commissariat de police de Sarreguemines, est donc toujours en cours.
12: Emma Vogue-Maxi, ici Lorraine. Une chanson à la gloire de Philippe Pétain, entendue hier lors des commémorations du 8 mai à Canet en Roussillon, dans les Pyrénées-Orientales. La chanson Maréchal Nous Voilà a été diffusée lors d'une reconstitution historique de la Libération. L'organisateur assure qu'il s'agit d'une erreur de l'ingénieur du son qui ne connaissait pas la portée symbolique de l'hymne. La même chanson a aussi été entendue hier dans les rues de Carpentras, dans le Vaucluse. Là aussi, une erreur, affirme la mairie. Pas de marche pour le comité du 9 mai à Paris. Le Conseil d'État a tranché ce matin et confirme l'interdiction de manifestation pour ce collectif d'ultra-droite. Cette marche avait déjà été interdite par la préfecture de police et le tribunal administratif de Paris pour des risques de troubles à l'ordre public. Sur le bateau de croisière MV Ondius, touché par l'antavirus, les rapatriements des passagers devraient démarrer demain, si la météo le permet. Le navire doit arriver ce dimanche très tôt à Tenerife, aux Canaries. Et Anne Le Gall, l'évacuation des passagers se fera par petits groupes. Concrètement, les près de 150 passagers de 23 nationalités différentes devraient d'abord quitter le navire de croisière à bord d'embarcations plus petites entre dimanche midi et lundi, quand la fenêtre météo sera favorable. Puis ils embarqueront dans des bus jusqu'à l'aéroport et ils regagneront leur pays respectif dans le cadre de dispositions prises par leur gouvernement. Pour ce qui concerne les 5 touristes français, le rapatriement se fera par un avion spécialement affrété avec du personnel de bord protégé. Ces passagers français du bateau ne présentent pas de symptômes inquiétants pour l'instant, mais ils seront examinés et testés avant de pouvoir regagner leur domicile. Et il y aura donc pour eux un isolement et des restrictions physiques, a indiqué l'un des responsables du suivi sanitaire, l'infectiologue Xavier Lescure. Mais rappelons que selon l'Organisation mondiale de la santé, les risques de propagation de cet antivirus pour le reste de la population mondiale est extrêmement faible. Ce n'est pas un nouveau Covid. Le dernier bilan à bord recense 6 cas confirmés. 3 personnes sont décédées. En rugby, les Françaises ultra favorites pour ce 4e match du tournoi des 6 nations. Les Bleus feront face aux Écossaises à Édimbourg cet après-midi. Coup d'envoi à 17h15. Et puis, vous êtes sûrement en train de profiter de ce week-end de 3 jours pour vous reposer. Les ponts du mois de mai, l'occasion pour de nombreux Français de s'offrir des petites vacances. Mais cette année, avec la flambée des prix des carburants, beaucoup font une croix sur un week-end loin de chez eux pour éviter d'utiliser la voiture, l'occasion de profiter des loisirs de proximité, un pique-nique ou une balade en famille. C'est le cas au parc Heller à Antony, en banlieue parisienne, où s'est rendu Maëlle Prévost.
14: casquette sur la tête, sac sur le dos. Jérôme, Céline et leur fille Cassandre passent ce long week-end dans le parc en bas de chez eux.
15: Ouais, on aurait bien aimé faire un petit tour à la mer, mais non, ça va être compliqué. On essaye d'aller au plus près, dépenser le moins d'essence et le moins de payage possible, quoi.
16: Bah, avant, sur un coup de tête, on prenait la glacière, on prenait la route et on faisait un aller-retour à Deauville sans problème. Maintenant, c'est plus quelque chose qu'on fait.
14: La voiture reste donc au garage. Il faut trouver des activités dans les environs.
16: On n'est pas obligé de partir loin pour passer un bon moment. Même ne serait-ce que faire une balade en vélo, un petit pique-nique ou un goûter, faire des choses comme ça, quoi.
14: Un peu plus loin, c'est sur l'aire de jeu qu'Aurélie et ses enfants passent l'après-midi.
17: Bah, j'ai fait mon plein d'essence tout à l'heure. Quand on fait un plein à 100 euros au lieu de 60, ça impacte directement en fait notre budget loisir.
14: Elle a fait une croix sur un week-end prolongé avec des amis, mais les conséquences du prix de l'essence ne s'arrêtent pas là.
17: Les 40 euros qui m'a été impacté à cause du prix de l'essence aujourd'hui m'a empêché de faire un fast-food ce soir avec les enfants. Bah oui, en fait, on privilégie tout ce qui est gratuit, donc les parcs, on a de la chance qu'il fasse beau à Paris en ce moment. Mais c'est vrai que quand il fait pas très beau, on privilégie les centres commerciaux. Mais enfin voilà, quand le budget essence est impacté autant, on peut pas dépenser comme on souhaiterait dans les centres commerciaux, donc même ça on évite, donc au final on reste à la maison.
14: Et pour le prochain week-end prolongé, ce sera le même programme. Aurélie préfère économiser pour les vacances d'été.
12: Et ce week-end, si on a la chance d'avoir du soleil, on n'oublie pas la crème solaire.
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18: Bonjour et bienvenue dans votre magazine Ma France, par ici des économies. Vous connaissez notre objectif, hein, chaque semaine, vous redonner du pouvoir d'achat. Alors aujourd'hui, on va remplir notre déclaration de revenus ensemble. On va voir les nouveautés, les sujets délicats, comment se faire aider. On va tout vous dire avec notre invité. Bonjour Gilles Bozigère.
19: Bonjour.
18: Vous êtes expert comptable, également président de l'Ordre des experts comptables en Île-de-France. Je vous propose pour commencer de répondre à une première question d'un auditeur qui est avec nous. Bonjour Christophe.
20: Bonjour.
18: Bienvenue sur votre radio locale ici. Vous avez une question à poser à notre expert comptable pour cette émission spéciale. On vous écoute.
20: Je vous appelle parce que j'ai acheté en 2024 en province une maison destinée à devenir ma résidence principale quand je serai à la retraite. Pour l'instant, c'est ma résidence secondaire et donc j'ai décidé de la louer en saisonnier. Mmh. Il y a une conciergerie qui gère tout. Donc, je voulais savoir déjà où déclarer les revenus locatifs. Bon, ça, c'est. Mmh. Mais c'est surtout quels sont les frais déductibles et dans quelle petite case il faut cocher et mettre les montants.
18: Très clair. Donc, maison secondaire, vous la louez en saisonnier. Où est-ce que vous mettez les revenus et où est-ce que vous mettez les charges pour essayer de minorer un petit peu les revenus? On vous écoute. Gilles Bozigère vous répond.
19: Alors, Christophe, la réponse est multiple. Vous avez deux régimes fiscaux potentiels. Soit vous percevez moins de 15 000 euros de loyer sur vos locations Airbnb et vous pouvez bénéficier du micro BIC. Donc, vous déclarez simplement les loyers que vous touchez et un abattement forfaitaire de 30% sera appliqué. Mais là, vous ne pourrez pas déduire d'autres dépenses. Si vous dépassez ce seuil de 15 000 euros ou si vous faites une option, c'est-à-dire vous le faites volontairement, vous pouvez passer au réel. Et là, vous allez devoir tenir une comptabilité en règle pour comptabiliser les loyers que vous encaissez, vos recettes, mais vous pouvez aussi déduire toutes vos dépenses. Et là, cette fois, ce sera des dépenses au réel, ce ne sera pas un forfait de 30%. Et vous pourrez même amortir le bien. Donc ça vous permettra de calculer le revenu imposable. Alors, pour répondre à la question sur la case, encore une fois, c'est assez complexe de vous répondre avec une réponse unique parce que ça va dépendre du régime auquel vous êtes soumis. Soit vous êtes en location meublée non professionnelle, donc ça c'est le cas où vous avez d'autres revenus à côté, des salaires par exemple, et donc là vous avez une case spécifique à aller chercher, alors ne demandez pas le numéro, mais c'est location meublée non professionnelle. Mais si par contre ces revenus représentent la majorité de vos revenus, eh bien vous passez en location meublée professionnelle, et donc là c'est une autre case et qu'il va falloir aller chercher.
18: Et pour vous alors, c'est quoi? C'est plus ou moins 15 000 euros sans indiscrétion?
20: C'est moins de 15 000 puisqu'on a commencé au mois de novembre.
18: Okay.
20: Donc il y a eu novembre et puis les fêtes de fin d'année. Mais et donc ça fait moins de 15 000. Mais là pour 2020, pour la déclaration de l'année prochaine, ça sera, je pense que on sera en dessous des 15 000 euros.
18: Bon, bah donc en dessous de 15 000 euros, c'est le micro foncier, c'est ça le plus intéressant.
19: Le micro BIC.
18: Le micro BIC.
19: Mais vous avez la possibilité de faire une option pour être au réel, hein. Donc vous pouvez volontairement vous soumettre au réel. parce que c'est vrai que quand on fait des simulations, on peut déduire plus de dépenses, et notamment l'amortissement du bien, donc ça peut être intéressant. En dessous de 15 000 euros, il faut regarder et faire des simulations.
18: Bon, voilà, en plus c'est assez bien fait, et ça c'est aussi le début de cette émission, c'est bien de le rappeler, on peut faire des simulations sur le site impots.gouv.fr, et ça permet aussi de voir qu'est-ce qui est le plus avantageux, quels sont les droits qui s'appliquent le mieux à notre situation, hein, vous confirmez ?
19: Absolument. Alors, une petite attention quand même, c'est que quand on fait de la location meublée et qu'on veut être au régime réel, il faut tenir une comptabilité, envoyer une liasse fiscale à l'administration fiscale. Hein. C'est pas uniquement un calcul que vous faites sur un coin de table ou sur un tableau Excel. Vous devez tenir une comptabilité en bonne et due forme. Et ça, c'est indispensable, hein, parce que vous ne pouvez pas le faire à la main de votre côté.
18: Merci Christophe, en tout cas, pour votre question. Et bon courage. Et puis, belle vie aussi avec cette résidence secondaire. Gilles Bosiger, j'aimerais, avant de répondre à d'autres questions précises, qu'on aide nos auditeurs à remplir leur déclaration, donc dans les meilleures conditions. Déjà, est-ce qu'il y a des grosses nouveautés cette année ?
19: Alors, il n'y a pas de très grandes nouveautés. On peut en citer quelques-unes. La première, c'est le plafond sur les dons faits aux organismes d'assistance aux personnes en difficulté, qui passe de 1 000 euros à 2 000 euros. Donc on peut avoir un peu plus de crédit d'impôt sur ces dons-là, c'est plutôt une bonne nouvelle. Il y a également une nouveauté sur le crédit d'impôt emploi à domicile. Désormais, l'administration fiscale vous demande de ventiler les dépenses et de préciser pour chaque dépense, chaque emploi, quelle est la nature de la prestation. Est-ce que c'est du ménage, du jardinage, etc. Donc c'était pas le cas avant. Avant, on éclatait par prestataire, mais on précisait pas la nature de la dépense. Autre nouveauté, et peut-être moins bonne nouvelle, la fameuse flat tax qui augmente et qui passe de 30 à 31,4%. Et cette augmentation est rétroactive sur 2025 pour certains revenus.
18: Bon, ça c'est noté pour les nouveautés. Vous parliez des dons. Ce n'est pas toujours hyper clair de savoir ce qu'on peut défiscaliser en dons. Est-ce que vous pouvez nous remettre un peu les idées au clair ? Parce que je pense qu'il y a beaucoup de gens qui nous écoutent, qui sont dans ces moments de solidarité. Il n'y a pas de raison. On a le droit aussi de bénéficier d'un retour sur dons.
19: Tout à fait. Quand vous faites un don, vous avez deux catégories de dons. Vous avez les dons aux organismes d'aide aux personnes en difficulté, donc fourniture de repas, d'un lit, etc. D'aide aux personnes victimes de violences domestiques. Donc ça, ce sont des dons qui vous permettent de bénéficier d'un crédit d'impôt un peu plus fort que les autres, puisque le crédit d'impôt, enfin la réduction d'impôt, est de 75% du montant du don, dans la limite de 2 000 euros, hein, comme je l'ai évoqué juste avant. Pour tous les autres dons, donc ce qu'on dit des dons à des associations d'intérêt général, qui n'entrent pas dans la première catégorie, là, la réduction d'impôt, elle est de 66%, donc elle est un petit peu moins forte. Par contre, le plafond est beaucoup plus élevé, parce que c'est dans la limite de 20% de vos revenus. Donc quand vous déclarez vos dons, vous avez deux cases, et vous devez ventiler entre ces deux types d'associations pour éventuellement bénéficier quand même d'un crédit d'impôt, enfin, d'une réduction d'impôt un peu plus forte, de 75% au lieu de 66%.
18: On est très attaché aussi à la démocratie locale, hein, sur cette radio locale. Ici, il y a peut-être aussi des gens qui nous écoutent qui ont fait des dons à des partis politiques ou qui se sont investis aussi, notamment en 2025. Comment ça marche ?
19: Alors là encore, c'est une autre case. Donc là, elle est clairement identifiée, elle est facile à voir. Idem pour les cotisations à des syndicats. Il y a une case spécifique pour avoir une réduction d'impôt là-dessus. Donc c'est pour ça que lorsque vous arrivez sur la rubrique relative aux réductions d'impôt, vous avez 4-5 lignes qui se succèdent entre la différence entre les syndicats, partis politiques, organismes d'aide aux personnes en difficulté et les organismes d'intérêt général.
18: Notre invité cette semaine est Gilles Bosiger, expert comptable, président aussi d'ailleurs de l'Ordre des experts comptables en Ile-de-France. Gilles, concernant la partie service à la personne, vous en parliez tout à l'heure, donc il y a eu un peu des changements, il faut maintenant bien ventiler, bien expliquer chaque dépense, mais on ne les connaît pas forcément les règles des services à la personne. J'ai notamment appris que pour des frais de bricolage, on pouvait avoir une petite réduction d'impôt. Mettez-nous les choses au clair, s'il vous plaît.
19: Absolument. En fait, à peu près toutes les dépenses de services à la personne réalisées à domicile sont éligibles à la réduction d'impôt, au crédit d'impôt. Mais en fonction de la nature de la dépense, vous avez des plafonds spécifiques. C'est pour ça d'ailleurs que l'administration fiscale demande désormais à ce qu'on précise la nature de la prestation pour appliquer le bon plafond à la dépense. Donc, vous avez cité le petit bricolage, donc vous faites venir quelqu'un qui vous aide sur du bricolage à la maison, puisque ça doit être à domicile, ça c'est très important. Eh bien, vous pouvez bénéficier du crédit d'impôt, mais là le plafond il est assez bas, hein, puisqu'il est uniquement de 500 euros. Donc après, vous avez dans les dépenses qu'on retrouve très fréquemment les femmes de ménage, les nounous,
18: les hommes de ménage aussi d'ailleurs,
19: les hommes de ménage également bien sûr, le jardinage, qui lui-même a un plafond spécifique, puisque le plafond sur le jardinage est de 6 000 euros. Vous avez le soutien scolaire à domicile, Donc si c'est à l'extérieur, vous n'êtes pas éligible à la réduction d'impôt. Si c'est à domicile, vous bénéficiez du crédit d'impôt. Vous avez l'assistance informatique. Voilà, si vous avez besoin d'aide pour l'informatique chez vous, vous pouvez également bénéficier de ce crédit d'impôt.
18: Bon, ça c'est quand même plutôt bien. Et juste une dernière question au sujet des services à la personne. J'ai un artisan qui vient faire une petite intervention de plomberie. C'est du bricolage. Il y en a pour 400 euros. Je peux donc les déclarer. Il n'y a pas besoin que lui ait un agrément.
19: Si, il faut qu'il ait un agrément service à la personne.
18: Ah, voilà. Ça, donc, on vérifie bien ce point-là, parce que c'est pas tout qui rentre, sinon. Très clair. Je vous propose de recevoir Diane, qui est avec nous. Bonjour, Diane.
3: Bonjour, Valère. Merci de m'accueillir dans votre émission.
18: Mais merci à vous.
3: Bonjour à votre invité. Ma question concerne l'assurance vie. J'ai une assurance vie et je reçois chaque année un récapitulatif pour déclarer deux lignes, les lignes 2CH et 2CG. Pouvez-vous m'indiquer à quoi ces deux lignes correspondent? Parce que là, je pense que c'est des prélèvements sociaux, mais quand on a une assurance vie, on nous dit qu'on ne paye pas d'impôts à la succession. Donc voilà, j'aimerais avoir des éclaircissements.
19: Oui.
3: Merci.
19: Alors, Diane, sur l'assurance vie, vous avez raison sur le fait qu'on ne paye pas d'impôts tant que les sommes sont laissées sur l'assurance vie. C'est le principe, c'est une espèce d'enveloppe qui vous permet d'encapsuler les revenus. Alors, il faut quand même nuancer, effectivement, les revenus générés sur l'assurance vie vont être soumis à prélèvements sociaux l'année en cours, mais vous ne paierez pas d'impôts sur le revenu. Ça peut se retrouver sur votre déclaration d'impôt, notamment si vous faites de temps en temps des rachats partielle de votre assurance vie, parce que dans ce cas-là, ça devient imposable. Hein. L'exonération ne vaut que si vous laissez les sommes dans l'assurance vie. Donc il est possible que vous ayez ces montants sur votre déclaration de revenus parce que vous avez fait des rachats, même des petits rachats au cours de l'année, parce qu'à partir du moment où vous sortez l'argent, ça devient imposable.
18: Diane, est-ce que ça répond à votre question?
3: Pas entièrement, parce que je n'ai pas fait de rachat. C'est ça le problème. J'ai pas fait de rachat sur cette assurance-vie, mais je pense qu'il y a deux parties. Il y a une partie investissement et une partie assurance.
19: Alors, qu'est-ce que vous appelez une partie investissement?
3: Parce que dans mon assurance-vie, c'est compartimenté. Il y a le capital et il y a une partie épargne, on va dire.
19: D'accord.
3: Et je pense que ces prélèvements sociaux sont sur la partie épargne. Mais moi, je n'ai pas fait de rachat.
19: Alors, c'est très étonnant. Là, je vous invite à vous rapprocher de votre assureur, pour le coup, parce que si vous n'avez fait aucun rachat, ça ne devrait pas apparaître dans votre déclaration de revenus.
18: Voilà, dans tous les cas, Diane, ce qui est important de savoir, c'est vrai que c'est à chaque fois des situations un petit peu complexes, c'est qu'on peut aussi se faire aider. Alors là, ça peut être au côté investisseur, la banque, le réseau, qu'importe, ou le conseil de gestion en patrimoine. Mais sinon, il y a aussi d'autres moyens de se faire aider, Gilles Bosiger, si on est coincé et qu'on est face à un aspect technique sur sa déclaration de revenus.
19: Oui, bien sûr. Alors vous avez des services qui sont mis à disposition déjà par l'administration fiscale, qui répond aux questions des contribuables. Alors il faut arriver à les joindre parce qu'évidemment, il y a beaucoup de sollicitations sur cette période.
18: On peut faire un mail, les appeler, prendre rendez-vous. Enfin,
19: tout
18: voilà,
19: à fait. Tout ces moyens. Vous avez la messagerie en ligne sur votre espace impôt.gouv qui fonctionne plutôt bien. Mmh. Alors encore une fois, il faut tenir compte du fait qu'ils sont eux-mêmes très sollicités dans cette période, donc il faut être patient. Vous avez l'ordre des experts comptables qui propose un numéro vert qui est ouvert 6 jours au cours du mois de mai, sur lequel vous pouvez appeler. Vous avez un expert comptable qui vous répond bénévolement sur vos questions. Alors, encore une fois, on a beaucoup d'appels et on ne peut pas forcément répondre à tout le monde. Et puis, vous avez quand même l'administration fiscale qui met en ligne ce qu'on appelle la brochure, qui est en fait un document explicatif, alors assez épais, mais si vous arrivez à vous retrouver dedans, vous trouverez la situation qui peut correspondre à votre problématique.
18: Bon, et puis il y a aussi les maisons France Service, on va en parler justement dans un instant. Merci beaucoup Diane, en tout cas, pour votre appel, et bon courage pour la suite. J'ai aussi reçu une question de Véronique Gilles-Bosiger, je la cite. Mon fils de 20 ans est rattaché à mon foyer fiscal, il est étudiant, vit à 700 km de chez moi. J'aimerais savoir si je peux déduire l'argent que je lui donne pour son loyer, sa nourriture, dans ma déclaration d'impôt, et quel justificatif fournir?
19: Eh bien, à partir du moment où votre fils est rattaché à votre foyer fiscal, vous ne pouvez pas déduire les sommes que vous lui versez, que vous payez pour lui, parce que vous bénéficiez déjà de la majoration du quotient familial, la fameuse demi-part supplémentaire. Okay. Si vous engagez beaucoup de dépenses pour votre fils, il peut être opportun de faire une simulation et de regarder si vous n'avez pas intérêt à ce qu'il fasse sa propre déclaration de son côté. Vous allez perdre la demi-part liée à votre fils, mais vous pourrez déduire les sommes que vous versez, ce qu'on appelle les pensions, alors dans la limite de 6 800 € par an, mais vous pouvez le déduire. Mais c'est l'un ou l'autre. Soit vous le rattachez et vous bénéficiez de la demi-part, soit il se détache et vous pouvez déduire les dépenses que vous payez pour lui dans le cadre des pensions.
18: Hyper clair, merci pour cette réponse. Entre les règles fiscales, la numérisation des procédures, on peut se sentir perdu, hein, mais vous pouvez vous faire aider en vrai. Et dans un instant, on va recevoir Sabrina Garnier, elle est animatrice départementale des maisons France Service.

0: ABBA Dancing Queen sur votre radio locale ici.
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0: En étant version magazine, le thème aujourd'hui, on remplit ensemble notre déclaration de revenus avec Gilles Bozivert, expert comptable, et Sabrina Garnier qui vient de nous rejoindre. Bonjour Sabrina.
3: Bonjour.
0: Bienvenue, vous êtes animatrice départementale des maisons France Service de la Mayenne. Est-ce que vous pouvez nous rappeler les missions, les principales missions d'une maison France Service?
3: Bien sûr. Donc France Service, c'est un dispositif qui est déployé par l'État afin de garantir à chaque usager un accompagnement de proximité dans ses démarches administratives du quotidien. Et on en trouve une à moins de 20 minutes de son domicile. Donc l'accès est gratuit. Il y a 18 France Service en Mayenne et on vous accompagne dans les démarches auprès de la CAF, la CPAM, France Travail et actuellement la DGFiP.
0: Ah voilà, la DGFiP, donc c'est ce que j'allais vous demander. Vous pouvez donc nous aider aussi sur la déclaration de revenus. Mais comment ça se passe concrètement? Donc là, des auditrices, des auditeurs nous écoutent partout en France. Donc vous le dites, on a une maison France Service à une vingtaine de minutes de chez soi. On prend rendez-vous, on vient directement. Et puis, sur quoi on peut nous aider pour la déclaration de revenus?
3: Alors, donc, dans une France Service, les usagers peuvent se présenter avec ou sans rendez-vous. Donc, c'est vrai, on accompagne principalement les déclarations de revenus simples de premier niveau. Après, quand c'est un petit peu plus technique, on a la chance d'avoir la DDFiP qui fait des permanences dans nos France Service, qui renforce actuellement pour la campagne de déclaration de revenus. Ça permet d'aider à remplir, de répondre aux questions, d'accompagner les personnes un petit peu moins à l'aise. Et c'est ce qu'on fait aussi en tant que conseiller France Service. On vous accompagne sur les démarches dématérialisées ou pas.
0: Oui, c'est ça qui est intéressant, c'est que parfois il y a la barrière numérique. Hein, concrètement, on n'est pas tous égaux devant Internet et un ordinateur. Et là, vous pouvez aider les usagers justement à franchir le pas et à s'en sortir, même si on n'a aucune notion numérique.
3: Bien sûr. Alors, pour les personnes où vraiment le langage administratif, c'est un mauvais mot dans la bouche, on les rassure déjà. On les rassure, on les sécurise. C'est vrai qu'avec, en ce moment, tout ce qui se passe par Internet, certains n'ont pas envie de faire les choses dématérialisées. Nous, on les rassure de ce côté-là. Et puis, si vraiment ils veulent pas ou s'ils ont aucun d'autre moyen de se connecter, on garde la version papier malgré tout.
0: Non mais voilà, c'est super en tout cas parce que vous faites un boulot remarquable partout en France, dans les territoires, c'est gratuit, c'est vraiment du service public remarquable. Merci beaucoup Sabrina Garnier d'être intervenue et d'avoir expliqué cela donc pour les maisons France Service. Le site internet c'est france-service.gouv.fr. Merci à vous. Gilles Bozivert, une petite question là de Cécile rapidement. J'ai pris ma retraite le 1er juillet 2025. Je vais être imposé sur mon indemnité de départ en retraite. Y a-t-il une possibilité d'étalement? Comment dois-je remplir ma déclaration pour cela?
4: Alors, votre indemnité, l'indemnité que vous avez touchée, elle est imposable, mais elle constitue un revenu exceptionnel, puisque par nature, vous n'allez pas la toucher plusieurs fois, hein, vous l'avez touchée une fois. Donc, vous ne pouvez pas étaler le paiement de l'impôt lié à cette indemnité. En revanche, vous pouvez nuancer l'impact fiscal en demandant l'application du système du quotient. Donc c'est une case, la OXX, dans laquelle vous allez déclarer cette indemnité et l'administration fiscale va calculer votre imposition en limitant l'impact des tranches d'impôt les plus élevées. Donc pas d'étalement du paiement, mais une limitation du barème progressif. Voilà. Donc je vous invite vraiment à remplir cette case et à déclarer ce revenu au système du quotient.
0: En un mot, parce que c'est important, c'est une astuce en quelque sorte, un droit que j'ai découvert, la remise gracieuse. Oui. Si on est dans une situation exceptionnelle, on vit un changement de situation majeur, on peut demander une remise gracieuse de tout ou partie de son impôt sur le revenu, vrai ou faux?
4: Alors, c'est vraiment des cas extrêmement rares. Ouais. Et en tout cas, vous pouvez faire la demande. C'est un droit. Après, le fait d'octroyer cette remise sur les droits, sur l'impôt, elle est quand même assez rare. Hein. C'est assez rare que l'administration fiscale donne suite. Généralement, la remise va plutôt s'appliquer sur les majorations, les pénalités de retard. Sur les droits eux-mêmes, c'est assez rare, mais c'est une possibilité.
0: Gilles Bozivert, expert comptable, avant de nous quitter, vous allez vous prêter au jeu de notre quiz, le vrai faux, pour finir avec les idées claires sur ce thème de la déclaration de revenus qui nous donne un petit peu des sueurs froides, hein, parfois. Bon, première question, vrai ou faux, la déclaration automatique signifie que je n'ai rien à vérifier?
4: Alors, faux, il vaut mieux vérifier, mais vous n'êtes pas obligé de le faire parce qu'effectivement, comme elle est automatique, elle partira toute seule.
0: Vrai ou faux, dépenser pour du bricolage donne droit à un avantage fiscal?
4: Alors en vrai, si c'est du bricolage à domicile, vous avez le crédit d'impôt service à la personne.
0: Ah voilà, condition qu'un professionnel vienne chez nous. Hein. C'est pas juste on achète les outils et on le fait nous-mêmes.
4: C'est à domicile, il faut que ce soit un prestataire.
0: Vrai ou faux, il vaut mieux attendre la dernière minute pour déclarer, pour avoir les idées claires.
4: Faux. Il vaut mieux s'y prendre à l'avance, l'ouvrir une première fois, redescendre, regarder les informations dont vous allez avoir besoin, parce que la collecte des documents est parfois assez longue.
0: Vrai ou faux, on peut se faire aider gratuitement pour remplir sa déclaration de revenus.
4: Oui, bien sûr. Il y a plusieurs organismes qui le permettent, notamment lors des experts comptables avec le service Allo Impôt.
0: Allo Impôt donc, et sinon les maisons France Service, et puis les services fiscaux tout simplement, messagerie sécurisée, on disait tout à l'heure, tout ça. Dernière question, vrai ou faux, les informations pré-remplies sont toujours exactes.
4: Faux, mais c'est assez rare qu'il y ait des erreurs, il faut quand même toujours vérifier. Généralement, ces informations sont transmises par des tiers, donc par exemple votre employeur pour vos salaires, et il a pu faire une erreur.
0: Merci beaucoup Gilles Bosiger, expert comptable. Voilà, j'espère que vous y voyez plus clair, hein, vous qui nous avez écoutés sur votre radio locale ici. 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La semaine prochaine, on va partir en vacances, même avec un tout petit budget. Vous pouvez d'ailleurs envoyer vos questions à parisdeséconomies@radiofrance.com. À suivre, des infos près de chez vous et votre après-midi en musique sur votre radio locale ici.
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7: Et si on allait prendre un grand bol d'air iodé du côté de la Côte d'Opale, si vous êtes du côté de Boulogne-sur-Mer, préparez vos fourchettes parce que ce week-end, c'est la 19e édition de la Guinée sur le quai Gambetta. Alors le concept, un immense élan de solidarité orchestré par les 100 cravates de l'USBCO et 60 bénévoles. Au menu, la fameuse Guinée, ce plat traditionnel boulonnais à base de poissons frais, de bons légumes mijotés dans une marmite géante. Enfin, vraiment qu'elle soit géante pour le coup. Alors, le programme, tout le monde met la main à la pâte pour l'épluchage des légumes. Et puis, dimanche matin, ça cuit pour une dégustation mémorable. Et puis, la bonne action, bah, c'est qu'en plus de vous régaler, vous faites une bonne action puisque tous les bénéfices sont reversés à des associations caritatives. Ça se passe tout au long de ce week-end. Vous allez profiter aussi des exposants. Il y aura des concerts aussi pour une ambiance de fête en bord de mer. C'est le plan parfait pour allier gourmandise et générosité. Ça va faire du bien.
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au téléphone, évidemment, New York avec toi. Bonjour à toutes et bonjour à tous, bienvenue sur Essinor, bon après-midi. On va passer ce samedi après-midi ensemble, évidemment. J'espère que vous profitez bien de votre week-end, qui est un long week-end, évidemment, dont vous profitez. Alors, que vous soyez en balade du côté de la Côte d'Opale, dans les Flandres ou dans les rues de Lille, on a un beau programme avec vous aujourd'hui, évidemment. La musique vous accompagne cet après-midi, quelques bons conseils également avec ici à vos côtés à plusieurs reprises. Et puis, dans un instant, on parlera concert. Dans la suite, la musique continue, M. Pokora, avec quand même, et puis John Lennon, un grand classique, une voix légendaire à écouter sur Essinor.

0: La voix légendaire de John Lennon sur le titre Woman sur Estinor. Bon après-midi. Allez, on va faire une petite pause avec les concerts. Bien entendu, vous savez qu'on vous en parle tous les jours chez Philippe Salé. Des chouettes concerts qui arrivent dans les prochaines semaines pour lesquels vous pouvez réserver vos places. On vous tient au courant régulièrement entre 16h et 19h, mais aussi le week-end ici dans l'émission.
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0: aussi sur Essinor avec le titre « Je partirai ». Alors, vous n'êtes peut-être pas parti, vous, puisque vous êtes là et que vous écoutez Essinor cet après-midi. Ce long week-end, c'est l'occasion de faire des tas de choses dans la région. On va en reparler encore tout à l'heure avec ici, à vos côtés. On va vous emmener voyager, en tout cas, avec très loin du nord de la France, direction les îles, avec Laurent Voulzy, Belle Île en mer, Marie Galante. C'est un des classiques qu'on aime bien écouter sur Essinor. Et puis Michael Jackson, à l'affiche en ce moment au cinéma. Est-ce que vous avez vu le film Michael ou pas? Qu'est-ce que vous en avez pensé? Vous pouvez venir commenter tout ça sur le Facebook d'Essinor, par exemple.
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0: Bon après-midi avec Lucie Nord. Il est 14h, voici l'info en France et dans le monde en 90 secondes.
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0: Au Havre, un homme d'une cinquantaine d'années en garde à vue pour homicide volontaire. Il est soupçonné d'avoir défenestré une femme sexagénaire hier après-midi. La victime n'a pas survécu à la chute. D'après le parquet, le suspect alcoolisé au moment des faits était hébergé par la victime et déjà connu de la justice pour des violences volontaires. Un nouveau candidat dans la course à l'Élysée, Florian Philippot, le président du parti Les Patriotes et ancien vice-président du Front National. Il s'était déjà présenté en 2022, mais n'avait réussi à obtenir qu'un seul parrainage d'élus sur les 500 demandés. Le drapeau européen de retour sur le Parlement hongrois après 12 ans d'absence. Cette décision marque un premier pas de la Hongrie vers l'Union européenne en cette journée de l'Europe. Un nouveau chapitre salué par le président du Conseil européen au moment de l'investiture du nouveau Premier ministre hongrois, Peter Magyar. Le bateau de croisière MV Ondust attendu très tôt demain matin aux îles Canaries. Les passagers et une bonne partie des membres d'équipage pourront débarquer à Tenerife. Certains seront rapatriés dans leur pays d'origine, les États-Unis, le Royaume-Uni ou encore la France. Le bateau, lui, poursuivra ensuite sa route vers les Pays-Bas. En tout, 6 cas d'antivirus ont été confirmés à bord par l'OMS et 3 passagers sont décédés. Et puis, ce soir, en tennis de table, la France fera face à la Chine en demi-finale des championnats du monde. Après leur victoire hier 3-0 contre le Brésil, les frères Lebrun et Flavien Coton espèrent une nouvelle victoire pour aller décrocher le titre mondial.
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0: Le célèbre morceau Dreamer de Supertramp, évidemment, sur Istinor. C'est toute une génération qui a dansé là-dessus dans Nord-Pas-de-Calais, hein, évidemment, Dreamer. Tout va bien, j'espère que vous allez bien. 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Mylène Farmer arrive avec Sans Contrefaçon sur Istinor et dans un instant Pascal Obispo et Francis Cabrel.
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1: Allez, tous les jours à vos côtés, c'est le moment de prévoir vos sorties. Si vous avez envie d'un shoot-up de pop culture, direction le Geek Days à Lille, Grand Palais. Figurez-vous, c'est le grand retour des Geek Days. C'est l'événement incontournable pour tous les passionnés de jeux vidéo, de manga et de cosplay. Le programme, c'est du lourd. Entre le village cosplay et ses défilés spectaculaires, des expos Harry Potter ou Star Wars, des tournois de rétro gaming, vous n'allez pas vous ennuyer. Alors, on va retrouver du beau monde comme Johan Sauveur, la voix française de vos stars préférées, ou les créateurs de Stefano et de Dina. Les pépites, ne manquez pas le concert Disney, interprété par les voix officielles, ou encore les nouveaux espaces dédiés aux Wargames, comme Warhammer. En pratique, ça se passe samedi de 10h à 19h, et dimanche jusqu'à 18h. Toutes les infos sont sur geek-days.com. Évidemment, donc, sortez vos plus beaux costumes et préparez vos manettes. À mon avis, vous allez en avoir besoin. Bon, voilà. Et puis, les parents peuvent accompagner les enfants aussi, hein, dans ces cas-là. Mais j'en connais parmi les parents qui sont restés de grands enfants.
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0: Bienvenue à vous sur Ici Nord, bonne journée à vous. Voici l'info à 15h, en France et dans le monde, en 90 secondes.
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0: Une chanson à la gloire de Philippe Pétain, entendue hier lors des commémorations du 8 mai à Canet-en-Roussillon dans les Pyrénées-Orientales. La chanson « Maréchal, nous voilà » a été diffusée lors d'une reconstitution historique de la Libération. L'organisateur assure qu'il s'agit d'une erreur de l'ingénieur du son qui ne connaissait pas la portée symbolique de l'hymne. La même chanson a aussi été entendue hier dans les rues de Carpentras dans le Vaucluse. Là aussi, c'est une erreur, affirme la mairie. 9 personnes placées en garde à vue à Paris dans le quartier Saint-Michel cet après-midi en lien avec la marche du comité du 9 mai. Cette manifestation d'ultra-droite a été interdite ce matin par le Conseil d'État, une interdiction qui s'ajoute à celle de la préfecture de police et du tribunal administratif de Paris. La contre-manifestation antifasciste est elle aussi interdite. Des contrôles ont donc été mis en place dans la capitale pour éviter tout rassemblement. Une nouvelle affaire de séquestration liée aux crypto-monnaies, cette fois en Haute-Garonne. Le 23 mars dernier, une femme séquestrée par plusieurs individus armés et cagoulés qui l'ont forcée à transférer 68 000 euros en crypto-monnaie. 5 personnes de 17 à 24 ans ont depuis été arrêtées. L'une d'elles est liée à la DZ Mafia. En rugby, les Françaises ultra favorites pour ce 4e match du tournoi des 6 nations. Les Bleus font face aux Écossaises à Édimbourg cet après-midi. Coup d'envoi du match à 17h15. Et puis, J-7 avant l'Eurovision, le grand concours de chant européen se déroule à Vienne cette année avec 35 concurrents. On vous a mis le classement des titres avec nos chouchous sur ici.fr.
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0: les riffs de guitare iconique de Dire Straits et de Mark Knopfler, évidemment, sur Money for Nothing. Et j'avais lu une interview il y a quelques années de Mark Knopfler qui, après bien des années de pratique quand même, alors que le groupe n'existait plus, expliquait qu'il apprenait encore tous les jours de nouveaux accords. On apprend tout le temps, hein, visiblement. Merci de passer votre samedi après-midi à nos côtés. Pour la suite, on vous a préparé un magnifique 100% francophone avec trois grandes chansons qui vont s'enchaîner. Julien Clerc, Fais-moi une place, Vanessa Paradis avec Les épines du cœur et puis Michel Berger pour la groupie du pianiste.
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1: Et si on allait prendre un grand bol d'air iodé du côté de la Côte d'Opale, si vous êtes du côté de Boulogne-sur-Mer, préparez vos fourchettes parce que ce week-end, c'est la 19e édition de la Guinée sur le quai Gambetta. Alors le concept, un immense élan de solidarité orchestré par les 100 cravates de l'USPCO et 60 bénévoles. Au menu, la fameuse Guinée, ce plat traditionnel boulonnais à base de poissons frais, de bons légumes mijotés dans une marmite géante. Enfin, vraiment qu'elle soit géante pour le coup. Alors, le programme, tout le monde met la main à la pâte pour l'épluchage des légumes. Et puis, dimanche matin, ça cuit pour une dégustation mémorable. Et puis, la bonne action, bah, c'est qu'en plus de vous régaler, vous faites une bonne action puisque tous les bénéfices sont reversés à des associations caritatives. Ça se passe tout au long de ce week-end. Vous allez profiter aussi des exposants. Il y aura des concerts aussi pour une ambiance de fête en bord de mer. C'est le plan parfait pour allier gourmandise et générosité. Ça va faire du bien.
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0: c'est Jermaine Jackson et Piazzadora. Alors ça, c'est marrant comme morceau parce que Piazzadora était marié avec un producteur et c'est une vraie commande du producteur en question, cette chanson à Jermaine Jackson pour que Piazzadora puisse chanter sur une chanson à l'époque. Ça, l'histoire est un petit peu alambiquée. Le tube, en tout cas, When the Rain Begins to Fall, pour ce qui est de Piazzadora, c'était un one hit wonder, comme on dit. Merci d'être là. Bon après-midi. On va bouger, évidemment, et puis surtout, on va s'offrir dans quelques instants les grandes chansons d'ici Nord. Daniel Balavoine, Miley Cyrus et puis Axel Bauer.
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0: Bon après-midi sur Ici Nord. Il est 16h, l'info en français dans le monde en 90 secondes tout de suite.
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0: Un accident d'avion de voltige ce matin dans le Puy-de-Dôme à l'aéroport de Clermont-Aulnat. Le pilote âgé de 54 ans est décédé. Il était seul à bord. Le procureur de Clermont-Ferrand précise que l'avion a percuté le sol au niveau d'une piste en herbe de l'aéroport. Emmanuel Macron en Égypte. Aujourd'hui, le président français vient inaugurer une université de la francophonie à Alexandrie. Emmanuel Macron doit aussi rencontrer son homologue égyptien Abdel Fattah al-Sissi, à la fois pour conforter la relation bilatérale entre les deux pays et échanger sur la guerre au Moyen-Orient. Le bateau de croisière MV Ondus, attendu très tôt demain matin aux îles Canaries, les passagers et une partie des membres d'équipage pourront débarquer à Tenerife. Certains seront rapatriés dans leur pays d'origine, les États-Unis, le Royaume-Uni ou encore la France. Le bateau poursuivra ensuite sa route vers les Pays-Bas. En tout, 6 cas d'antivirus ont été confirmés à bord par l'OMS et 3 passagers sont décédés. La préfecture de police de Paris se dit défavorable sur l'installation d'une fan zone le 30 mai pour la finale de la Ligue des Champions entre le PSG et Arsenal, un projet soutenu par le maire de Paris Emmanuel Grégoire, mais plusieurs autres événements ont lieu dans la capitale ce même soir, comme les concerts d'Aya Nakamura et d'Amso ou encore le tournoi de Roland-Garros. Puis au championnat du monde de tennis de table, la France est en demi-finale face à la Chine avec une vraie chance de victoire pour les frères Lebrun et Flavien Coton. Après la victoire hier 3-0 contre le Brésil, ils visent le titre mondial.
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2: Et pour cet après-midi, c'est du beau temps dans notre ciel, de belles éclaircies, un beau soleil qui s'est imposé sur l'ensemble de la région avec 18 degrés sur le bord de mer, 20-21 dans l'intérieur. Alors pour demain matin, changement d'ambiance puisque nous aurons des températures en baisse, 13 à 14, pas plus sur le littoral demain matin et 14 à 16 dans l'intérieur sous un ciel bien nuageux. Et ce ciel restera d'ailleurs nuageux tout au long de la journée de dimanche. Les conditions de circulation avec un véhicule en panne sur l'A16 dans le sens Belgique-Paris à hauteur de Tetegem, c'est de Tetegem à Coudekerque-Branche. Donc attention sur le secteur, c'est un véhicule léger. Puis sur l'A21, on a un obstacle, un objet signalé sur l'A21 dans le sens d'Ouchy-Aix-Noulette de Courcelles-lès-Lens à Noyelles-Godault.
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2: Bel après-midi avec nous sur Ici Nord et on reste zen bien sûr. Voici Zazie.

0: Zen, c'était Zazie.
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0: Ça fait beaucoup de Z hein, dans un seul titre. J'espère que vous allez bien. 16h06, dans un instant, les gens du Nord. On va aller se promener au musée Matisse et rencontrer Sophie Le Flamand juste après Hirsune on Fire et Gaëtan Roussel.
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0: rythme dans la radio, c'était Earth, Wind and Fire, et puis des gens qui comptent dans la région. Voici les gens du Nord, Sophie Flamand.
1: Dans cette émission, vous le savez, tous les jours, on ne perd jamais une occasion de se cultiver. Je vous emmène aujourd'hui au musée, et pas n'importe lequel.
2: Je m'appelle Sophie Le Flamand et je suis directrice du musée Henri Matisse au Cateau-Cambrésis et de l'abbaye de Vaucelles.
1: Alors, elle est venue comment, cette passion de ces deux endroits particuliers?
2: Jeune diplômée, j'ai intégré le département du Nord il y aura bientôt 34 ans. J'ai exercé diverses fonctions. J'ai surtout travaillé aux côtés d'un élu qui a été président du département pendant 6 ans, Jean-René Le Serre. Et durant ce mandat, j'ai suivi particulièrement de près les dossiers culturels, dont le musée Matisse et puis l'abbaye de Vaucelles, qui était le dernier équipement à intégrer le giron du département.
1: Et vous êtes littéralement tombée amoureuse de ces deux lieux.
2: Il fallait que je réfléchisse à ma réorientation professionnelle et il y avait le poste de directrice adjointe du musée Matisse qui était disponible. Et donc j'ai postulé et j'ai été retenue. Et finalement, donc, j'ai pris la direction du musée l'année dernière. Et en même temps, on m'a proposé de prendre la direction de l'abbaye de Vaucelles.
1: Le musée Matisse, il a bien grandi, hein. Il s'est même internationalisé.
2: Le président actuel, Christian Poiret, m'a dit deux missions. Accompagner la collection Matisse en Chine pour une exposition à Pékin et une exposition à Shanghai. Donc ça a été la première aventure. Et la deuxième aventure, ça a été l'accompagnement du chantier d'agrandissement. Une fermeture pendant 18 mois, mais un chantier qui a duré en réalité un petit peu plus de 2 ans. Depuis la réouverture, donc fin novembre 2024, il y a eu une belle campagne de communication qui a permis d'avoir effectivement un afflux de visiteurs presque sans précédent. Donc on était à 80 000 visiteurs, ce qui pour nous est un chiffre vraiment très important. On est un petit peu plus d'une heure de Lille. On n'est pas accessible en transport en commun, en tout cas très difficilement. Et donc, nous, l'enjeu, c'est vraiment d'attirer les visiteurs jusqu'à nous.
1: Et franchement, le territoire sur lequel vous êtes est particulièrement riche et vaut le coup d'œil.
2: L'abbaye de Vaucelles fêtera ses 900 ans bientôt. Peu de personnes connaissent le traité du Cateau-Cambrésis de 1559, qui d'ailleurs a été signé à l'abbaye de Vaucelles, conclu au Cateau, signé à Vaucelles. On est vraiment, quand on se penche sur l'histoire du Cambrésis, mais c'est d'une richesse extrême. Moi, c'est ici que je souhaite chaque jour, quand je viens travailler, que ce soit au musée Matisse ou à l'abbaye de Vaucelles, m'investir pour un territoire qui a besoin d'être mieux connu, qui a de grandes richesses et qu'il faut pouvoir faire partager au plus grand nombre.
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0: Très jolie chanson d'Eddie Mitchell, Monsieur Schmoll. C'était le cimetière des éléphants. À suivre, Still Crazy. Et puis Oria qui nous propose une soirée mondaine, dites donc. Ce sera donc juste après ça.
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0: Allez-y, c'était Phil. Les conditions de circulation avec un véhicule en panne sur la 21 dans le sens Ex-Noulette d'Ouchy-les-Mines à hauteur de Oisier, c'est entre Oisier et Saint-Lenoble, donc soyez prudents. Obstacle également toujours sur la 21 de Ouchy-les-Mines à Aix-Noulette à hauteur de Courcelles-lens et c'est jusqu'à Noyelles-Godault. Là on a un obstacle sur la chaussée et puis nous avions un véhicule en panne sur la 16 à hauteur de Tetteghem. Tout est rentré dans l'ordre, donc dans le Belgique-France. Soyez prudents donc sur le secteur. Et on me signale à l'instant qu'il n'y a plus d'obstacles donc sur la 21 à hauteur de Courcelles-lès-Lens. Donc tout est rentré dans l'ordre. Soyez prudents bien sûr. Et si vous avez de l'inforoute, vous nous appelez au 03 20 55 89 deux fois.
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0: Et retour de la musique avec Sia et Bandolero. Paris Latino, un joli voyage. Merci d'être avec nous, 16h35. On est ensemble jusqu'à 19h. Soyez prudents sur les routes, bien sûr. Et profitez bien de ce beau week-end ensoleillé.

0: Oh, ça manque d'énergie, là. Gimme Love, c'était Sia. Alors, l'Union européenne doit se montrer unie face au nouvel ordre mondial. En voilà un sujet plombant que Fred Ballard va tenter de rendre marrant dans l'humour en tube.
1: Avec quel pays va-t-on faire l'Europe? Il nous reste l'Allemagne.
2: Voilà, ben ça commence bien. Si déjà on commence à se moquer de l'accent de nos voisins, on n'est pas prêt de s'unir, alors qu'il suffirait d'accepter nos différences pour qu'on puisse passer nos vacances ensemble et tester cet amour qui unit les peuples européens.
1: Ces Allemands qui tous les étés nous envahissent, nous, dans le sud de la France, ils recommencent à venir nous narguer avec leur Mercedes de merde. Toujours sur la troisième file de gauche. La peignade est-elle dangereuse pour les enfants? Mais non, il y a vent de terre, prends ton matelas pneumatique, tu vas découvrir l'Amérique.
2: Bon, il semblerait qu'il y a encore quelques petites résistances à l'union des peuples européens dans le sud de la France, mais peut-on faire confiance au chevalier du fiel qui aime bien mettre de l'huile sur le fioul? Parce que l'Europe, c'est aussi pour les jeunes une formidable occasion de découvrir le monde.
3: Vous connaissez Erasmus? Ouais, ce programme international qui permet à des étudiants étrangers fascinés par la France de venir étudier chez nous, et à des étudiants français fascinés par la fête, d'aller dans des pays où la vie est moins chère, pour picoler, pour niquer. Ouais. Ben, j'y suis resté 7 ans.
2: Voilà, ben ça c'est une expérience d'ouverture sur le monde, réussie par un jeune Européen plein de vie, et de tequila aussi, mais bon, au moins Alexis Le Rossignol a trouvé sa voie grâce à l'Europe, Erasmus mène à tout, filière économique ou humoristique, en forme des cadors.
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0: Beaucoup de nostalgie dans cette chanson Lettre à France. C'était Michel Polnareff. Retour de la musique avant le journal, bien sûr. Dépêche Mode, Enjoy the Silence. Et Charles Doré, famille ou pas famille, c'est à voir. Et donc les infos reviennent dans un petit peu moins de 10 minutes.
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2: 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Et c'est tous les jours, de bonne heure au matin, à 7h55. Ouais, c'est de bonne heure, hein. 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Et là, on est impeccable bien.

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0: Five Silence, c'était le groupe Depeche Mode, un titre évidemment que l'on connaît bien et que l'on aime toujours réécouter.
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0: Et c'est le retour de l'info puisqu'il est 17h. Le journal présenté par Juliette Penn. Bonjour Juliette.
2: Bonjour.
0: Une enquête ouverte par le parquet de Dunkerque après un signalement de la préfecture maritime.
2: Elle met en cause plusieurs agents de la marine nationale, ceux du navire le Ridens, affrété pour porter assistance aux personnes migrantes en mer au large de nos côtes. Le signalement fait état de propos racistes tenus par plusieurs membres de l'équipage et de comportements pouvant mettre en danger les personnes exilées secourues. Un hommage militaire sera organisé à Arleux, près de Douai, mercredi prochain, en honneur à Axel Delplanque, jeune militaire de 24 ans, décédé en début de semaine dans un exercice de plongée à Angers. L'hommage sera suivi de ses obsèques, puis il sera inhumé au cimetière de Gueulzin, commune voisine dont il est originaire. Un enfant de 9 ans, passé à tabac pendant un tournoi de football à Vendin-le-Vieil hier après-midi, Mathéo, de l'AS Auchy-les-Mines, s'est fait rouer de coups par ses adversaires de Creil à l'issue de la finale. Il a été transporté à l'hôpital de Lens pour un examen de contrôle. Il s'en sort avec quelques contusions au visage et au corps. Le président de son club prévoit de saisir la Ligue des Hauts-de-France. Il pointe du doigt le coach adverse, premier à intervenir, et qui a refusé de donner le nom des jeunes joueurs qui ont participé à ce lynchage. Vous l'entendrez dans le journal de 18h.
0: En football de la Ligue 2 ce soir.
2: Et dernier match de la saison pour nos deux clubs nordistes. Dunkerque 10e sera à Nancy et Boulogne-sur-Mer 13e se déplace à Laval. Pas de grand enjeu, les deux équipes sont assurées du maintien en Ligue 2. En National, Valenciennes joue à Bourg-en-Bresse avant dernier match de sa saison. Le tennisman Terence Hadman a fait son entrée sur le court pour le second tour du Master 1000 de tennis de Rome sur terre battue. Le Boulonnais 51e mondial joue face à l'Italien Flavio Cobolli 12e à la TP. Le match a commencé il y a un quart d'heure. La météo avec vous, Bruno, plutôt du soleil pour cette fin de journée.
0: Oui, bien sûr, du soleil jusqu'à ce soir, ma chère Juliette. On en profite, bien sûr. Et par contre, demain, un changement d'ambiance. Ah. Pas de pluie, mais beaucoup, beaucoup de nuages, de la grisaille tout au long de la journée, nous dit Météo France. Pour demain matin, nous aurons 13 à 14 degrés. Les températures seront en baisse, donc sur le littoral et dans l'intérieur, 14 à 16. Et pour demain après-midi, une moyenne de 15 degrés, on va dire, sur l'ensemble de la région, avec un petit 17 tout de même dans la métropole lilloise ou encore du côté de Lens ou de Marquion. Enfin, je dis un ciel nuageux le matin, ciel nuageux l'après-midi, mais peut-être quand même quelques averses du côté de la Rajoie et d'Avesnes-le-Comte. Voilà, c'est un changement de temps, une petite dégradation temporaire puisque le soleil sera de retour lundi. Voilà, vous savez tout, Juliette. Hein,
2: formidable.
0: De pouvoir prévoir un petit week-end sympathique.
2: Lundi, profitez du soleil.
0: Vous êtes en week-end lundi.
2: Oui.
0: Et ben voilà, ça tombe bien.
2: Ça tombe bien
0: pour
2: moi.
0: Vous allez pouvoir en profiter. Merci, Juliette. Enfin, vous revenez quand même à 18h. Hein.
2: Oui, avant ça.
0: Allez, à tout à l'heure. Merci.
2: À tout à l'heure.
0: Les conditions de circulation sur l'A21, on a un véhicule en panne avec une caravane. Soyez prudents. À hauteur de Saint-Lenoble, sur la voie de droite, dans le sens Aix-Noulette, Douchy-les-Mines. Donc, prudence sur le secteur. Nous avons un piéton sur l'A26, cette fois dans le sens 3. Calais à Esquerde, donc là aussi prudence, faites très attention sur la 26, donc un piéton sur la chaussée dans le sens 3 vers Calais. Si vous avez de l'inforoute, on est preneur bien sûr, on la partage au 03 20 55 89 deux fois.
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0: Retour des années 80 avec l'une des stars de cette époque-là, c'est Jeanne Masse, toute première fois.

0: Ah, vous avez chanté le refrain, bien sûr, dans la voiture, à la maison, toute première fois, c'était Jeanne Masse.
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0: On est ensemble, effectivement, jusqu'à 19h. Dans un instant, on va retrouver Manu et Pépé pour une visite de la ferme des Millons. C'est à Hasbrouck. La visite commence dans un instant, juste après Gauvin Serres et Silence Radio.

0: France Radio, c'était Gauvin Serres. Allez, avec Pépé Manu, on part à Hasbrook, à la ferme des Mions, une ferme familiale en agriculture biologique où les céréales sont cultivées, moulues et transformées sur place. Les Flandres et Hasbrook ce week-end. Salut Pépé.
1: Salut les amis.
0: On va commencer par une ferme, la ferme des Mions.
1: Hasbrook, en fait, c'est que ce que ça veut dire.
0: Ah non, c'est le lapin, non?
1: Le Marais du Lièvre.
0: Ah, c'est ça, Marais du Lièvre. J'aime bien quand tu me fais un petit rappel historique comme ça. On va chez Élise et Antoine. Ils ont des grands champs, ils font des belles cultures et notamment des blés. On vous en dit pas plus, on se gare. Ah ben ça a changé ici.
1: Ah, c'est incroyable. T'as vu? L'entrée, elle est un petit peu plus loin, là.
0: Il y a le panneau court-circuit. On demandera pourquoi tout à l'heure à Élise, il y a le court-circuit ici. Allez, on y va, Pépé, on y va. Regarde le moulin, Pépé.
1: On l'entend, hein.
0: Mais j'aime bien ce petit bruit régulier. Et c'est Élise qui nous accueille. Bonjour.
2: Bonjour. Eh oui, on est devant le moulin de la ferme des Mions. Alors, il n'y a pas d'aile, celui-là. Vous êtes peut-être déçus.
0: Non, mais moi, j'adore le bruit.
2: Voilà, c'est vrai. C'est vrai que c'est apaisant. C'est une sorte de chant rythmé et régulier. Et ça rythme la journée du meunier.
0: Ce qui m'intéresse, moi, c'est que j'imagine ces meules de pierre.
2: Oui, c'est ça, et c'est vraiment notre valeur ajoutée, puisque en fait, on consomme quand même pas mal de farine quand on aime bien cuisiner, mais aujourd'hui, la plupart des farines sont moulues dans des grands moulins industriels, et c'est plus du tout les meules de pierre qui sont utilisées, parce que c'est un process qui est plus lent, qui prend plus de temps, qui est plus doux, et ça chauffe pas le grain de blé. Et en fait, ce qui est vraiment intéressant, c'est que ça garde le germe du grain de blé. Le germe du grain de blé, c'est le cœur du grain de blé, c'est ce qui est plein de nutriments, plein de vie. Et donc, ça donne une farine qui a plus de goût, qui est plus quali et plus nutritive.
1: Mais une chose est certaine, c'est que c'est le blé de vos champs.
2: Ah oui, ça, c'est important.
1: Parce que quand vous parlez de farine industrielle, c'est des blés qui viennent de partout, avec tout ce qu'on ne veut pas dedans.
2: Peut-être,
1: et pour en finir, c'est pas inscrit. Mais là, vous avez un blé, c'est vraiment du champ au gâteau.
2: Ben, c'est ça. En fait, ce qui est intéressant, c'est qu'on sait vraiment d'où ça vient. Et donc, on maîtrise vraiment tout, en fait, tout le process, toute la culture du blé, du grain de blé. Donc, on a différentes variétés qu'on a sélectionnées aussi.
0: Ouais. On va juste sortir pour parler du court-circuit aussi. Et puis ici, c'est un lieu aussi du court-circuit.
2: Oui,
0: vous expliquer ce que c'est.
2: Oui, tout à fait. Ça fait une dizaine d'années que ça existe. Et depuis un an, donc les producteurs qui fournissaient déjà le court-circuit depuis une dizaine d'années.
1: Avec sous une association.
2: Oui, voilà, se sont regroupés
1: extérieur.
2: En association. Et ils se sont dit, en fait, le court-circuit ne nous appartient pas actuellement, mais on veut qu'il nous appartienne, on veut tout maîtriser, puisqu'on maîtrise déjà le produit, donc c'est important de maîtriser la vente. Il y a 700 paniers par semaine.
0: Ah oui.
2: Livrés vraiment dans les Flandres principalement, entre Dunkerque, Lille. Donc à partir de là, les producteurs vont préparer les commandes dans leur ferme et arrivent tous ici. À la ferme des Mions.
1: On a tout point de centre.
2: C'est ça. Donc le mercredi matin, ils viennent livrer leurs produits et dispatchent dans les paniers des clients, ou le vendredi matin. Et donc ça, c'est tous les... Voilà, donc il y a tous ces producteurs, la quarantaine de producteurs qui arrivent en 4 heures de temps. Donc voilà, c'est une vraie petite... C'est un vrai mine de Rungis ici.
1: Le mine des Mions.
2: Le mine des Mions, ouais, voilà. Et après, ça part dans les différents points de retrait. Donc, et pour être livré en fin d'après-midi.
0: Merci à vous.
2: Merci beaucoup,
1: Élise.
0: Ça sent plus dans la meunerie cette odeur de farine.
1: La preuve, on ne sortait plus. Je pensais qu'on allait rester là.
0: Ah, voilà. Vous voyez, les bons produits, c'est comme ça. Hein. C'est très naturel. Ça demande un peu plus de temps. Et c'est tellement meilleur. Je sais que tu as déjà travaillé les farines d'Élise et Antoine. Et tu me disais que pour les gâteaux et tout, ça fait vraiment la différence.
1: Ça fait la différence. Et puis, ouvre un paquet. Et tu respires, tu humes l'odeur de cette farine. Et là, tu vois le champ. Tu vois le blé et tu te dis qu'est-ce qu'on va se régaler.
0: Demain, Pépé, on va dans un restaurant très atypique. On n'en dit pas plus, mais c'est aussi à Hasbrook. À demain, Pépé.
1: À demain.
0: Merci Pépé Manu. 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Allez, Bonnie Tyler qui revient avec sa jolie voix de rockeuse. Merci d'être avec nous. 17h16.

0: éclipse totale hein, du côté de Bonnie Tyler, 17h20. Et nous sommes avec Florence. Bonsoir Florence.
1: Oui, bonsoir Bruno.
0: Merci de nous appeler pour faire un petit bout de route avec nous. Enfin, pour vous, ça avance pas très vite, hein, visiblement.
1: Ben non, c'est très compliqué à cet endroit-là.
0: Ouais. Alors, vous êtes sur la Nationale 356, la voie rapide.
1: C'est ça. Alors, en fait, la voie de gauche est neutralisée. La voie de gauche qui va vers Paris est neutralisée.
0: D'accord. Oui, il y a des travaux en ce moment hein, sur la voie rapide. Donc, alors, par exemple, depuis Villeneuve-d'Ascq, c'est fermeture de la bretelle de sortie numéro 10, hein, la Madeleine, permettant de rejoindre la voie rapide depuis la 22 en provenance de la courbe de Babylone. Voilà. Donc, c'est très compliqué sur la N356 parce qu'il y a des travaux. Exactement. Un chantier qui aura donc toute son importance ce week-end avec la fermeture de certaines bretelles d'accès de la 22 vers la voie rapide de Lille. Eh bien, vous êtes une preuve vivante que les travaux sont bien en cours.
1: En fait.
0: Comment ?
1: Oui, c'est ça. Et en fait, là, ça remonte sur la voie rapide de Roubaix-Tourcoing, qu'on revient vers Roubaix-Tourcoing, vers Villeneuve-d'Ascq.
0: D'accord, très bien. Voilà, on en a pour tout le week-end.
1: C'est très, très chargé.
0: Ouais,
1: donc il faut prendre son mal en patience.
0: Il faut prendre son mal en patience. Évidemment, c'est pas rigolo, mais enfin, bon, en même temps, après, on a une belle route. Voilà, on est très heureux de retrouver un réseau routier entretenu. Hein.
1: Tout à fait. Et si je pouvais me permettre, les gens étaient un peu courtois au volant et laissaient les voitures s'insérer les unes dans les autres, ça ne bouchonnerait pas.
0: Ouais. Enfin, on va essayer plutôt les unes derrière les autres, hein, plutôt que dans les autres.
1: Oui, voilà, tout à fait. Les unes derrière les autres, ça ne bouchonnerait pas.
0: Mais oui, bien sûr, Florence, tout à fait. Voilà, nous, en plus, c'est le week-end, on a le temps.
1: C'est ça, tout à fait.
0: Et d'ailleurs, il peut être courtois même la semaine.
1: Voilà, tout à fait.
0: Bon, eh bien, écoutez, Florence, merci beaucoup donc, pour cette info. Donc, je rappelle que ce week-end, il y a la fermeture de certaines bretelles d'accès de la 22 vers la voie rapide de Lille, la N356, comme on l'appelle. Donc, voilà, patience et prudence. Merci, Florence. Je vous souhaite un bon week-end. Vous embrasse.
1: Bon week-end.
0: Merci, au revoir. Voici Coldplay pour la musique.

Feels Like I'm Falling in Love à l'instant, c'était Coldplay. Et dans un instant, on va retrouver Marine avec Escroc et Les Innocents, l'autre Finistère. On va voyager un petit peu et puis on va faire de l'inforoute aussi dans quelques minutes. J'ai quelques infos à vous transmettre. Soyez au rendez-vous. À tout de suite.

0: jolie voix de Marine, c'était Escroc. Les conditions de circulation, on roule bien sur les routes et autour de la région, sauf sur la voie rapide, la N356. On a des travaux tout au long du week-end. Pour accéder à la 22, notamment, c'est compliqué. Vous êtes sur une voie. Donc, surtout prudence et patience sur le secteur. Sur la 21, nous avions un obstacle à hauteur de Dourges. Eh bien, tout est rentré dans l'ordre. Donc, tout va bien sur ce secteur. Et sur la 26, nous avions. Puisque c'est du passé maintenant, un piéton sur la chaussée à hauteur d'Esquerde, et bien voilà, donc tout est rentré dans l'ordre également sur ce secteur, et soyez prudents, si vous avez de l'inforoute, on la partage, bien entendu, au 03 20 55 89 deux fois.
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0: Terence Trent D'Arby, Sign Your Name. J'espère que vous allez bien. Et dans un instant, on va parler concerts, par ici les concerts, juste après ce titre, 17h35.

0: Terence Trent D'Arby, c'était Sign Your Name sur Ici Nord. Il est 17h40 et tout de suite on va remonter sur scène avec Guillaume Lemâtre. Voici Par ici les concerts.
1: Aujourd'hui dans Par ici les concerts, on parle de Marguerite. Elle sera en concert fin novembre à Lille.

0: Marguerite. Si vous voulez la suivre sur Instagram, il faudra chercher Marguerite comme la fleur. Elle est passée par la Star Academy saison 12, la saison qu'a remportée Marine. Marguerite a quitté la Star Academy fin décembre 2024. Elle a publié son premier single, Les filles, les meufs, quelques semaines plus tard.
1: C'est une chanson qui a été tellement portée par les gens. Dès sa sortie, dès le premier jour, il y a eu une espèce de venue de TikTok de partout. En plus, moi, je connaissais pas trop TikTok avant. Je l'ai ouvert pour la sortie du titre, etc. Mais je me suis dit, mais qu'est-ce qui se passe? C'est vraiment fou. Et les gens, ça se sont vraiment appropriés. Et je trouve ça merveilleux. Je trouve ça fou.

0: plus jamais si aussi.
1: J'ai fait écouter à deux copines qui font de la musique aussi, et elles ont pleuré. Je me suis peut-être dit à ce moment-là, oh, il y a des gens que ça va toucher, sûrement, mais je ne pensais pas autant, franchement.
2: En septembre 2025, Marguerite a sorti un EP intitulé Grandir et son nouveau single, La Bosse. Retrouvez Marguerite en concert à Lille, à l'Aéronef, dimanche 29 novembre à 18h30. Il y a des places à partir de 32 euros.
3: Et voilà, c'est noté Marguerite en concert. Merci Guillaume, c'était par ici les concerts.
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0: Jérémy Frérot, c'était adieu.
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0: Bonjour Yaël.
2: Bonjour Bruno.
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2: Déjà, je suis un garçon, j'ai 12 ans.
0: D'accord, très bien, mais il n'y a pas de problème. Alors Yaël, ça va bien, vous habitez à Orchy.
2: Exactement, c'est ça.
0: Bon, je vais peut-être se tutoyer. Je vais te tutoyer alors.
2: Oui,
0: hein. Oui,
2: oui,
0: c'est plus sympa quand même.
2: Ça, oui, c'est mieux.
0: Dire
2: voilà.
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2: Oh, non, c'est très bien. Convivialité, une bonne ambiance, hein, bonne humeur.
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2: Oui,
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0: Céline Dion qui fait son grand retour sur scène, c'était Dansons.
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0: Merci de votre fidélité, il est 18h. 18h le journal, Juliette Penn. Bonsoir Juliette.
2: Bonsoir.
0: Un jeune footballeur de 9 ans s'est fait agresser hier pendant un tournoi à Vendin-le-Vielle près de Béthune.
2: Et Mathéo, jeune joueur de l'AS Auchy-les-Mines, a été roué de coups par ses adversaires de Creil à l'issue de la finale du tournoi. La scène a duré une trentaine de secondes avant qu'un adulte, le coach de Creil, n'intervienne et sépare les enfants. Mathéo a été pris en charge par l'hôpital de Lens. Il s'en sort avec des contusions au corps et au visage. Ce qui choque le plus le président du club d'Auchy, Julien Bory, c'est que le coach de Creil a refusé de donner le nom des joueurs impliqués dans ce passage à tabac.
3: Ça a été extrêmement violent. C'est vraiment 30 secondes de panique où on ne comprend pas ce qui se passe. Il y a 5 joueurs qui sont facilement identifiables par le coach. Et c'est lui le premier à être intervenu. Donc il sait exactement quel joueur de son équipe, il a saisi et il a vu frapper. Il faut que cet encadrant soit sanctionné. Je ne vois pas ce qu'un mec comme lui peut faire autour d'un terrain. À partir du moment où, devant ses joueurs, il refuse de donner le nom, il cautionne l'action. Et je le rappelle, il a des propos qui sont extrêmement choquants, puisque quand on lui explique qu'on veut le numéro des joueurs, il nous a quand même dit que c'est le petit qui a cherché. Donc, d'après lui, le fait que Mathéo réponde à une poussette, ça justifiait le lynchage. Je trouve ça aberrant.
2: Le président de l'AS Auchy-les-Mines qu'on vient d'entendre prévoit donc de saisir la Ligue des Hauts-de-France pour que l'encadrant de Creil soit sanctionné ainsi que les joueurs fautifs. Pour l'instant, on ne sait pas si les parents souhaitent, eux, de leur côté, porter plainte devant la justice. Un motard a été gravement blessé dans un accident à Vimereux dans le Pas-de-Calais ce matin. Aucun autre véhicule n'était impliqué. L'homme, âgé de 27 ans, a été transporté à l'hôpital de Boulogne-sur-Mer. Plusieurs agents de la Marine nationale sont visés par une enquête. Ils sont soupçonnés, lors de missions en mer au large de la côte d'Opale, d'avoir tenu des propos racistes et de mauvais traitements à l'encontre de personnes exilées qu'ils avaient secourues. Cette enquête a été ouverte après un signalement de la part d'un autre membre de l'équipage. Après la mort du caporal-chef Axel Delplanque, décédé dans un accident de plongée en début de semaine à Angers, un hommage sera organisé mercredi prochain à Arleux, près de Douai, juste avant ses obsèques. Le jeune militaire de 24 ans sera ensuite inhumé au cimetière de Gueulzin, commune où il a grandi.
0: Dans une dizaine de minutes, les baskets de Gravelines vont faire leur entrée sur le parquet.
2: Et ils accueillent Nanterre pour leur avant-dernière journée de championnat de France, actuellement 14e au classement. Les nordistes sont en danger et risquent toujours la relégation, mais la victoire risque d'être difficile face au deuxième du championnat. Quant au Portel, déjà relégué, il joue à Chalon-sur-Saône, là aussi coup d'envoi dans moins de 10 minutes. En tennis de table, mondiaux par équipe, c'est la demi-finale ce soir et le nordiste Flavien Coton jouera face à la Chine. Ce soir, du soleil, hein, Bruno ?
0: Oui, encore du beau temps pour ce soir, un temps calme pour cette nuit et pour demain. En revanche, normalement, plus de soleil demain, nous dit Météo France, avec des températures qui afficheront demain matin 13 à 14 degrés sur le bord de mer, 15 à 16 dans l'intérieur. Pour demain après-midi, 15 à 16 dans l'intérieur toujours, donc des maxi qui sont stationnaires et 12 à 13 sur le littoral. Vous l'avez remarqué, les températures sont en baisse. Hein. Lundi, il fera beau, pas de gelée. Donc, à l'occasion des Saintes Glaces. Hein. Donc, soyez rassurés, je dis ça pour les jardiniers.
2: Oui, on va pouvoir semer, planter tout ça.
0: Exactement. Allez, hop, maintenant on y va. On est comme des foufous. Hein. On plante tout. On plante tout dans le jardin, dans les pots. On peut y aller. Plus de gelée de prévu, nous dit Météo France. Et retour du soleil lundi et mardi. Vous êtes en week-end, vous m'avez dit, mais ça tombe bien, vous allez pouvoir en profiter.
2: Et planter des tomates et des courgettes.
0: Planter des tomates, exactement, pour se faire de bonnes soupes la saison prochaine.
2: Exactement.
0: Merci beaucoup, Juliette. À bientôt, à demain, bien sûr. Les conditions de circulation, un obstacle, attention sur l'A1 dans le sens de Lille vers Paris, à hauteur de Libercourt. Nous avions un véhicule en panne sur l'A16, hauteur de Calais, dans le sens Belgique-France. Tout est rentré dans l'ordre. Et sur l'A1, nous avons un piéton sur la chaussée. attention à hauteur de Vandeville dans le sens Paris vers Lille. Et puis nous avons des perturbations sur la voie rapide de Lille en direction de l'A22. Nous avons des travaux tout au long du week-end. Vous circulez sur une voie, donc prudence et patience surtout. On fait preuve de courtoisie parce qu'il y a beaucoup de monde cet après-midi. On rentre tranquillement à la maison. Voilà, si vous avez de l'info route, 0320 55 89 deux fois.
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0: Allez, Police, le groupe, hein, je précise bien sûr, Can't Stand Losing You.

0: Can't Stand Losing You, c'était le groupe Police.
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0: Dans un instant, Louise Petit pour un cours de bowling. Ce sera l'homme à l'OSM de l'homme exactement, l'homme pétanque. Pas de bowling, mais de pétanque. Donc voilà, on va s'amuser avec Louise d'en tester et approuver. Ce sera juste après Rose Laurence et Florent Pagny.

0: Le tube par excellence des années 80, signé Rose Laurence, c'était Africa. Voici testé et approuvé pour un petit cours de pétanque à l'homme. On retrouve Louise Petit.
1: La pétanque. Je suis à l'homme près de Lille et vous l'entendez peut-être derrière moi, des boules de pétanque qui sont en train de frôler le sol et qui se claquent entre elles de temps en temps, et des joueurs qui sont bien concentrés et ils font partie du club l'OSM l'homme pétanque. Je suis donc au boulodrome et je vais d'abord aller à l'accueil rencontrer Francine qui est présidente et puis après on va jouer quand même. Bonjour Francine.
2: Bonjour Louise.
1: Madame la présidente, enchantée. Donc quand on rentre effectivement, on voit le grand terrain de pétanque intérieur. Et puis ceux qui sont à l'extérieur, il y en a combien à peu près?
2: Il faut compter au moins une quarantaine de terrains.
1: Et combien d'adhérents?
2: 240. De 6 ans, 86, 92.
1: Et plusieurs champions de France.
2: Et plusieurs champions de France, oui, tout à fait.
1: Eh bien, je vais essayer de faire aussi bien et on va aller voir toute l'équipe dehors. Il y a quand même une vingtaine de personnes. Il se passe quoi, là, cet après-midi?
2: Il y a un concours, ça s'appelle le tourniquet.
1: C'est quoi le but?
2: Ils jouent à 4. Et puis ils tournent, ils font 3 parties.
1: Bon, je vais essayer d'intégrer une équipe. Merci Francine. Alors j'ai trouvé une équipe pour m'entraîner un petit peu. Bonjour Raphaël.
3: Bonjour.
1: Raphaël qui lance le cochonnet. Donc là, vous êtes en doublette. Et on a mis le cercle ici pour qu'on soit positionné toujours chacun au même endroit. Sinon, c'est pas très équitable. Et puis bien sûr, vous avez le maître en main, tout l'équipement, l'aimant pour ramasser les boules sans se faire mal au dos. Je sais jamais si je lance la pomme de main vers le haut ou vers le bas?
3: Plutôt fermée, on va dire la main, comme ça, vers le bas.
1: Ok, écartez-vous, à tout moment j'assomme quelqu'un. Je vise à peu près au centre. Et normalement, elle devrait rebondir jusqu'au cochonnet. Voilà, on est à combien de centimètres du cochonnet?
3: On est à peu près à 70-80, donc c'est pas un très beau point pour une première, c'est mieux.
1: Donc on va voir ce que ça donne avec l'autre équipe. Oh, vous avez fait quoi? Ça s'appelle comment déjà?
3: Ça s'appelle un palet. Donc ça veut dire qu'on a chassé l'autre boule et on est resté à proximité du cochonnet, ce qui nous fait 2 points par terre pour l'instant.
1: Partie terminée, on a gagné Raphaël, bravo. Enfin, vous avez surtout presque tout fait. Hein. J'ai eu un peu la chance du débutant. On a combien?
3: Alors nous avons gagné 13-4. Ils ont touché le cochonnet une fois, la première main où ils ont fait 4 points et après nous l'avons gardé toute la partie. Voilà.
1: Quel talent. Merci beaucoup messieurs et Francine pour l'accueil. Donc le cours de pétanque avec l'OSM l'homme, c'est testé et approuvé.

0: Ordinary, c'était Alex Warren. À suivre, Taylor Swift, on va danser avec son tube Open Light. Et puis Johnny Hallyday en duo avec Carmel, j'oublierai ton nom, ça aussi c'est un beau souvenir. À tout de suite.
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0: Taylor Swift, c'était Hoplite. 18h34, on va faire un petit point route si vous le voulez bien. Alors déjà une bonne nouvelle, fin d'accident, enfin on avait un véhicule en panne à hauteur de Calais sur la 16 dans le sens Belgique-France, tout est rentré dans l'ordre. En revanche, sur la 16, nous avons un véhicule en panne à hauteur de Saint-Ingle-Vert dans le sens Paris-Belgique, donc soyez prudents sur le secteur. Et puis on nous signale un obstacle sur la 25 à hauteur d'Entière-en-Web, entre Entière-en-Web et Anglo, dans le sens Dunkerque vers Lille.
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0: Retour de la musique sur Ici Nord avec Françoise Hardy, VIP dans un instant, après Guillaume Grand.

0: VIP, c'était Françoise Hardy. On retrouve Patrice Gascoin avec ses coulisses TV aujourd'hui parce que vous êtes notre maillon fort. Vous allez nous parler du jeu de M6, le maillon faible, et vous recevez Olivier Mine.
1: Depuis fin novembre 2025 sur M6, le samedi en fin de journée, vous pouvez entendre ça.
2: Bienvenue, nous allons jouer au maillon faible.
1: Effectivement, M6 a eu la bonne idée de confier à Olivier Mine la présentation de ce jeu culte qui a fait les belles heures de TF1 au début des années 2000. Ce jeu d'origine anglaise s'appuie sur une mécanique implacable. À chaque manche, le candidat, jugé le moins bon par les autres, est éliminé.
3: J'ai voté contre Virginie parce que je pense que c'est la pomme pourrie du panier.
1: À l'époque, et tout le monde s'en souvient, la présentation était assurée par Laurence Boccolini. Et j'ai l'impression, Olivier Mine, que vous vous inscrivez dans une certaine continuité, non ?
2: Exactement. Si ce n'est que, évidemment, j'ai laissé le très joli blond vénitien de Laurence Boccolini à côté, parce que finalement, je suis maintenant grisonnant, et j'ai retiré les lunettes aussi. Mais pour le reste, on est resté donc dans une continuité qui n'en est pas une. Parce qu'en plus, pour tout à fait honnête avec vous, le format, bien sûr, elle-même, j'entends par là que les structures de manches sont identiques, mais le ton, en revanche, est différent. Alors d'abord parce que, évidemment, Laurence n'est pas moi, premièrement. Deuxièmement, parce que Laurence s'était elle-même adaptée en incarnant un personnage, ce n'était pas elle, à ce que les Anglais avaient initié au départ sur BBC. Donc, quelqu'un d'extrêmement dur. Mais...
1: Donc vous ne serez pas un père fouettard.
2: Je ne serai pas un père fouettard. En fait, je suis un chat, car avec les chats, on ne sait jamais ce qui va se passer.
1: Un peu chamallow, des fois.
2: Je peux être chamallow, c'est vrai. Je vous remercie. Vous êtes toujours là au moment où j'en ai besoin pour me mettre en valeur. Très touché. Mais en même temps, mon caractère est aussi celui-là. J'aime mettre en boîte les gens que j'aime. J'aime être caustique parfois. J'aime être piquant. C'est donc ces aspects-là de ma personnalité qui seront exploités davantage, on va dire, par votre serviteur. J'allais dire, j'ai essayé en tout cas de mettre à chaque fois un œil un peu rieur de temps en temps et une bouche en coin, de manière à ce que à jamais on ne puisse être dupe du fait que je ne l'étais pas.
1: L'humour d'Olivier Mine, ça en fait le maillon fort de la présentation du maillon faible chaque samedi à 18h35 sur M6.
2: Vous êtes le maillon faible.
1: Oui, enfin moi, je reviens quand même demain avec de nouvelles coulisses télé.
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0: M. Pokora, c'était quand même 18h51. Dans 9 minutes, l'info reviendra bien sûr sur ici avec le journal de 19h. Côté musique, Paul Le Chat, vous souvenez de ce titre? Et Alain Bachung, Ma petite entreprise, juste après ça.
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0: se souvient du succès, du triomphe du groupe Powo dans les années 90. Il reprenait donc ce titre, Le Chat. Moi, j'aurai le plaisir de vous retrouver demain dès 10h pour le grand agenda du week-end. Je vous souhaite une excellente soirée avec nous sur ICI. À demain.
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0: Et sur ICI Nord, il est 19h. Et à 19h, on retrouve l'info. Bien sûr, le journal est présenté par Céline Lenoir du Haut.
2: Un motard de la gendarmerie mortellement percuté par un automobiliste en Meurthe-et-Moselle. Ça s'est passé aujourd'hui à Léhir, au nord de Nancy. Ce gendarme est mort après un choc frontal avec une voiture qu'il tentait d'intercepter, Jules Hausse.
3: Le maréchal des logis-chefs, Lucas Voynier, a été percuté par un automobiliste. Selon un message publié sur X par le ministre de l'Intérieur quelques heures après l'accident, Laurent Nunez ajoute que l'accident s'est produit au cours d'une manœuvre d'interception d'un véhicule tiers. Pas d'autres précisions à ce stade sur les circonstances. Le gendarme d'une trentaine d'années appartenait à la brigade motorisée de Seychamps. À bord de la voiture qui a percuté le gendarme, deux septuagénaires, un homme de 77 ans et une femme de 74 ans. Les deux ont été hospitalisés au CHR de Nancy pour des blessures légères. Une enquête est ouverte selon la préfecture de Meurthe-et-Moselle.
2: Et de son côté, la gendarmerie nationale dit apporter tout son soutien à sa famille et à ses proches. Des faits graves de harcèlement scolaire, c'est la conclusion de l'enquête du rectorat de Nancy-Metz. 7 mois après le suicide de la petite Sarah, 9 ans, l'enfant a été retrouvée morte chez elle à Sarreguemines en octobre dernier. La réponse au problème du harcèlement scolaire, ce sont les moyens qui sont insuffisants, affirme ce soir Mathieu Risse, le secrétaire général du syndicat SNUDI FO de Moselle. D'après le parquet de Sarreguemines, la petite Sarah a été victime de moqueries de la part de ses camarades de CM2 sur sa corpulence. Une chanson à la gloire de Philippe Pétain, entendue hier lors des commémorations du 8 mai à Canet-en-Roussillon, dans les Pyrénées-Orientales. La chanson « Maréchal, nous voilà » a été diffusée lors d'une reconstitution historique de la Libération et l'association organisatrice plaide pour une erreur, Sarah qualifie.
4: C'est ici, depuis la plage, que François voit les premiers véhicules militaires s'élancer. Ce collectionneur préfère rester en fin de cortège, soudain.
5: Nous sommes trois responsables d'association à entendre en même temps le début de la chanson du maréchal. Elle n'a rien à faire sur l'événement, il y a quelque chose qui ne va pas.
4: Avec ses camarades déguisés en soldats des années 40, il court vers la tente où se trouve le technicien, un jeune homme d'une vingtaine d'années, et stoppe sa playlist de plus de 800 chansons.
5: Il était confus, ça n'est excusé, mais il ne connaissait absolument pas de quel maréchal il s'agissait, donc on a fait un petit cours d'histoire et l'a supprimé ensuite de sa playlist.
4: Ce technicien a été embauché par la mairie, selon Guy Toreille, le président de l'association en charge de l'événement.
6: C'est un ingénieur de son indépendant, fourni par la ville de Canet, que je n'accuse pas non plus. Il y a Voulette, c'est moche, l'erreur est humaine.
4: Sur Facebook, l'un des prestataires techniques présente ses excuses et la mairie parle d'une erreur, mais rien n'apaise la colère de cette habitante de Canet.
7: C'est inadmissible. Je ne pensais pas, moi, en 2026, entendre cette chanson très connotée Pétain. Ça renvoie tout simplement à la collaboration, mais c'est pas normal.
4: La mine sévère, elle met en garde. Tout le monde devrait être plus vigilant l'année prochaine.
2: Et cette même chanson a aussi été entendue hier dans les haut-parleurs de la ville de Carpentras dans le Vaucluse. Là aussi, c'est une erreur, affirme la mairie. En rugby, au tournoi des Six Nations, les Françaises ultra favorites mènent actuellement 62-21 face à l'Écosse. De quoi conforter les Bleus avant leur match dimanche prochain contre l'Angleterre. Et puis en ce week-end prolongé du mois de mai, on n'a qu'une seule envie, se faire un barbecue. Rien de tel pour profiter du jardin. Résultat, les bouchers qui devaient fermer pour le 8 mai ont rouvert boutique, notamment à Chambray-les-Tours où les clients étaient nombreux, Philippe Père.
8: À la caisse, c'est un défilé de clients, des saucisses plein le panier.
9: Vous trouvez ce que vous vouliez?
10: Oui.
9: Là, nous avons des chipolatas.
8: Ça va faire un barbecue ce week-end?
11: Oh oui.
9: C'est bon.
11: Ça les au bout depuis les débuts de la semaine et peut-être la semaine prochaine, on en profite.
8: Vous avez pris quoi pour votre barbecue?
11: Poulet qu'on va faire mariner, et puis traditionnel, un saucisse, et puis des chipots au piment, c'est ça? Ça
9: plus? Piment d'espèce. 49,14.
10: Merci.
8: Jérôme, lui, attend encore sa commande.
12: De l'araignée de porc, de l'araignée de veau, de la merguez.
8: Il a des amis à la maison tout le week-end.
12: On va se régaler avec le beau temps pas prévu. C'est encore mieux, quoi, en fait, quand c'est pas prévu. Hein, ils annonçaient de la pluie et puis c'était le beau temps.
8: Alors, impossible de ne pas dégainer le barbecue.
12: C'est formidable hein, d'avoir des commerces ouverts. On travaille pas pourtant. On a un soupçon de remords, mais le barbecue, il passe avant tout.
10: Ce week-end, c'est le barbecue.
8: Florence est vendeuse à la boutique. Les bouchers connaissent leur métier.
10: Il y a du monde, ouais. Ouais. Pourtant, le 8 mai, on n'ouvre pas. Et là, exceptionnellement, on est ouvert. On a beaucoup de monde. On ne s'attendait pas à voir autant de monde que ça.
12: Il y a les guinguettes qui ouvrent. Là, c'est un gros week-end entre amis. Lundi, ça va piquer. Un petit peu, ouais.
2: Et puis, barbecue ou pas, ce week-end, s'il y a du soleil, on n'oublie pas la crème solaire ou le chapeau.
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14: Bonsoir à tous, d'avance, belle soirée, et c'est l'heure de l'apéro. Hein. Si vous avez envie de rajouter quelques refrains sympas dans votre cocktail préféré, on a tout prévu. Du rafraîchi, du piquant, de l'émouvant, du festif, et ça commence comme ça.

0: c'était I Want to Break Free.
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0: On va commencer avec deux titres à scandale. I Want to Break Free en 84 n'a pas plu à tout le monde. Le public américain un peu coincé n'a pas aimé du tout le clip du groupe travesti en femme. Hein. Freddie Mercury en barésie, jupette en cuir et perruque, ça passe pas du tout. Le groupe du coup n'ira plus du tout aux États-Unis et toc. De l'autre côté de la Manche, un an plus tard, Renault et son Miss Maggie qui égratignent la première ministre britannique provoquent le scandale chez nos amis british. Oh, ça va mieux depuis. Alors on l'écoute.

0: Niagara, je dois m'en aller. Dans les années 80, c'est vraiment le groupe qui fait l'unanimité. Hein. Niagara, c'est pop, c'est rock, c'est new wave. Ajouté à cela des clips et des concerts flamboyants. Bref, on était fans. 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Allez, à bon entendeur pour la suite, ce sera Michel Sardou et les lacs du Connemara, juste après ça.
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0: écoutez Ici Nord, 100% années 80, ça continue dans une minute après quelques infos.
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2: Allez, tous les jours à vos côtés, c'est le moment de prévoir vos sorties. Si vous avez envie d'un shoot-up de pop culture, direction le Geek Days à Lille, Grand Palais. Figurez-vous, c'est le grand retour des Geek Days, c'est l'événement incontournable pour tous les passionnés de jeux vidéo, de manga et de cosplay. Le programme, c'est du lourd, entre le village cosplay et ses défilés spectaculaires, les expos ou Star Wars, des tournois de rétro gaming, vous n'allez pas vous ennuyer. Alors, on va retrouver du bon monde, comme Johan Sauver, la voix française de vos stars préférées, ou les créateurs de Stefano et de Dina. Les pépites, ne manquez pas le concert Disney, interprété par les voix officielles, ou encore les nouveaux espaces dédiés aux Wargames, comme Warhammer. En pratique, ça se passe samedi de 10h à 19h, et dimanche jusqu'à 18h. Toutes les infos sont sur geek-days.com. Évidemment, donc, sortez vos plus beaux costumes et préparez vos manettes. À mon avis, vous allez en avoir besoin. Voilà. Et puis les parents peuvent accompagner les enfants aussi hein, dans ces cas-là. Mais j'en connais parmi les parents qui sont restés de grands enfants.
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0: McCartney, Stevie Wonder, Ebony and Ivory.
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0: Ah là là, si j'étais passéiste, je dirais des tubes comme ça. On n'en fait plus, mais je réfrène mes élans. Et j'ai quand même envie de dire que ce duo mythique nous offre en 1982 un titre culte rentré dans la légende. Et comme je suis en manque de Stevie Wonder, on va enchaîner avec une autre merveille qui nous a émus aux larmes en 85. We Are The World, Stevie et tous ses amis, Lionel, Michael, Cindy, Diana, Bruce, Tina, etc. Le single le plus vendu au monde, c'est tout de suite, et je te sors mon mouchoir. 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

0: Bleu comme toi, c'était Étienne Daho. Il a raconté que ce titre est né d'un rêve. Quand il s'est réveillé le matin, Étienne Daho avait l'intégralité de ce Bleu comme toi. Il suffisait juste de trouver la mélodie. Et c'est devenu un tube. Allez, dès 20h, ce soir, vous allez découvrir la playlist de Camélia Jordana, l'invité d'Émilie Mazoyer. Mais avant cela, toujours dans les années 80, Francis Cabrel, La fille qui m'accompagne, juste après ça.
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2: 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Un César, une victoire et quelques tubes plus tard, dont ce facile que vous entendez, disque de platine, désormais décoré de l'ordre des arts et lettres au rang de chevalier. Camélia Jordana est en train de nous préparer un cinquième album qui va être régalade. Ce soir, dans Décibel, elle vous présente la toute nouvelle chanson qui vient de sortir, et puis celle des autres aussi, qu'elle aime avec passion.
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2: Salut à toutes, salut à tous, et merci d'avoir choisi ici pour passer votre samedi soir. Franchement, on est votre meilleur rencard. Franchement, je suis ravie que vous soyez là, et je suis ravie aussi d'accueillir Camélia Jordana, qui, vous connaissez le principe maintenant de l'émission du samedi, va venir partager avec vous les chansons qu'elle préfère. Elle les a choisies à la main et avec amour, rien que pour vous, pendant une heure. C'est Camélia Jordana, la boss de la musique sur votre radio ici. Et puis comme on est de grands vénards, on va découvrir ensemble sa toute nouvelle chanson. Allez, on y court. Et bonsoir Camélia.
5: Bonsoir.
2: Bienvenue dans Décibel, Camélia Jordana. Merci. Une nouvelle chanson qui s'appelle On se quitte.

0: cette chanson qui vient de sortir et qui est dans la droite ligne de Que ma peau, hein, qu'on avait découvert déjà il y a quelques semaines. Ça sent bon, le cinquième album, là.
1: On s'approche.
0: Oui, mais il y a encore du travail.
1: Je sais, la dernière fois, j'ai posé la question à Camilla.
0: Alors, ce cinquième album, et je me souviens très bien, vous m'aviez répondu. Il sera prêt quand il sera prêt.
1: Ouais, vraiment.
0: Ce qui est une très bonne réponse. Mais donc là, voilà. En tout cas, on s'en éloigne pas. On chauffe.
1: On commence à chauffer tranquillement.
0: Alors, les nouvelles chansons, pour celles et ceux qui voudraient en entendre un petit peu plus, Camélia, vous organisez au Petit Bazar, qui est un endroit dans un très bel hôtel à Paris, dans le quartier du Marais, des concerts vraiment intimistes. Vous avez appelé cette série de concerts Marhaba, ça veut dire quoi ?
1: Marhaba, ça veut dire bienvenue en Algérie et en arabe en général. Ouais.
0: Ok. Donc il y a déjà eu 4 dates au mois d'avril, 4 dates à venir en mai, 24, 25, 26, 27 mai, et puis 28, 29, 30 juin et 1er juillet. Donc encore 8 concerts. Est-ce que c'est l'occasion du coup pour vous aussi de tester des choses sur ces nouvelles chansons, de voir comment réagit le public ?
1: Ouais, quelle est l'idée ? C'est extraordinaire. J'en profite pour dire qu'il y a 2 concerts par soir, un à 19h30 et à 21h, en fonction des dispos de la date. Donc c'est trop chouette. Et nous en plus on plane x2 avec notre équipe, donc c'est trop joyeux. Et bah oui, en fait c'est hyper étrange parce que ça permet à la fois de faire découvrir les nouvelles chansons aux gens. En même temps il y a quelque chose de très familial,
0: ouais.
1: Parce que bah c'est des toutes petites c'est des rendez-vous mais avec une toute petite jauge, c'est-à-dire qu'il y a 60 places,
0: ouais.
1: Les gens sont assis par terre avec des coussins, enfin,
0: on est un peu dans votre salon.
1: C'est exactement ça,
0: ouais.
1: J'ai rêvé d'un moment comme ça avec mes potes d'amour avec qui on a monté le spectacle et le live, et il y a quelque chose de très simple, on se voit tous, on rit. Moi, je pleure un peu parfois parce que je suis assez émue en tant que ma propre productrice, quoi, d'avoir réussi à, en partant de ce rêve, de créer ce moment-là suspendu de proximité et de familiarité en musique avec les gens. On en a rêvé et on l'a rendu possible avec mes équipes chéries, donc c'est assez bouleversant.
0: Bon, Marhaba, les concerts intimistes de Camélia Jordana au Petit Bazar, fin mai, fin juin, 1er juillet, la billetterie est ouverte, mais vous l'avez compris, hein, ce qui est rare, il faut aller le chercher vite, parce que voilà, les billets partent très très vite. Bon, on va la découvrir en entier cette fois-ci, cette nouvelle chanson Camélia Jordana, On se quitte, et puis ensuite on se quittera pas, parce que les histoires d'amour peuvent finir bien quand elles se passent à la radio. Et on écoutera ensemble tout un tas de chansons que vous avez choisies pour nous. Pour le moment, donc, On se quitte, c'est sorti cette semaine.

0: Mais quelle merveille, Camélia Jordana, nouvelle chanson, on se quitte. Oh, c'est génial. Alors, c'est pas un scoop ce que je vais dire. Il y a plein de gens qui l'ont dit avant moi. André Manoukian, un des premiers à l'avoir dit. Mais cette voix, Camélia Jordana, ce timbre.
1: Merci,
0: oh là là, mais ça fait un effet. Moi, ça me fait des frissons à chaque fois que je vous entends chanter. Et j'ai remarqué que dans la sélection là, des chansons que vous avez choisies pour nous pour ce soir, il y a que des gens avec des timbres de voix, des voix qu'on reconnaît, mais en un quart de seconde. C'est ça qui vous touche le plus.
2: Le plus, toujours.
0: La voix. Ça vous le fait quand des gens parlent aussi?
2: Ah oui.
0: Ah oui.
2: Ah ouais, ouais, j'adore ça. Depuis gamine, avec ma sœur, un de nos jeux préférés, c'était de trouver dans quelle série la voix qui doublait tel acteur doublait machin. Enfin, c'est vraiment.
0: Ah ouais.
2: On a un rapport à ça, ouais, qui est un peu poussé, quoi.
0: Et donc, oui, une voix peut-être imparfaite, mais unique, en tout cas, ça vous touchera plus que la perfection.
2: Ah oui, oui, il y a des artistes qui ont une technique extraordinaire, qui cartonnent, qui sont adulés et que j'admire énormément, mais qui ne me touchent pas du tout, parce que c'est parfait. Et du coup, je n'ai pas l'impression d'entendre quelqu'un. Ça me touche moins.
0: Là, pour démarrer, pour le coup, c'est quelqu'un, alors c'est imparfait, et on en parle à l'imparfait aussi, parce que malheureusement, il nous a quittés. Mmh. Ça va faire 15 ans cette année, c'est Amy Winehouse. Mmh. Vous vous souvenez, Camélia, comment vous êtes tombée amoureuse de cette voix-là?
2: Oui, au début, quand elle est sortie, du haut de mes 14 ans, je me disais, mais c'est hyper facile ce qu'elle fait, je sais pas pourquoi tout le monde,
0: n'importe quoi,
2: vraiment très tranquille, quoi, 14 ans.
0: C'est très ado.
2: Droit dans ses bottes, ouais, exactement, très ado, quoi. Et puis, en fait, non, mais je me suis mise à chanter ses chansons et je me suis dit, mais quelle déesse, je l'aime trop, je l'adore, quoi, c'est une icône, elle est extraordinaire.
0: Alors elle, un petit peu comme la chanson qu'on vient d'entendre, la vôtre, on se quitte, beaucoup de ruptures dans cette discographie, et notamment le fameux album Back to Black qui était vraiment entièrement consacré à ça, à sa rupture avec Blake, qui était son mec, puis après qui est devenu son mari, puis qui a causé sa perte, vraiment c'est une histoire qui est terrible. Ouais. Est-ce que vous pensez maintenant, avec le recul, maintenant que vous n'êtes plus l'ado de 14 ans, qu'en fait quand en amour c'est vraiment terrible, c'est vraiment la merde, c'est là aussi qu'on peut sortir les meilleures chansons de soi?
2: Oh, non, pas que heureusement.
0: Ouais.
2: Non, non, non, non, non, non, non, parce que quand ça se passe super bien, on peut aussi sortir des magnifiques chansons de soi. Hein.
0: Ouais. C'est rassurant.
2: Enfin, après, oui, forcément, quand on va pas bien, on est très inspiré, ça c'est sûr. Parce que quand on va pas bien, il faut sortir plein de choses, du coup. Ça donne plein de chansons. Mais quand on va bien aussi, on est très inspiré.
0: Là, en tout cas, c'est une des chansons d'Amy Winehouse. Déjà, c'est une reprise. Ouais. Et c'est une des chansons où on sent le plus de joie.
2: Ouais, exactement.
0: Donc, joli choix. La chanson s'appelle Valérie. Amy Winehouse, choisie pour vous par Camélia Jordana.

0: House et Valérie, ça fait du bien de réécouter sa voix.
1: Ouais, toujours.
0: Toujours avoir une Winehouse et puis la transmettre aussi aux générations suivantes. Mm-hmm. C'est important. Parlant de transmission, il y a une chanson qui arrive. Alors, je peux vous dire, les amis, que mon conseil d'éducation numéro 1, c'est d'écouter la chanson qui suit, grâce à Camélia Jordana. Avec vos enfants, filles ou garçons, les gens que vous aimez, vos petits-enfants, neveux, nièces, tout le monde doit écouter Dieu est grande de Youssoupha. Mmh. Youssoupha, c'est un rappeur. Vous avez des liens, Camélia, avec le rap, avec les rappeurs, pas forcément sur vos disques, mais en tout cas dans vos familles musicales, on va dire.
1: Bah, assez peu, en fait. Il y a
0: Fianso, par exemple, à qui je pense, avec qui vous avez tourné au cinéma.
1: Oui, c'est vrai, oui, c'est vrai, complètement. Mais pas, franchement, à part Sofiane, j'ai pas beaucoup de rappeurs autour de moi, j'avoue.
0: C'est vrai.
1: Non, ouais. Sofiane, en plus, ce qui est complètement improbable, c'est qu'on entendait parler l'un de l'autre depuis des décennies, quoi. par plein de potes en commun, des collègues en commun, des camarades, des gens de l'industrie musicale, etc. Et qu'on a fini par se rencontrer via le cinéma, donc improbable. Mais c'est vrai que non, finalement, j'ai pas tant de rappeurs que ça autour de moi.
0: En fait. Et vous en écoutez du rap ?
1: J'en ai beaucoup écouté, j'en ai énormément écouté pendant ma vingtaine, ouais. Enfin, gamine aussi, j'écoutais énormément Skyrock, vraiment au collège, mais je ne faisais que ça, j'aimais trop. Et j'ai arrêté, et puis je m'y suis remise. Vers 23 ans, je pense, j'ai commencé à écouter toute la clique de... Bah, j'ai commencé à écouter du vieux hip-hop, et puis après, je me suis mise à écouter le rap de ces années-là, quoi, des années 2010.
0: Ouais.
1: Toute la dizaine là, qui a renversé le rap, en fait.
0: Et qui en a fait la musique numéro 1 en France. Hein.
1: Ouais, en France, et puis aux États-Unis aussi, beaucoup. Des gens comme Kendrick Lamar, à l'époque, qui faisait de la musique qui était aussi belle que celle qu'il fait aujourd'hui, mais qui était moins populaire.
0: Bien sûr.
1: Et donc moins accessible, donc c'était les mecs qui mettaient tout le monde d'accord, tant les jazzmen que les aficionados de rap. Il y avait des gens comme Gucci Mane, il y avait tous les A$AP, il y avait toute cette clique là qui naissait comme ça, qui popait comme des popcorn de joie, de beauté, et qui essayait des nouvelles choses et qui ont quand même vraiment retourné le rap à cette époque, quoi. Puis il y avait toute la trap et tout ça.
0: Ouais, il y avait beaucoup de choses.
1: Ouais, c'était dense cette époque
0: là. Et là, la chanson qui arrive, donc pour le coup, je trouve qu'elle transcende un peu les styles, parce qu'alors oui, Youssoupha, le rappeur en question, c'est un rappeur
1: et un grand auteur.
0: Un grand auteur, un lyriciste, dirait-il. Et cette chanson, Dieu est grande, c'est une chanson qu'il adresse à sa fille, Imani, mais par extension à toutes les filles, toutes les femmes, et puis tous les gens aussi qui ont des femmes autour d'eux. Donc en gros, c'est une chanson pour tout le monde. Vous l'avez choisie pour la faire passer, la transmettre aussi.
1: En fait, j'ai découvert Youssoupha, en tout cas son immense talent. J'ai réalisé surtout que je ne le connaissais pas. On s'est croisés sur une émission de radio, d'ailleurs, à la maison de la radio. Et je crois que c'est cette chanson-là qui est passée. Je me disais, mais c'est sublime, c'est monstrueux. Enfin, je ne savais pas,
2: en fait. C'est incroyable, cette chanson.
1: Et on a un peu... on s'est croisés quelques fois, mais sans jamais trop se rencontrer. Et justement, à cette émission-là, on s'est dit, mais c'est complètement débile, pareil, un peu comme avec Sofiane, quoi, qu'on ne soit jamais vraiment vu. Enfin, tellement raccord sur tellement de couches différentes. Enfin, un peu fou, quoi, de s'être jamais croisé. Moi, d'habitude, je suis toujours celle qui ouvre sa bouche sur ci, sur ça. Là, j'avais même pas besoin de parler, tout sortait de lui. C'est génial, c'est formidable.
0: C'est
1: il faut ramener Youssoupha tout le temps. En fait, il faut toujours avoir Youssoupha avec soi.
0: Dans c'est la ville, dans le ministre des droits des femmes.
1: Ah ouais, c'est trop stylé, quoi. Mais pas que des femmes, en plus. Ouais. Enfin, vraiment, au taquet, quoi. J'étais là, genre, mais yes. Et donc, du coup, je me suis dit, bon, il serait temps de se réveiller, madame, et d'écouter enfin le travail de ce grand artiste. Et donc, j'ai écouté tout cet album. Et par contre, je l'ai recroisé derrière. Je crois que c'était après, si je vous dis pas de bêtises, je pense que c'était après le spectacle de Walidia.
0: Ouais.
1: Et on s'est croisés. Du coup, je suis allée le saluer à nouveau et lui dire à quel point j'avais adoré cet album, à quel point j'étais tellement heureuse de découvrir sa musique, parce que peut-être que ça aurait pas eu la même saveur pour moi plus jeune, et que en tout cas je me mets vraiment au rang des grands artistes français et des grands auteurs contemporains, et je trouve que cette chanson en est l'une des sublimes preuves, quoi.
0: L'album c'est Amour suprême et la chanson Dieu est grande, Youssoupha, est dans Décibels.
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0: Voilà, que voulez-vous dire après ça? Bravo Youssoupha.
1: Ah ouais, et merci.
0: On se réjouit que cette chanson soit single d'or. Voilà, l'album de Youssoupha, Amour Suprême, ayant été snobé par les Victoires de la Musique, c'est complètement con.
1: Ah oh, waouh,
0: voilà. Ouais, il n'y avait aucune nomination pour lui, alors que Amour Suprême, c'était quand même un album de dingue. Et ben voilà, le public a raison et donne un disque d'or à Youssoupha, et c'est une bonne chose, il sera en tournée sur les festivals d'été. À suivre dans Décibel, un petit tour au Brésil, un autre en Algérie, et puis aux États-Unis aussi, en Espagne. Oui, c'est bien, on voyage pas mal avec la playlist de Camélia Jordana. À tout de suite, les amis.
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0: Et vous passez votre samedi soir avec Camélia Jordana sur votre radio ici. D'habitude d'ailleurs, Camélia, vos samedis soirs, ça ressemble à ça, écouter plein de musique, ou alors vous faites autre chose?
1: J'aimerais bien.
0: Ah ouais, c'est vrai.
1: J'aimerais bien, mais ça c'était il y a longtemps.
0: Ah là là, c'est fini maintenant. Mais vous avez quand même encore le goût de la musique, alors je mets d'énormes guillemets, mais comme un loisir, ou est-ce que vous êtes tellement dedans? En plus là, vous êtes en train de bosser sur un nouvel album, c'est pas que le travail la musique?
1: Non, j'écoute tout le temps de la musique. C'est la première chose que je fais en arrivant chez moi, c'est que je mets de la musique. J'allume la lumière et je mets de la musique.
0: Ah, ça me plaît.
1: Non, je mets tout le temps de la musique, j'aime trop ça, c'est trop important la musique.
0: Il y a Chico Buarque dans votre sélection pour nous ce soir, grand artiste brésilien. La musique brésilienne, c'est marrant parce que c'est par vague en France. Il y a des modes et puis après, il n'y en a plus du tout. Puis après, ça revient un peu. Comment c'est rentré dans votre vie?
1: Ça, c'est marrant, je ne me rends pas du compte du rapport du marché à la musique. C'est vrai, c'est intéressant. Celle-ci particulièrement, c'est vraiment celle qui m'a fait adorer la musique brésilienne. Quand même, Chico Buarque est immense musicien, d'une beauté effrayante.
0: Ah bah, quand on regarde la pochette de l'album, là c'est son quatrième album, on est en 70 et ça fait mal aux yeux.
1: Et même aujourd'hui, oui. C'est vrai que le type a plus de 70 ans, c'est une bombasse.
0: C'est vrai.
1: Il est, je sais pas, je comprends pas. En tout cas, en plus d'être une espèce de bombe d'humain, c'est un musicien absolument extraordinaire avec une voix d'or. Et cette chanson-là, je l'ai découverte quand j'avais 16-17 ans, je pense, avec toute la bande de Babi XL et toute la clique de mes mentors et amis chéris avec qui j'ai passé les premières années de ma vie d'artiste et qui m'ont fait découvrir en fait tous ces artistes qui aujourd'hui font partie de mon ADN et dans mon ADN depuis mes 16-17 ans grâce à cette fine équipe. Il y a notamment cet album et cette chanson.
0: Ah, ça s'appelle Nao Fala de Maria, pardon pour mon accent, mais pas que j'ai fait allemand LV2, je suis complètement désarmée face au portugais, mais ça veut dire ne me parlez pas de Maria, donc c'est encore une histoire d'amour qui a mal tourné, cette chanson, mais c'est une merveille, et pour le coup c'est de la musique brésilienne, mais qui n'est pas de la musique de festival et de carnaval de Rio.
1: Ah là, quoi. C'est pas la teuf là.
0: C'est pas du tout la teuf.
1: C'est pas la teuf.
0: Mais c'est une beauté.
1: Les cordes et tout, c'est ouf.
0: Chico Buarque, choisi par Camélia Jordana, qui vous aime et qui vous soigne en ce samedi soir.

0: En écoutant cette chanson de Chico Buarque, Nao Fala de Maria, je vous regardais, Camélia Jordana, les yeux clos, les mains jointes, et il passait vraiment un truc, non mais j'ai l'impression cosmique, ça vous fait un effet physique, la musique.
1: Ça me fait trop de bien.
0: Et alors, est-ce qu'une chanson que vous n'aimez pas ou une musique qui vous stresse, ça peut vous faire quitter un lieu?
1: Ah oui,
0: c'est horrible.
1: Ah oui, c'est terrible.
0: Vous ne pouvez pas faire abstraction de la musique.
1: Je suis incapable. Ça agit sur l'eau de mon corps instantanément et sur ma fréquence vibratoire.
0: Bon, bah là, on vibre bien ce soir dans des semaines.
1: Ah ouais, hein?
0: Oh. C'est très très très très beau.
1: Et puis du coup, je comprends mieux mais mon délire avec les cordes là sur le prochain album.
0: Ah, info. Noté, prochain
1: non,
0: album.
1: Je comprends mieux en fait. Ça faisait longtemps que je l'avais pas écouté.
0: Ouais.
1: Et bah là, du coup, je comprends. En fait, il y avait ça dans les tuyaux.
0: C'est
1: dans
0: ça.
1: Les dossiers.
0: Dans l'ADN.
1: Dans l'ADN. Ça y est, j'ai capté.
0: Alors, il y a aussi forcément la langue arabe ou Derija, qui est l'arabe algérien,
1: ouais.
0: Ça, dans vos chansons.
1: Et le dialecte, en fait. Voilà. Il y a la Derija algérienne, la Derija marocaine, la Derija tunisienne. Mais oui, en gros, c'est l'arabe dialectal qui est parlé. Les différents arabes dialectaux. Qui sont parlés
0: dans le Maghreb.
1: Ouais, exactement. Ouais. Voilà.
0: Et alors, donc il y en a dans vos chansons depuis quelques années. Parfois c'est juste une petite évocation, parfois c'est carrément des chansons bilingues, voire trilingues. Parce que vous rajoutez aussi de l'espagnol, c'est ça d'avoir une triple culture. Vous. On va écouter tout à l'heure Que ma peau, c'est pour ça que je le dis. Mais avant, là, on va écouter Waran Waran, c'est Raled. Et je pense que c'est le premier, pour le coup, à avoir fait des tubes en France, 100% en arabe.
1: C'est l'un des premiers qui a cartonné, ouais. C'était les années 90, le rail s'exporte. Le rail algérien s'exporte, et pas qu'en France, il s'exporte dans le monde entier.
0: Ouais.
1: Et donc, les chanteurs algériens, une poignée bénie, se retrouvent à s'exporter et à pouvoir voyager dans le monde entier, à pouvoir faire des concerts de rail. Et on a... On a Khaled, en effet, qui est l'un des premiers, mais non, en fait, le premier, c'est vrai, avec Mamie, à peu près en même temps, les deux premiers chanteurs algériens qui font vraiment du rail et qui viennent tout cartonner, quoi, en France, et c'est trop chouette. Et puis, après ça, il y avait aussi un, deux, trois soleils qui avaient cartonné en 98, avec Khaled, l'immense Rachita, qui, lui, cartonnait dans le monde entier, non pas en tant que chanteur de rail, mais en tant que rockstar, et cartonnait en tant que chanteur de rail. Uniquement en France, et Faudel. Et donc c'était un trio exceptionnel.
0: Un, deux, trois soleils, c'était quelque chose.
1: C'est un des
0: meilleurs albums live de tous les temps. Mm-hmm. Et donc pour revenir à Khaled, pourquoi cette chanson-là? C'est le même album que Aïcha, celui-là.
1: Mm-hmm.
0: Donc c'est vraiment un succès énorme. Et voilà, des chansons en arabe qui passent à la radio toute la journée en France. Mais non, c'est pas rien.
1: Ah bah, avec triple culture tout à l'heure.
0: C'est une époque, ouais. Bah, ouais, non, mais ça doit faire plaisir quand même de se dire j'entends... j'entends une partie de ma culture qui n'était pas dans les médias traditionnels et qui finalement y est. Il y a un côté fierté quand même.
1: Évidemment que si, et puis il y a surtout un côté représentation.
0: Oui.
1: C'est-à-dire que c'est aussi ça qui explique une partie de l'immense succès d'un, deux, trois soleils.
0: Ouais.
1: C'est que pour la première fois, l'Algérie a un succès populaire médiatique en France. Et ça, historiquement, c'est hyper important. Et puis, malheureusement, bon, bah, après 2001, et malheureusement, en tellement de points.
0: C'est une folie à quel point ça
1: et ça a aussi bousculé ça, en fait. La visibilité, la représentation et la représentativité de tous ceux qui étaient susceptibles d'être assimilés.
0: Mais on rappelle que Ben Laden n'est pas algérien.
1: Voilà. Yes.
0: Non mais pour les gens qui se demandaient.
1: Ah là là, vous voyez pas ça, c'est pas moi qui l'ai dit, mes amis.
0: On a les infos, on a les dossiers, on a cherché, rien. Il a jamais mis les pieds au rang, rien.
1: Ah yes, ah, je suis trop contente d'être venue. Déjà, je suis contente d'être venue là. Mais alors là, franchement, Émilie, merci. Ça fait beaucoup de bien.
0: Remettons l'église au milieu du village. Camélia Jordana.
1: On est d'accord. On est d'accord. Il n'est pas algérien aux dernières nouvelles, mais malheureusement, les Algériens et toute culture s'approchant de près ou de loin à ce qui était assimilé comme arabe dans le cerveau occidental a été en fait mis sous le tapis. Et en effet, ça fait presque 15 ans maintenant qu'on n'entend plus d'Arabes, d'Algériens, de Marocains, de Tunisiens sur les ondes françaises. Donc là, ça commence à peine un petit peu à se réouvrir. Donc c'est trop joyeux, quoi.
2: Ça fait plaisir.
1: Il était temps, c'est chouette.
2: À lui, l'Algérien. Khaled, on l'écoute avec Waran. Waran, je prononce mal. Vas-y, Camélia.
1: Tu sais, t'es vraiment très proche. Waran, qui veut dire Oran.

0: On était à Oran avec Khaled à l'instant et Camélia Jordana qui choisit notre musique ce soir. Je disais tout à l'heure qu'il y avait dans votre répertoire de plus en plus souvent des chansons bilingues, trilingues. C'est le cas de celle qu'on va écouter maintenant, Que ma peau, voilà, qui est l'avant-dernière sortie, hein, puisqu'elle est toute nouvelle. On se quitte, on va écouter tout à l'heure. Que ma peau, ça fait partie des titres que vous jouez dans vos petits concerts intimistes au Petit Bazar. Il y en a déjà eu 4 et 8 sont à venir, enfin 8 dates, avec 2 concerts par date. Les 24, 25, 26, 27 mai, les 28, 29, 30 juin et 1er juillet, c'est à Paris pour le moment, au Petit Bazar. Donc cette chanson-là, comment réagissent les gens qui sont là, sur Que ma peau?
1: C'est très étonnant pour moi, parce qu'ils la connaissent vraiment, quoi. Donc c'est...
0: oui, elle est sortie, en plus il y avait un clip canon, donc oui, elle a beaucoup circulé.
1: Merci. Oui, mais ça fait drôle de voir que les chansons prennent vie, parce que quand on crée tout toute seule, avec son équipe, je veux dire qu'il n'y a pas un autre label que soi et ses équipes derrière, ça c'est comme si ça ajoutait encore plus de distance et qu'en même temps ça rapprochait du public, parce qu'il y a un truc de l'ordre de l'artisanat, de la fabrication qui est... Mais du coup ça représente tellement de travail qu'on dirait que c'est vraiment le bout du bout du bout de la chaîne, le moment où le public vraiment... Il y a encore plus d'étapes en fait, avant, entre le moment où on crée la chanson et le moment où le public la reçoit.
0: Ouais.
1: Et du coup le fait qu'il y ait autant de nouvelles étapes, ça fait comme si ça rendait la rencontre de la musique et du public pas réelle jusqu'au moment où finalement on est sur scène. C'est difficile de le trouver concret en fait, ce lien là et là, le fait de voir les gens chanter la chanson dans toutes les langues en plus, enfin c'est trop beau. C'est ce que j'avais déjà expérimenté sur Lost, mon troisième album, dans lequel je chantais déjà en français, en anglais et en delja. Et j'hallucinais de voir plein de gens de plein d'âges, plein de couleurs, plein de têtes, plein de genres, plein de tout différents. Et les voir chanter en français, en anglais et en delja des chansons qui passaient pas du tout à la radio, dont les clips ne passaient pas à la télé, je me dis mais c'est dingue. C'est un vrai soutien, quoi, un vrai lien en fait avec les gens. C'est trop beau.
0: Ce lien continue et se renforce. Que ma peau, Camélia Jordana, est en décibels.

0: que ma peau, Camélia vivement cet album. Hein. Je sais qu'on ne s'est pas mis de deadline, Camélia, sur la sortie du disque, mais je pense que le pays est prêt.
1: Voilà. Simplement. Je passe le message.
2: Trop mignonne, merci Lily.
1: Non, mais sachez que vraiment, je fais de mon mieux et je travaille ardemment.
0: Oui,
1: sincèrement.
0: Mais c'est pas rien d'être à tous les postes aussi, c'est vrai.
1: C'est ça. Et puis, il n'y a pas. J'ai la chance qu'il n'y ait en plus pas que la musique dans ma vie.
0: Cinéma.
1: Ouais. Il y a le cinéma en tant qu'actrice, en tant que réalisatrice. J'écris maintenant des films, je m'amuse énormément. Et puis il y a un projet d'opéra contemporain. Enfin bon, il y a plein de choses magnifiques. Mais donc du coup, comme dirait très justement ma mère, on ne peut pas être au four et au moulin.
0: Elle a bien raison. Voilà. Jessie Reyes. Alors, ça, c'est une artiste que j'aime beaucoup, mais qui n'est pas encore suffisamment connue en France.
1: Ah ouais, c'est vrai, je me rends pas compte.
0: Non, elle fait pas
1: des concerts.
0: Oh. Elle fait des petits, elle fait des concerts dans des petites salles qui sont archi pleines.
1: Elle joue où, genre, pour avoir une idée.
0: La dernière fois, c'était la salle Pleyel à Paris.
1: Ah ouais, tiens, j'aurais pas dit
0: au mois de septembre. Donc voilà, ça va être encore génial. Un peu confidentiel. Oh. Sarah, qui ce soir est à la console pour l'émission, elle y était. Oh. Et elle confirme que oui, c'était génial, Camilla.
1: Oh, quelle chance. Très bon choix, Sarah, bravo.
0: C'était en septembre dernier. Mais moi, je me souviens avoir découvert Jessie Reyes et sa voix et son côté...
1: Badass.
0: Ouais, de... elle était en duo avec Eminem sur une chanson qui s'appelait Coffin. C'était une chanson à elle et c'est Eminem qui venait sur sa chanson, voilà, en fait. Et c'était, les paroles, c'était on s'aime tellement fort et on est tellement barré qu'il faudra un cercueil à deux places pour nous.
1: Oui. Wow.
0: Et j'ai dit,
1: wow,
0: et elle est incroyable. Et encore, je le disais sur votre voix, on le disait sur la voix d'Amy Winehouse, encore une voix, un timbre jamais entendu nulle part ailleurs. Jessie Reyes, qu'est-ce que ça vous fait, Camélia? Voilà.
1: Alors, particulièrement cette chanson. J'adore Jessie Reyes, ses premières chansons quand elles sont sorties. Au début, j'ai eu du mal au début. Je me disais, oh là là, mais il y a beaucoup d'effets. Et en fait, au moment où j'ai vu des vidéos d'elle en train de chanter, j'ai vu comment elle chantait. Et je me disais, ah oui, non, en fait, non, c'est pas des effets, c'est vraiment sa manière de chanter, c'est vraiment sa voix qui est comme ça.
0: Ouais.
1: Et donc, ça m'a fait prendre goût à sa manière de chanter. Et j'ai adoré, du coup, j'ai tout écouté. Et Couldn't Be Me a été mon titre de l'été dernier. Mais vraiment, je l'ai saigné. Je pense que tous mes potes et toutes mes potes ont des vidéos de moi hurlant au volant cette chanson. Vraiment, j'hurle. Là, il n'y a plus de je suis chanteuse et tout, pas du tout.
0: Non.
1: J'hurle, je braille, comme on dit dans le sud. Vraiment, je braille. Jessie Reyes. Et je crie même juste des énormes ah entre les phrases. Enfin, je suis tarée quoi, sur cette chanson, elle me rend folle, je l'aime trop. Et je trouve ça tellement important ce qu'elle dit, mon Dieu. C'est une femme libre qui choisit de le rester. C'est trop stylé.
0: Elle s'appelle Jessie Reyes. Je vous envie, si vous ne la connaissez pas encore, parce que vous allez la découvrir maintenant.

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1: Est-ce que, comme dans les chansons de Jessy Reyes, dans les vôtres, Cabella Jordana, si on vous envoie un vocal un peu marquant, on peut se retrouver dans...
2: Ah oui.
1: Ah ouais, vous faites ça.
2: Ah, j'ai fait ça dans Lost. Ouais. La fin de mon album, c'était ma tante Fadila. Ouais.
1: J'adore.
2: Ah ouais, moi aussi, j'adore ça. Je trouve ça tellement joli.
1: Ou alors, on peut le faire de manière vengeuse. Prince l'avait fait avec un message que un patron de maison de disque lui avait laissé.
2: Ah yes.
1: C'est drôle.
2: C'est
1: ça. Donc oui, faites attention quand vous envoyez des vocaux. Okay. Cabella Jordana, les amis.
2: Okay.
1: Rosalía, il faut qu'on parle d'elle parce que c'est un phénomène. Voilà une femme espagnole qui chante principalement en espagnol. Et oui, aussi incroyable que ça puisse paraître, en fait, c'est quand elle a fait ses premiers succès, tout le monde disait « Ah, c'est fou ça, il y a des chanteurs en Espagne, ils ont du succès en chantant en espagnol. » C'est dingue, hein, comme...
2: C'est magnifique.
1: Quand on chante pas en anglais... On est presque au départ condamné à pas faire carrière dans le monde, et puis quand finalement ça se passe, tout le monde dit oh bah oui, c'est normal. Rosalía, est-ce que vous l'avez vue sur scène?
2: Évidemment.
1: Ah, alors, est-ce que c'est le phénomène qu'on
2: décrit? Ah oui, moi ça m'a resitué dans la vie.
1: Ah carrément?
2: Ah oui. Genre comme son album, comme
1: ouais. Expérience de vie quoi.
2: Ah oui.
1: Ah oui. Oui, mais pourquoi, comment?
2: Pas parce que tout est d'un niveau d'exigence, de qualité, de travail, d'émotion, de force, de proposition artistique. C'est-à-dire qu'on se retrouve avec une flamme qui chante du flamenco en faisant des pointes, telle une danseuse étoile professionnelle, pendant plus de 5 minutes, pendant qu'elle chante en coréen avec la voix de Rosalía.
1: Oui, c'est incroyable.
2: Avec une scéno surréaliste, et c'est sublime. Et c'est pas une scéno, il n'y a pas de la pyrotechnie et compagnie, c'est très simple, et c'est très beau, et c'est bouleversant. Et donc c'est une grosse leçon, parce que c'est vraiment une artiste qui arrive à moi m'élever, quoi, vraiment. Elle me donne vachement de force, en tant que femme et en tant qu'artiste, parce que du coup, elle dit, peu importe où on est, on peut toujours avoir de nouvelles envies, travailler encore plus fort, faire quelque chose de différent à chaque fois, et faire mieux.
1: Et on sent que vous tendez vers ça aussi en ce moment.
2: En tout cas, ça m'inspire.
1: Ouais.
2: Je trouve ça très inspirant.
1: Et est-ce que vous réalisez que vous procurez ça aussi à des gens qui vous écoutent? Vous parlez de force, vous parlez d'inspiration. Est-ce que... Alors, je ne sais pas si on y pense quand on est en train de fabriquer de la musique, mais par exemple, quand vous êtes sur scène, là, il y a ces concerts intimistes à Paris. Mais j'ai vu sur votre compte Instagram, parce que je vous suis évidemment assidûment, les concerts aussi en Algérie. Mmh. On sent bien que les gens, ils sont en lien, mais complètement avec vous. Même au milieu d'une chanson, hein. Si ça réagit dans la salle, pas de problème, hein. Vous rebondissez et tout. Enfin, il se passe vraiment quelque chose.
2: Ah bah oui.
1: Et
2: c'est ça qui est rigolo.
1: Vous le sentez bien que ce lien et que cette force, elle est dans les deux sens. Hein.
2: Je m'en rends compte en effet sur scène pendant les concerts, parce que c'est vrai qu'il y a y a un lien, comme on disait, qui est concret. Et donc tout de suite après les concerts, même pendant, mais particulièrement après, quand on échange avec les gens, en fait, c'est hyper beau, hyper touchant, les témoignages en effet que je reçois, et de voir, par exemple, là, j'en profite pour embrasser une certaine Myriam que j'ai rencontrée, figurez-vous, au concert de Rosalía,
1: ouais,
2: qui m'a reconnue, qui était elle-même avec sa sœur à ce moment-là, et qui est venue me parler, qui m'a fait un très beau témoignage quant à sa propre identité et ce que du coup je pouvais représenter dans le paysage médiatique, artistique, etc. Et le parallèle qu'elle pouvait faire justement avec Rosalía, même si attention, on est bien loin, mais et ça m'a assez bouleversée. Et ben en fait cette Myriam a suivi, parce que elle était trop mignonne, donc j'en ai profité pour dire du coup si ça te parle. Je sors, c'était juste avant la sortie de Que ma peau.
1: Oui.
2: Et je lui dis, jette un œil, il y a un très beau clip qui arrive.

0: on a travaillé dur, et puis justement par rapport à ce qu'on raconte de nos identités et tout ça, c'est dans cette lignée-là, cet héritage. Et ben, elle est venue me voir hier soir en concert.
1: Oh,
0: et, elle m'a bouleversée parce qu'elle m'a dit, donc elle s'est rappelée à moi, et je me suis dit, ah putain, mais je me suis dit que pendant le concert, ton visage me disait quelque chose, mais j'arrivais pas à me situer. Et j'avais ma sœur à côté de moi en plus, donc je lui ai dit, bah voilà, c'est mon tour de te présenter ma sœur. Et elle m'a dit, vraiment, je voulais dire merci parce que tu m'as donné la force de m'interroger et d'aller encore plus profondément sur les questions d'identité que je me posais déjà suite à notre conversation. J'ai digué ton travail, des podcasts, des trucs, et du coup, ça m'a donné la force d'écrire un livre avec mon meilleur pote gay sur nos identités à tous les deux. Et ça m'a bouleversée. Je me suis dit, waouh, mais quel... Enfin, l'art, quoi. Quelle vie. Hein. Non, mais quelle vie on mène. C'est nos métiers, quoi. Nos métiers dans la vie, c'est de faire du lien. Et ça peut donner des moments comme ça. En fait, c'est trop beau.
1: Merci, Camélia Jordana. C'est la dernière chanson ce soir de l'émission. Merci. Nos quedamos solitos. Pardon pour mon accent.
0: C'est ça, c'est exactement ça. Nos quedamos solitos.
1: Et à bientôt.
0: Merci infiniment, Lily.
1: Merci, à bientôt. Merci.

0: s'appelle Rosalía et elle fait partie de la sélection de ce soir de notre chère Camélia Jordana qui était l'invitée de Décibel. Alors n'oubliez pas donc la nouvelle chanson de Camélia qui est disponible, On se quitte, sortie il y a quelques jours, elle suit que ma peau et elle annonce donc un nouvel album qui sera formidable et les concerts de Camélia Jordana à Paris au Petit Bazar. On l'attend évidemment partout en France l'année prochaine. Merci à l'équipe de Décibel. Il y avait ce soir Mathilde Mallet, Sarah Bécard, Elodie Biancamaria et Franck Moilier. À demain.
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0: Et belle soirée à vous, à l'écoute d'ici. 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

0: 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La chanson préférée de Calogero.
1: Je veux pas vous faire découvrir parce que je pense que vous connaissez déjà la chanson. C'est une artiste que j'aime beaucoup, qui s'appelle Santa, qui est la chanteuse d'iPhone, et qui a une énergie...

0: Elle a une grande voix. Et si vous ne l'avez jamais vue sur scène, il faut la voir sur scène. Parce qu'elle est incroyable.
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1: Alexandrie, Alexandra, l'histoire d'un retour aux sources pour Claude François.
0: Les secrets de vos chansons préférées, Johan Guérin.
1: Clo-Clo, né à Alexandrie en Égypte, voulait parler de ses racines. Le parolier Étienne Rodagil trouve le titre Alexandrie, Alexandra. Pour capter l'ambiance du pays natal, des instruments orientaux sont ajoutés aux arrangements disco. Une chanson très inspirée par le groupe Odyssey et leur titre Going Back to My Roots. C'est ce mélange entre la nostalgie orientale et le rythme disco américain qui a fait du titre une machine à danser. Alexandrie, Alexandra, l'un des plus grands succès de Clo-Clo, et hélas, l'un de ses derniers.

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4: Jules Levert, courant éclair.

Pendant 20 ans, Jules Laverte, originaire des déserts près de La Fécla dans les Bauges en Savoie, sort son premier single, Courant éclair. Étudiant en triple diplôme et sportif de haut niveau, Jules a aussi participé à The Voice Kids il y a quelques années.

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0: aussi aime la chanson française.
1: Au début des années 90, Alain Bachung relance sa carrière grâce à un séjour aux États-Unis.
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1: En 91, l'artiste est au bord du gouffre, page blanche, doute total. Pour se sauver, il décide de s'offrir un pèlerinage à Memphis, dans le Tennessee. Bachung s'installe dans le temple absolu, le mythique Sun Studio, la même où Elvis Presley a inventé le rock'n'roll. Pour enregistrer aux Joséphine, il donne une consigne à ses musiciens américains. Jouez-moi ça comme si vous étiez dans une fête foraine qui dérape.

0: Ce titre va non seulement devenir un tube monumental, mais surtout sauver la carrière d'Alain Bachung. 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
2: 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Bénabar, Majorette, la chanson préférée d'Aldebert.
4: Bruno, je rencontre en Francophonie de La Rochelle. C'est quelqu'un qui va m'accompagner aussi. Je vais jouer beaucoup en première partie de ses concerts. Bénabar, ça serait un petit peu l'arcane de la papesse dans le tarot, vous savez, le tarot de Marseille. C'est des gens qui, tout d'un coup, vont vous faire prendre un autre chemin. C'est des gens importants, des rencontres importantes.
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4: Alors évidemment, ce titre qui est un de mes préférés de Bruno, qui s'appelle Majorette, qui est une histoire humaine, un personnage de roman. C'est très très beau, c'est très très fort, c'est très intense.
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1: Écoutez Jean-Baptiste Guégan et Chimène Badi, est-ce que ça vaut la peine ?

ce nouvel extrait de l'album De l'ombre à la lumière, la voix la plus puissante du Trégor rencontre celle magnifique de Chimène Badi pour un duo musical intense.

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